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0: deux heures.
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0: 3 heures.
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2: 4 heures.
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0: même le morceau là, tu sais pourquoi c'est sucré? Eh bien, parce que c'est nouveau. Voilà.
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0: 5h.
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0: 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Il est 6h.
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4: Nous sommes lundi 15 juin 2026. Bienvenue sur Bénin Info Première. C'est la libre antenne de votre radio qui commence. Allô Bip. Vous écoute jusqu'à 15h55 minutes au 01 52 52 67 67 ou au 01 90 77 05 05. Comme d'habitude, chacun a deux minutes pour dire ce qui lui tient à cœur pour ce jour. Et c'est très important que chacun garde à l'esprit que il n'y a pas de diffamation ni d'injure à l'antenne. On se parle en toute courtoisie et tout ira bien. Merci de respecter ces règles-là avant d'installer les premiers auditeurs qui appellent déjà. On va faire un petit point par rapport à une préoccupation exprimée plusieurs fois ici sur Bip Radio, sur Allo Bip. Allo Bip, plus précisément, sur la doléance de M. Gilda Songo et M. Sewa Nisifor, notre interlocuteur du côté du Fonds National de Microfinance, donc FNM, fait savoir que la plateforme pour les crédits de plus de 100 000 francs CFA est en travaux, est en maintenance. Et dès que les travaux seront terminés, la personne ressource vous contactera pour le décaissement du crédit. Donc c'est le point que nous avons eu et je pense que l'interlocuteur vous a parlé directement puisque c'est le point qu'on nous a fait. Donc on tenait à partager avec vous vous n'aviez pas eu cette information ou si ce n'était pas clair à votre niveau, n'hésitez pas à nous revenir. Voilà pour la préoccupation de Monsieur Sewa avec Monsieur Gildas Hungo. Je rappelle que ils disent avoir déposé des dossiers au niveau d'un système, d'une structure, voilà, de microcrédit qui n'a pas encore accédé à leur demande depuis des mois. Et nous avons envoyé votre préoccupation au niveau du FNM et c'est la réponse que nous avons obtenue. Place aux appels et on va recevoir le 90 pour commencer. Allô?
5: Oui, bonsoir, Rachida Ousou.
4: Bonsoir, monsieur.
5: Comment vous allez bien?
4: Ça va bien, merci.
5: Oui, c'est Ayonou Lucien, depuis son petit coin à Xavier.
4: Vous avez la parole, monsieur Ayonou.
5: Et monsieur Rachida, avec et la municipalité précédente qui a été dirigée par l'ancien maire Évariste Ahmadine, ce dossier n'a plus prospéré. Maintenant que nous sommes à l'ère de la nouvelle, qui a à sa tête le maire Nathanel Coty. Et je voudrais lui demander de faire diligence pour qu'une solution soit trouvée à cette situation qui n'a fait que trop durer. Je voudrais faire allusion à la situation de ce monsieur qui est installé depuis des années avec sa famille dans l'enceinte du CG à Tamandin. Puisqu'il n'a pas ce jour que cette préoccupation ne revienne pas sur les antennes. Et les autorités municipales d'Abomey Calavi sont bien au courant de ce dossier. La SE sait de quoi nous parlons, puisque à chaque fois, ils réagissent, mais jusqu'à présent, tout est arrêté au discours, puisque ce monsieur est bien complètement installé encore dans l'enceinte du CEG. Et pourquoi on perd le temps à déplacer ce monsieur? Pourtant, la commune dispose des réserves administratives. Pourquoi ne pas l'installer sur l'une de ces réserves? Monsieur le maire, maintenant que vous êtes informé de ce dossier, prenez vos responsabilités pour que les apprenants ne reprennent plus les classes avec cette même situation. Et je dois rester dans le même panel pour informer encore le maire du cas similaire, celui de CG d'Adiago Toumé, où environ 15 ménages se trouvent encore dans l'enceinte de ce CG. Et selon nos enquêtes, ils sont tous des sinistrés. Monsieur le maire, vous avez encore des efforts à faire là pour que ces ménages quittent l'emprise publique afin d'offrir aux apprenants les bonnes conditions d'études. Monsieur, Madame Rachida Issou, agréable soirée.
4: Merci à vous autant. On va continuer avec le 01 52 52 67 67. Allô.
0: Bonsoir, madame.
4: Bonsoir, monsieur.
0: Moi, je m'appelle Athanase Temavo.
4: Athanase Temavo.
0: Temavo.
4: Temavo.
0: Oui.
4: Vous les appelez à Tocan. Mmh. Votre chrono est lancé.
0: Voilà, j'ai déjà parlé de barrières là. Je suis volontaire il y a une semaine. En fait, je suis dans la zone. Après le carrefour Tocan, en allant vers Ouéto, je suis dans la rue de la gauche. Et c'est derrière la rue la plus pratiquée dans la zone. Toutes les autres rues, là, c'est des rues, bon, en paix, tout ça, là, vous voyez, vous voyez, après le lotissement. Et après une pluie, là, la rue, la première rue à gauche, je dis bien, on a fait du Ouéto, le métallon de l'hôpital. C'est la seule rue qui est pratiquable. Et au début de la rue, il y a un gros trou là, et quand il pleut, le stagne là. Et vous savez, moi, je suis un handicapé, moteur après un accident. Malgré mon handicap là, vous pouvez vous renseigner. Moi, je sais que j'ai pris mes propres caillasses pour ramener cette zone de la rue. Malgré ça, il y a des gens là, qui jouent à l'incivisme dans la rue, ils font de la rue ce qu'ils veulent. Vous pouvez vous renseigner. Eh bien, vous pouvez vous renseigner. Et au début de la rue, il y a juste comme ça, quoi. Je ne sais pas, le CA, le CV ou le Robert qui vous a menacé. Il dit, mais la première rue, après le carrefour Tocan, elle est à gauche. Vous pouvez faire son entrée. Et ça bloque la voie. Alors que c'est là, c'est là que tout dans la zone pratique. On tourne dans la rue, là, c'est pour entrer, pour continuer, pour aller voilà. Voilà ma seule préoccupation, madame. Adrien, vous serez à vous.
4: Merci. Le 90, allô.
6: Allô.
4: Oui.
6: Bonsoir, madame Rachida Issou.
4: Bonsoir, monsieur.
6: Comment vous allez?
4: Ça va bien. Et vous?
6: On va très bien. On m'appelle Apollinaire Toflodin. Je vous appelle depuis Porto Novo.
4: D'accord, vous avez la parole.
6: J'ai trois préoccupations ce soir. La première préoccupation interpelle très respectueusement le ministre des Infrastructures et des Transports par rapport aux pistes cyclables quittant le Bélier pour le carrefour Saint-Main. Nous prions, monsieur le ministre, de bien vouloir tourner le regard sur cette piste cyclable, si ça peut être refait pour qu'on puisse élargir la largeur. La largeur, ça crée d'énormes accidents. Nous prions, monsieur le ministre, de bien vouloir tourner le regard sur cette affaire. Deuxième préoccupation, interpelle très respectueusement la ministre des Affaires sociales, madame Véronique Toy-Fodé. Si nous sommes sur les antennes de Pipe Radio ce soir, c'est pour vous rappeler nos cas d'égalité des chances. Nous avons déposé le dossier depuis 2024. Nous vous prions de bien vouloir nous distribuer nos cas d'égalité des chances pour qu'on puisse au moins jouir de cette prise en charge en fonction des affections retenues. Troisième pour terminer, interpelle le maire de la ville capitale, toujours par rapport à notre voix qui tend devant la pharmacie du Revoir Jassin, maintenant à Rouen-Lenda, la voie est dégradée depuis plus de 20 ans. La voiture ne passe pas. Difficile aux motocyclistes, même aux piétons. Les gens font des accidents sur cette voie. Nous vous prions de bien vouloir tourner le regard sur cette affaire afin que cette voie soit au moins pavée pour faciliter le libre passage aux populations. C'était mes trois préoccupations de ce soir. Nous vous rendons l'antenne. À demain pour un autre numéro, s'il plaît. Adieu.
4: Merci. Au revoir, monsieur. On va continuer avec le 52 52 67 67. Auditeur au bout du fil. Allô.
7: Bonjour, ma grande soeur de valeur.
4: Bonjour, monsieur.
7: Romain Afokwe à l'appareil ce matin. Je vous appelle à papa ce matin, ma grande soeur.
4: Romain Afokwe, c'est ça?
7: Oui.
4: Nous vous écoutons.
7: J'ai trois préoccupations ce matin. Ma première préoccupation, ma grande soeur de valeur. Nous demandons à la mairie de Cotonou le feu de Sakoke ne travaille pas, le feu de Soyema ne travaille pas, le feu de Délopo ne marche pas. Nous demandons à la mairie de Cotonou de penser à ça. Ma deuxième préoccupation, ma grande soeur de valeur, nous demandons au DG de Sonneb, quand tu rentres dans la ville de Semepoji, il y a une petite village qu'on appelle Bakodi. Bakodi n'a pas de l'eau potable. même ça à papa aussi. Monsieur le DG de Sonep, je vous en prie, il faut penser à ça, sinon ce n'est pas du tout bon. Ma troisième préoccupation ce matin, ma grande soeur de valeur, arrivé au Calepou, M. Saint-Vert, dans la nuit, il n'y a pas un pot. Nous demandons au ministre des Travaux de penser à ça. Ma grande soeur de valeur, à demain, à 15h, à tout à l'heure.
4: Merci, monsieur. Et on va enchaîner avec le 90 en même temps. Oui, allô.
8: Bonsoir, madame.
4: Bonsoir, monsieur. On vous entend pas très bien, monsieur
8: Diocet.
4: D'accord, nous vous écoutons, on espère que vous irez jusqu'au bout.
8: Voilà. Je commence par la distribution des moustiquaires à Guinée-Conakry. Cela n'a pas encore commencé. Je ne sais pas pourquoi. Et je pense que les autorités sont en train d'attendre pour que cela soit. Je reviens sur le problème de la gazette du peuple. Et il va falloir regarder dedans pour plaidoyer avec tous ces citoyens qui, par malheur, sont tombés dans ces situations. Je pense que nous sommes en train de revoir comment il faut aller avec là où ils ont péché. Apologie 2. Il va falloir maintenant, parce que lorsque nous allons répondre avec les autres, et les enfants de la maison ont fini subir. Il y a des enfants qui sont à la maison pour leurs parents qui sont à la maison. Il va falloir regarder dedans, qu'on le veuille ou pas. Nul n'est plus fort que son peuple. Est tout fini, pas fini. J'ai une dernière préoccupation.
4: Qu'est-ce que vous voulez dire par là?
8: Ouais?
4: Qu'est-ce que vous voulez dire par là?
8: J'ai pas entendu.
4: Oui, vous voulez en venir où?
8: Pour...
4: Votre dernière phrase.
8: J'ai dit en ce qui concerne la distribution de ces statuts qu'on ne veut pas changer.
4: Mais vous savez que la loi, elle a changé. Elle a été modifiée en 2025.
8: Hein?
4: Et que c'est les partis qui désignent les chefs quartiers, les partis qui ont remporté l'élection dans ces zones-là.
8: Merci. Hein?
4: Donc c'est un rappel.
8: En ce temps, normalement. Donc c'est pourquoi on ne veut pas maintenant installer les statuts. Mais la loi l'a dit, la loi a dit et a donné le délai pour pouvoir tenter les sécurités sur cette élection a été faite même avant d'autres élections, même avant l'élection présidentielle, et on est toujours là.
4: Monsieur Diocet, on va se rapprocher des partis et savoir ce
8: voilà.
4: qui se passe.
8: Voilà, je
4: donc,
8: pense que
4: c'est mieux que
8: de
4: faire des phrases comme ça. Merci beaucoup.
8: Voilà, je terminerai quand même. Et en ce qui concerne
4: Monsieur
8: les prises en charge pour les premiers soins, je pense qu'il va falloir qu'il y ait une commission de contrôle de suivi par rapport à des produits qui seront déposés là pour que cela arrive réellement aux concitoyens.
4: Merci beaucoup.
8: Merci. À bientôt.
4: Oui, votre temps s'est écoulé entre-temps et on va passer au 52. Allô?
9: Bonsoir, Radio Bip.
4: Bonsoir, monsieur. Comment ça va?
9: Chez vous.
4: Ça va bien, merci beaucoup.
9: Monsieur Daba Nicolas, depuis Rivière-Denis.
4: Monsieur Nicolas, la radio vous écoute. Oui. Monsieur Daba D'accord. Nicolas, oui.
9: Ici, là où nous sommes, à Denis, ici, les poteaux ont été plantés un peu partout, dans les bouches, un peu partout. Mais nous, nous sommes ici, on n'a pas eu de poteaux. Voilà les courants un peu partout, par terre. Et les innocents passent par là. Tu vois que ces choses-là amènent de graves situations avant qu'on arrive à penser à nous. Bon, de deux, quartier Tinkon, là où nous vivons à Fidjoser, côte à là-bas, c'est le dragage qu'ils ont fait là. Avec le quartier a commencé par inonder. Ils peuvent nous aider à nous en sortir de ces mauvaises situations. Ils vont nous aider. Nous les supplions. Car c'est eux, les autorités même, qui ont fait le dragage et le quartier a commencé par inonder. Avant, l'eau ne venait jamais là. Donc c'est mes deux préoccupations pour le moment. Merci.
4: Merci à vous aussi. À bientôt sur Bip Radio. Allo Bip se poursuit au 01 90 77 05 05. Allo.
10: Bonjour Madame Moussou.
4: Bonjour Monsieur.
10: C'est Espéro Amoussou depuis Ouvain.
4: Monsieur Amoussou, la radio Espéro. Vous écoute.
10: Oui, nous montons au créneau cet après-midi pour dire au ministre en charge des infrastructures routières que la voie qui relie Agouza à Carrefour au pont du Womé, que cette voie est devenue impraticable, complètement dégradée, surtout quand nous sommes en saison pluvieuse, que nous n'arrivons pas à passer sur la voie pour rentrer chez nous à Womé. Même le piéton, sans porter des bottes, n'arrive pas à passer. De même que le second côté du pont, à la fin du pont jusqu'au carrefour Marine, dont nous demandons au ministre de nous envoyer une entreprise pour la réalisation définitive de cette partie du pont, pour que nous puissions rentrer facilement chez nous à la maison à Romain. Merci pour le temps d'antenne. À demain pour le reste.
4: Merci, à demain. En attendant, on va recevoir d'autres auditeurs qui se bousculent au niveau des deux numéros de téléphone. Le 52 d'abord, 52-52-67-67. Allô.
11: Bonjour, madame la journaliste.
4: Bonjour, monsieur.
11: Sébastien Yonkosu est mon nom.
4: Et vous nous appelez d'où?
11: De Missebo-Cotonou, 5e arrondissement.
4: Vous avez l'antenne, monsieur.
11: Merci beaucoup, madame. Au Bénin, nous avons l'impression qu'on banalise une certaine chose et on tient rigueur à d'autres et dit nous sommes respectueux aux thèses et lois de notre pays. Je vais comme ça au médiateur de la République qui est institué par la loi numéro 2009-22 du 11 août 2009. Ce texte fixe en son article 4 la durée du mandat à 5 ans non renouvelable. Le médiateur actuel avait pris fonction le 12 mai 2021 et sa fonction devait prendre fin le 12 mai 2026. Nous sommes aujourd'hui 15 juillet 2026. Est-ce que les décisions qui sont en train d'être prises en ce moment et sont-ils encore sur une base légale ou la loi entre-temps a été modifié sans qu'on ne soit au courant? L'absence d'un successeur ne soulève pas une question de fond sur les actes que pose l'actuel médiateur de la République depuis le 12 mai 2026. Ce sont des questions. Le médiateur de la République est une autorité administrative indépendante plutôt. Donc là, nous constatons une vide institutionnelle aux conséquences juridiques qui peut créer beaucoup de préjudices aux citoyens qui pourraient avoir un dossier réglé en ce moment. Si la loi est modifiée, peut-être vous venez, ça vous êtes des journalistes, vous pouvez vous investiguer, vous pouvez faire des investigations pour voir. Sinon, 5 ans et 5 ans, hein. Voilà, c'est une question que je vais amener devant vous. Fouillez pour nous en trouver réponse. Sébastien Rossi, je suis. Bon après-midi à vous, bon début de semaine et bonne chance au baccalauréat.
4: Merci. Au revoir, M. Nyorosso. Après lui, c'est votre tour. 90-77-05-05. Allô?
12: Bonsoir, Madame Rachidat, sans oublier M. Sanaïton et votre technicien du jour, Paul Chaudaton.
4: Oui, vous nous appelez d'où?
12: Sikakodier.
4: D'accord. On vous écoute.
12: Merci bien, Madame Rachidat. Qu'est-ce qui m'amène à l'antenne cet après-midi? Ce sont la plupart de nos compatriotes qui n'ont pas pu obtenir leur visa pour les pays en co-organisation pour la Coupe du Monde. Nous devons nous asseoir et réfléchir autrement. Pendant souvent la plupart de ces compétitions-là, les supporters, quand ils rentrent dans la plupart de ces pays-là, ne reviennent plus. Ceux-là ont déjà commencé à prendre leurs dispositions. Et donc, c'est ceux qui nous ont causé des soucis entre-temps-là qui fait qu'aujourd'hui, ceux-là ont pris des dispositions en distribuant les visas. Et aussi les terroristes. Nous, en Afrique, nous laissons notre pays, nous n'avons pas ces soucis-là dans la plupart des pays africains. Donc, ceux-là sont en train de nous montrer qu'il faut sécuriser nos pays en laissant les gens rentrer n'importe comment sur notre territoire. Mais nous, nous ne faisons pas ça. Donc, chaque pays a ses lois. Et c'est à vous dire. Mais c'est vrai que le football, c'est la fête. C'est une fête. Et ce qui se passe aujourd'hui choque qu'on puisse refuser des visas à la plupart des supporters pour supporter leur équipe. Donc, nos autorités, tout ça, là, doit attirer votre attention pour que, à l'avenir, nous aussi, nous puissions prendre nos dispositions vis-à-vis de ces comportements-là qui nous choquent. L'autre sujet concerne nos jeunes. Je ne vais pas cesser de leur dire. On lance plusieurs recrutements dans notre pays. Ne restez pas à la maison avec la vie en main et dites vous êtes au chômage. Allez tenter votre chance. Chaque fois que le gouvernement lance des recrutements, au lieu de rester là à regarder les matchs de football de Chelsea, Mathieu, et ne pas travailler. Le clavier là, pour faire autre ce que nous ne voulons pas là, qui doit vous amener devant en prison là, je ne vous souhaite pas ça. Allez mouiller le maillot, il n'y a pas de saut métier. Il y en a qui disent c'est ce salaire là que je vais gagner, et ceux-là, et se retrouvent mes notes en main au paquet là. Quand je les vois, ça c'est triste. Donc je. Mouiller le maillot.
4: Merci.
12: Merci à vous, Madame Rachidat, que Dieu nous garde les mains de nos enfants.
4: Merci, monsieur. La suite au 01 52 52 67 67.
13: Oui, bonsoir, madame.
4: Bonsoir, monsieur.
13: Comment vous allez?
4: Ça va bien, j'espère que vous aussi.
13: Oui, c'est Barnabé Toudenou, votre Barnabé.
4: Et monsieur Barnabé Toudenou, depuis où?
13: À Vrancou.
4: Votre chrono est lancé.
13: Oui, j'aimerais intervenir sur la voie qui quitte au sujet. Avant coup pour Saint-Camille et si possible de Saint-Camille vers la descente. Bon, madame, je vous reviens.
4: On avait compris ce qui s'est passé. On passe au 90 maintenant. 90-77-05-05. Allô?
14: Bonsoir, madame.
4: Bonsoir, monsieur.
14: Comment allez-vous le travail?
4: Ça va bien. Merci. Bon, ici, et vous?
14: On m'appelle Seda Gondi Antoine.
4: Oui, monsieur Seda Gondi.
14: Ouais,
4: la radio vous écoute.
14: J'appelle de Port-Nouveau, commune d'Adjara, quartier Yégué.
4: D'accord.
14: J'ai trois accueils. Le premier, c'est-à-dire que le 15 septembre 2025, les élèves ont commencé l'école. L'école, le TP Agata Yégué, a été créée en 1965. L'école n'est pas de culture, ni de cantine. Et aussi, il y a deux groupes. Groupe A, le vent a soulevé la fois passée, l'année passée, et enlevé les tôles. Jusqu'à présent, la carte est comme ça. Les élèves n'ont pas rentré dedans pour travailler. Voilà la fin de la crise. Je suis en train d'inviter le maire d'Adjara, où on voit peut-être que j'ai de venir. De venir voir. Autre sujet, je vais aller sur côté photo-électrique. Le 17 octobre, on a fait les tickets dans les fonds pour nous donner les photos. On a dit un projet qui est arrivé pour nous donner les photos. Il y a des quartiers qui n'ont pas trouvé. Autre quartier, ils ont trouvé. Je suis en train d'inviter le maire d'Adjara de venir, c'est quoi, nous, pour terminer. On a domaine de marché, domaine de santé non construit. J'invite les autorités de venir nous aider. Merci, à demain.
4: À demain, M. Seda Gondi. Allô, Bipo 52 maintenant.
15: M. Seda Gondi, c'est ta place à M. Koumayon.
4: Bonsoir, M. Koumayon, bienvenue sur Bip Radio.
15: Merci beaucoup, Mme Rachida.
4: Vous nous appelez d'où?
15: Comme d'hab, Soudiatime.
4: D'accord, votre chrono est déclenché.
15: Merci. Madame Rachida, quand je dis des fois que la médecine hospitalière n'est pas aguerrie au Bénin, des fois, on dit non. Et quand je dis aussi que les médecins aident les patients à mourir, on me dit non. Oh, pourquoi je vais dire ça? La semaine passée, j'étais au CNHU pour faire l'échographie, enfin, on m'a envoyé pour faire l'échographie ma mère.
4: Vous-même?
15: Non, pour ma fille. Arrivé au niveau de ce service, on me dit non, qu'il y a tellement de demandes qu'ils vont m'envoyer au 23 juillet. Mais j'ai dit pourquoi nous avons besoin de ça urgemment. On me dit non, que c'est parce qu'il y a tellement de demandes. J'ai dit, papa, que je ne suis pas d'accord avec vous, madame. L'échographie, la radiographie a des problèmes au CNHU.
4: Depuis quand?
15: Mais depuis la semaine dernière que moi je suis arrivé là-bas, c'est ce qu'on me dit qu'on ne peut pas me faire l'écho. Et
4: c'est l'échographie ou la radiographie? Parce que vous avez parlé de la,
15: l'écho. Les deux côtés, parce que l'écho se trouve au niveau de la radiographie. Je dis, madame, je ne suis pas d'accord avec vous. Elle me dit, bon, si c'est ça, je vais ramener ça au 23 juin. Je dis, mais pourquoi? Ce n'est pas normal. Je dis, faites-moi ça en même temps pour que j'aille donner ça au médecin pour qu'on fasse ce, pour qu'on fasse le traitement ou bien l'analyse ou bien le pour pouvoir diagnostiquer le mal dont s'ouvre la fille. Elle me dit non, que c'est le 23. J'ai dit, ah, c'est grave.
4: D'accord. Bon courage, et c'est la date qui est maintenue finalement, c'est ça?
15: C'est le 23 juin, alors qu'on est pressé pour obtenir ce résultat, pour pouvoir faire ce qu'on doit faire.
4: D'accord, c'est le prix là-bas il est plus abordable, sinon il y a d'autres endroits où on fait les échographies. Ma mère...
15: Oui, je peux faire ça à l'extérieur comme je peux faire ça à l'intérieur.
4: D'accord. Bon, votre temps, il est écoulé. Si c'est une question de temps et que vous voulez vraiment gagner du temps, vous allez dans un autre service. Il y en a à Cotonou. Hein. Vous vous renseignez.
15: C'est cher, madame.
4: D'accord. Donc, on va vous demander de patienter. On est vraiment désolé.
15: C'est grave.
4: Merci
15: je vous
4: beaucoup.
15: Rends l'antenne. À demain pour la suite.
4: D'accord. À demain. 90 77 05 05.
16: Bonsoir, madame Oussou.
4: Bonsoir, monsieur.
16: Joseph Tabedi Boglou, depuis Guadan Cotoclomel, à l'appareil.
4: Vous avez l'antenne, monsieur.
16: Alors, l'ancien ministre de l'information et des technologies nouvelles, sous le général Mathieu Kérékou, je l'ai nommé monsieur Gaston Zossou, a volontairement écrit pour quitter la tête de la loterie nationale. C'est un acte fort. Et ce comportement devrait servir d'exemple à nos cadres. Nos cadres limités. C'est rare de voir un tel cadre poser un tel acte. Sincèrement, moi, je le félicite et je lui souhaite bon repos et une longue vie. Deuxième préoccupation, je voudrais dire à nos jeunes que la vieillesse est d'abord une grâce avant d'être une étape de la vie. Elle n'est pas donnée à tout le monde. Je voudrais demander à nos enfants, à nos jeunes, de respecter les personnes âgées, que ce soit dans la circulation, partout. Ils n'ont qu'à respecter les personnes âgées. Dans les institutions bancaires surtout, vous allez dans une banque, il y a un jeune qui est déjà là, au lieu de vous céder la place, ils disent, il y a certains jeunes qui vous disent carrément, vous avez déjà fait votre temps. Et si vous êtes dixième dans le rang, au lieu que le jeune vous cède sa place, il est là, et il vous regarde. Parfois, certains commencent pas à rire. Sincèrement, il faut que les jeunes commencent pas à respecter les personnes âgées. Parce que les personnes âgées, vraiment, c'est une grâce. Et on leur souhaite qu'ils arrivent à cette étape, que ce soit dans la circulation, les conducteurs de diligence, les conducteurs, les chauffeurs. Ils n'ont qu'à respecter les jeunes, les vieux. Ils sont révoqués dans la circulation. Ils n'ont qu'à les respecter. Merci.
4: Merci à vous aussi. Oui, au revoir. 52 67 67, c'est votre tour. Allô.
17: Madame Rachidat, bonjour.
4: Bonjour, monsieur.
17: Et ce matin?
4: Ça va très bien, merci.
17: C'est votre ami serviteur à l'EPPCN depuis Adjoun, à proximité de Cadenne, au nord de la mairie.
4: Vous avez la parole.
17: Oui, merci, mon Dieu, la madame. Ma première préoccupation va à un endroit aux parents d'élèves dont leurs enfants composent au moment ce matin pour baccalauréat. Je les invite de bien vouloir laisser les enfants aller composer tel que cela se doit. Ce n'est pas à eux de les accompagner jusqu'au centre. Ce que nous ne souhaitons pas, parce que cela peut créer d'énormes problèmes à leurs enfants.
4: Quel problème?
17: Cela peut créer de la tristesse à ces enfants-là.
4: De la tristesse. Pourquoi?
17: La tristesse parce que ils les ont accompagnés jusqu'au centre. En ce temps, les enfants auront peur parce qu'ils les ont accompagnés jusqu'au centre. C'est ça qui a fait que je viens de parler. Deuxième préoccupation, la madame Rajirat, je voulais parler au niveau de effectifs dont notre commissariat d'Adjou en a besoin. De plus encore, depuis certains temps que je ne fais que grogner sur la voiture qui a été garée depuis un certain temps. La dotation de notre voiture n'est pas encore amenée jusqu'au moment que nous sommes. Nous invitons une fois encore le directeur général de la police républicaine de bien vouloir nous amener des effectifs et des moyens roulants et un véhicule personnel pouvant assurer la sécurité des personnes. C'est le bien. Pour finir, sans transition, je voulais demander aux autorités en charge d'énergie électrique. Oui, il y a certains quartiers que nous appelons quartiers d'arrangement, quartiers de Gouépa de Gouépa, dont certains poteaux électriques sont complètement déracinés. Madame, affaire à suivre. C'était avec le président de Péadion. Une bonne journée à vous.
4: Au revoir, monsieur Radegbe. Allô, Bip. En cours sur Bip Radio. Et vous êtes le prochain sur la liste. Allô, il n'est pas là. Apparemment, il a un problème de réseau. Le 90 77 05 05. Ah, c'est la même chose. Bon, on continue jusqu'à ce que ce soit la bonne. 01 52 52 67 67. Allô?
18: Oui, allô, bonsoir.
4: Bah, on vous entend. Bonsoir. Comment vous allez?
18: Claudia, on m'appelle ici à Castina.
4: Mais ça sature, hein? C'est votre téléphone?
18: Oui.
4: On a du mal à vous entendre. Votre nom, vous disiez?
18: Oh, moi, j'ai salué l'actuel président et je demande aux autorités qui sont autour de lui que de faire tout possible pour que l'année.
4: Monsieur, s'il vous plaît.
18: Allô?
4: Oui, votre nom d'abord, s'il vous plaît.
18: On m'appelle Issiaka Kassina.
4: Issiaka, c'est ça?
18: Oui, Issiaka, I-D-Z-I-K-A.
4: Et vous nous appelez d'où?
18: Oui, actuellement, je suis en Godomain.
4: D'accord. La prochaine fois, il faudra régler votre téléphone avant d'appeler. Ça sature, on ne vous entend pas très bien.
18: Okay.
4: Bah, il est parti finalement. Ce serait pour le confort de l'écoute. Ce serait bien que vous régliez certains paramètres du téléphone. Ça sature, on n'entend pas bien. J'espère que vous reviendrez. En attendant, on reçoit l'auditeur au 90 77 0505. Allô?
19: Allô, madame?
4: Oui, monsieur, bonsoir.
19: Bonsoir.
4: Comment ça va?
19: Ça va très bien chez vous.
4: Ça va bien, merci. Votre nom, s'il vous plaît?
19: C'est monsieur Isaac Assogba, depuis Azori, c'est dans la commune d'Adjou.
4: Votre chrono est lancé.
19: Ok. J'ai trois précautions, madame la journaliste. Et je crains toujours contre les camions jaunes de Adi Otila. Et il n'a qu'à revoir leur vitesse. S'ils prennent notre goudron de mécité là, la lui qui prend là, c'est pas bon. Et si leurs responsables sont à l'écoute, ils n'ont qu'à faire du genre. Et je leur dis de faire doucement, que la vitesse là, c'est trop. Ma deuxième préoccupation, nous sommes dans la saison des pluies. Et pour la SBE, nous grognons beaucoup la SBE. Il n'a qu'à descendre dans la commune d'Adjou, les poteaux plantés là, les poteaux en bois qui veulent tomber là. Il n'a qu'à faire du genre de descendre pour nous réparer ça. Les poteaux en dur, dont les fondations sont déjà au dehors là. Il faut que la SB fasse du genre. Elle n'a qu'à descendre dans la commune d'Adjou pour nous réparer ça. Les lampadaires même qui s'allument après 20h, après 21h là. Il n'a qu'à descendre dans la commune de réparer nous ça. Ma troisième progression et dernière progression. Et il y a, nous avons 77 communes au Bénin. Et avant, dans les années passées, le bureau collectif pour les artisans, c'était un bureau. Et bien avant, le bureau est venu jusqu'à 2 à 3 maintenant pour une seule commune. Si on prend une commune, on va trouver 3 bureaux collectifs. Pourquoi? Si le gouvernement peut faire du genre pour ça là, et revoir ça là, et mettre ça, un seul bureau dans une commune, ce serait bon. Merci beaucoup et bon après-midi à vous.
4: Merci, bon après-midi à vous aussi. On va continuer peut-être dans une autre commune avec un autre auditeur. 52-52-67-67. Allô?
20: Roger Akasha, depuis Cotonou.
4: Ah, monsieur Madame. Roger Akasha, depuis Cotonou, on n'a pas eu votre message la fois dernière parce qu'on a soumis votre préoccupation à la NIP, mais à cause du message, ça n'a pas évolué.
20: J'ai envoyé les deux par WhatsApp, vous m'avez dit ok, bien reçu. J'ai encore ça sur monsieur mon WhatsApp.
4: Sur quel numéro?
20: Hein? Vous m'avez envoyé un numéro WhatsApp que j'ai envoyé. J'ai envoyé et vous m'avez dit j'ai le retour bien reçu. Ok.
4: Rappelez-nous le numéro, s'il vous plaît.
20: 65 quelque chose, non?
4: Dites-nous sur quel numéro vous avez envoyé le
20: vous
4: message.
20: Vous m'avez communiqué le numéro et 65.
4: D'accord.
20: 52 52 65 65,
4: c'est ça?
20: Oui, c'est le numéro que vous m'avez donné.
4: Oui, mais moi, j'ai vérifié toute la semaine. Je n'ai pas vu votre message. Veuillez l'envoyer, s'il vous plaît. Renvoyez-le là, maintenant, et puis on va se...
20: D'accord.
4: Parce que c'est vraiment pour traiter le dossier. On a posé votre préoccupation et on devrait, sur la base de ce message, pouvoir traiter le dossier.
20: D'accord. J'ai encore un autre problème, madame.
4: D'accord. Mais n'oubliez pas de l'envoyer pour que nous puissions aller jusqu'au bout.
20: Non, je vais encore en renvoyer.
4: D'accord. Merci beaucoup. Allez-y.
20: Bon. Et je voudrais interpeller... et la mairie de Cotonou, l'FE et le maire, pour un certificat de recasement que j'ai demandé depuis le 19 février 2025. Je dis bien 19 février 2025. À ce jour, je ne l'ai pas. On me dit, c'est pas traité, c'est prêt, revenez, allez à l'étage. Depuis, ce qui m'a le plus énervé, j'ai fourni un levé topographique signé d'un expert. On me dit que je vais encore payer 30 000 francs que j'ai payé. Ils ont envoyé quelqu'un, est-ce qu'il a fait lever ou pas? Jusqu'ici, on ne m'a pas montré tel tout. Maintenant, j'ai écrit le 15 mai au maire et à l'FE de la mairie de Cotonou que pour service non rendu, je demande le remboursement demain, 50 500. Jusqu'ici, ils n'ont pas réagi. Et je ne suis pas le seul. On est nombreux qui attendons ce certificat de recasement. Parce que le notaire a besoin de ça pour une opération depuis février 2025. Et on est nombreux. Il y a même des dossiers qui sont bloqués et la mairie ne peut pas envoyer un SMS qui coûte 5 francs. Monsieur, passez à la mairie pour voir ce dossier, demandez telle personne. Ça ne coûte que 5 francs. Et les dossiers, les gens sont là. On leur dit que ce n'est pas arrivé, monter à l'étage. Ce n'est pas prêt à revenir alors que leur dossier est bloqué.
4: Que veuillez nous envoyer les références de votre dossier.
20: D'accord, encore un dossier de plus. Merci,
4: oui,
20: madame.
4: On va finir le premier, donc n'oubliez pas de l'envoyer. Merci beaucoup, à bientôt. On va y aller pas à pas et c'est très important quand on vous demandait un message envoyé sur le numéro WhatsApp de la radio, ça nous permet de suivre vraiment le dossier avec plus de détails. 90 77 05 05.
21: Bonsoir madame Rachidat.
4: Bonsoir monsieur.
21: Comment vous allez?
4: Ça va bien, merci. Et vous?
21: Ça va très bien. Esaïe Diossou, depuis 2 ans ensemble de Cotonou.
4: Nous vous écoutons.
21: Merci beaucoup madame Rachidat. On a fait élection pour les députés, en même temps pour les maires. Les députés sont élus, les maires sont élus, et les CA aussi sont déjà élus. On a élu notre président de la République. Mais qu'est-ce qui bloque l'affaire des circuits-là? Donc, si nous sommes à l'écoute, dans la capitale, tout possible. Pour normer, on peut trouver le nouveau circuit dans notre village, dans les villages. Donc, c'est ce que nous avons besoin. Donc, si nous sommes à l'écoute, si c'est le maire qui va donner le top, ou bien c'est le président de la République qui va donner le top. Il n'y a qu'à donner le top pour que les circuits se lui connaissent. On doit prendre les circuits. Autre préoccupation, quittant Carrefour, il y a de Cotonou ici, fais comme si tu vas aller à Inawa Bami. Vraiment, la voie pavée là s'est dégradée complètement. Avec les trous, les tombeaux ouverts. Ce n'est pas que les gens vont rentrer dedans avant que nous y va réagir. Parce que je suis là-bas pour constater que Jésus a dit d'aller comme le retour, c'est complètement dégradé. Donc, si une nation à l'écoute là, ça a fait tout possible pour qu'on fasse ce que l'on dit. Autre question pour finir, je vais à l'ANIP. Vraiment, si l'ANIP peut faire pour que notre carte biométrique doit avoir notre numéro sur ça, ça va nous faire beaucoup de plaisir. Donc, si un carte peine maintenant là, pour retrouver là, c'est difficile.
4: C'est alors, pas là-dessus?
21: Sur IP là. Oui?
4: Le numéro n'est pas là-dessus?
21: Non, il est sur ça, sur IP. Mais pour biométrique là, il n'y a pas le numéro sur ça.
4: Donc, sûr?
21: Vraiment sûr. Il faut bien regarder, voir. À carte biométrique, là, il n'a pas de numéro. Mais CIP, là, ça a de numéro. Mais pourquoi CIP a de numéro et Biologie n'a pas de numéro de téléphone? Donc, CIP nous fait ça, ça nous fait beaucoup de plaisir. Et aussi, la sécurité là, CIP a créé ça un peu, ça peut devenir un peu grand là, ça nous fait beaucoup de bonheur. Pour lire les choses là, c'est difficile pour nous.
4: D'accord, donc vous demandez qu'on agrandisse la police sur les cartes biométriques.
21: C'est ça. Et aussi notre numéro sur ça.
4: D'accord. Ben on va transmettre votre doléance.
21: Merci beaucoup, madame.
4: Merci, au revoir. 90, non, 52, 52, 67, 67. Allô?
1: Oui, bonsoir, madame.
4: Bonsoir, monsieur.
1: Comment allez-vous, là?
4: Ça va bien, merci.
1: Votre voix, là, me fait toujours la fierté avec la guérison.
4: Merci.
1: Et tout a choisi.
4: Merci beaucoup.
1: Je m'appelle monsieur Hubert Femme de Togme.
4: D'accord, votre chrono est lancé.
1: Oui, madame, ce qui se passe à Togme, à Diagoudou-Kodji, les gens qui sont en train de draguer le sable, il n'y a plus de sable dans le trou. Il prend les bateaux avec un tuyau pour susciter les terres, qui cognent les bords de terrain, quoi, que le sable tombe dans les trous. Ce n'est pas normal. Nos autorités. Il y a combien de profondeur que ces dragages vont faire avant de quitter? Depuis des années. Quel ministère a chargé de ça? Nous aussi, nous sommes les autochtones et nous sommes les citoyens du Bénin. Aidez-nous. C'est trop. Les cas sont tombés. Mais à côté de l'école primaire de Tobin, comme il y a un peu de sable là-bas, ils ont dégagé les gens. Maintenant, ils ont pris les tuyaux pour cogner. Ce que je dis, on a dragué du sable dans la mer. On sait ce que ces gens font. Il n'y a plus de sable. Maintenant, comme la pluie a commencé là, si la pluie tombe là, les sables qui sont derrière votre case là, ça tombe dans le prix. Le président Talon, quel est le ministre qui a chargé de ça? Ce n'est pas normal. Et encore, ma deuxième prédication. Madame Rachida, quand le lotissement va commencer chez Zone 7 à Togbe, à Diagoudou-Kodji, sur parcelle EL386, nous avons payé depuis 2013. Aujourd'hui, l'État a caissé notre sous, il ne veut pas qu'on va construire. Il y a un temps de service, il y a un temps qu'on peut faire sur cette terre. On ne peut pas faire rien avant de partir. Et c'est l'État qui va nous punir et nous avons va dire, papa travaille à côté, il n'a pas construit. C'est l'État qui a de faire ça. Donner l'ordre au maire. Et encore, la SE ne doit pas rester au bureau. Et je dis, notre président, sortez la SE de partir dans les quartiers et dans les arrondissements pour demander qu'est-ce que vous avez besoin. Hein? Je vous ai envoyé. Hein? Je vous ai envoyé beaucoup de
4: Monsieur Fanou, donc ce que vous réclamez, est-ce que vous nous entendez?
1: Et c'est difficile avant de nous donner les reçus.
4: Vous nous entendez?
1: Et encore ce que les enfants...
4: Monsieur Fanou, s'il vous plaît, votre temps est déjà dépassé. Est-ce que vous nous entendez?
1: On n'a pas dit chercher quelqu'un pour dire que...
4: Allô? Monsieur Fanou? Monsieur Fanou, est-ce que vous nous entendez? Bon, apparemment, il ne nous entend plus. On a déjà fait 2 minutes 40 avec vous. Un peu, c'était vraiment pour résumer, pour ne pas vraiment vous couper la parole, mais on n'a pas le choix. On va passer à un autre auditeur pour ne pas trop le pénaliser. 90 77 05 05. Allô?
2: Bonsoir, madame Rachida.
4: Bonsoir, monsieur.
2: Comment vous allez?
4: Ça va bien, merci.
2: Je m'appelle Benjamin Bosseré. Je vous appelle de la France de Sénégal.
4: Vous avez la parole, monsieur Bossédé.
2: Vraiment, il n'est pas facile d'être le suivant derrière Hubert Fanou. Hein. Ça fait la deuxième fois qu'il me pénalise. Je vais à ma deux préoccupations.
4: Nos excuses.
2: Vous savez, après la descente du directeur général de la police à la frontière du Sénégal, il est désormais interdit, je dis bien, il est désormais interdit aux policiers béninois de collecter, je dis bien, de collecter de l'argent chez les passagers dans la zone frontalière. Puisque avant, ils prenaient 500 naira à chaque passage. Donc, il est désormais interdit. Donc, ils ne prennent plus rien désormais. On va en tenir compte. Et oui, on va commencer par les suivants.
4: Quelle est votre préoccupation?
2: Donc, il n'y a plus de sous à payer aux policiers béninois avant de passer dans la zone frontalière du côté du Nigeria. C'est désormais interdit. Je vais à ma deuxième préoccupation.
4: Vous savez, interdit par qui?
2: Par le directeur général de la police, M. Brice Aniwanu.
4: D'accord.
2: Et
4: la note de service est affichée là-bas, c'est ça?
2: Oui, c'est tous les journaux en ont parlé ce jour. Je viens à ma deuxième préoccupation. Vous savez, il y a un phénomène qui prend dangereusement de l'ampleur dans la commune de Sénégoli. Je ne sais pas pourquoi la douane, je ne sais pas pourquoi la douane a transformé tous les grands carrefours de Sénégoli en poste de douane. Lorsque vous quittez Sénégoli, il y a un poste de douane tout juste à la sortie du Nigeria. Il y a un poste de douane là. Avancez un peu à 3 km, il y a un poste de douane à Adjeme, zone franche. Arrivé au Grand Carrefour, il y a encore un poste de douane. Arrivé au PK du Jus, il y a encore un poste de douane. Arrivé à Epega, il y a nouvellement un poste de douane qui a installé. Et désormais, on voit encore un autre poste de douane, soit à PK 10, soit à Sekangi.
4: Merci.
2: Trop, c'est trop.
4: Merci beaucoup.
2: C'est trop, c'est pas bon.
4: Au revoir,
2: nous
4: monsieur.
2: Demandons à la rédaction de Bénin Info Première d'aller fouiller dans ce dossier.
4: Merci beaucoup. Au revoir. Et je vous prie de résumer vos préoccupations, d'aller souvent droit au but pour nous éviter d'excéder le temps qui vous est imparti ou nous éviter de vous couper en pleine intervention. 52 52 67 67. Allô.
3: Allô, bonsoir madame Rachida.
4: Bonsoir monsieur.
3: J'espère que vous allez très bien.
4: Ça va bien, merci.
3: Je m'appelle Alexis Kodioubé, je vous appelle depuis la commune de Diakotomé.
4: La radio vous écoute.
3: Le vendredi dernier seulement, le monde entier avait célébré la journée internationale de l'enfance. Oui, la personne humaine est sacrée et inviolable. C'est notre constitution qui le dit. Mais nous constatons avec grande amertume que nos filles mineures qui continuent d'être éduquées et qui ont leur place à l'école sont transplantées de certaines zones périphériques de notre pays pour servir d'esclaves des temps modernes dans les grandes métropoles. Moyennant une pension alimentaire à leur instituée à la place d'un salaire misérable. Cette situation est regrettable et j'indique tous les leaders religieux, où qu'ils soient et où qu'ils se trouvent, à accentuer leur prêche dans les églises, les mosquées, les temples, car autant que nous sommes, nous vivons une foi afin de décourager ces prédateurs qui n'honorent pas notre République. Deuxième préoccupation, une autorité qui a les capacités d'assouvir aux desiderata de ses administrés et qui ne le fait pas est aussi condamnable. Car cela aussi participe au manque de civisme, de patriotisme et d'idéologie. Je vous remercie. Radio, Bip Radio, c'est ma radio, c'est notre radio. À bientôt.
4: Merci pour votre fidélité. 01 90 77 05 05. Allô.
5: Bonsoir, madame Rachidal.
4: Bonsoir, monsieur.
5: Je m'appelle Zoumatoum Alain. Je vous appelle depuis Didier, précisément au 6e arrondissement de Cotonou.
4: Votre chrono est lancé.
5: Merci, madame. Madame, nous vous en prie pour dire, son excellence, monsieur Romuald Ouadaï, ce qu'il a commencé de faire. Moi, je voudrais parler à son cellule de communication ou bien cellule de renseignement de nous écouter à tout moment. Pourquoi je dis ça? Si l'homme en train de faire pour dire qu'il veut faire bien faire à son peuple, à sa population, et des gens qui ont collaboré avec lui, ou bien les personnes qui ont différents administrations, ne fait pas du bien comme ce président, on va parler du mal de notre président. C'est pour cela, j'invite son excellence Romuald Ouadaï d'informer les renseignements, les cellules de communication, de nous écouter à tout moment. N'importe l'administration qu'on doit partir et on va traiter des gens du mal, cette sanction n'a qu'une sanction dure. Même n'importe chef quartier qui va faire du mal ou bien n'importe policier qui va faire du mal à la population, parce que ça arrive, c'est pour cela. Ils n'ont qu'à nous écouter à tout moment. N'importe dénonciation qu'on doit faire pour dire qu'on nous entraîne de nous traiter du mal par-ci, par-là, ils n'ont qu'à donner une sanction plus. C'est ce que je voudrais demander à notre président de la République, son Islam, M. Ouadaï. Bon vent à eux. Très bonne soirée à vous, c'était Zoumatoum Alain.
4: Bon, on est en démocratie, oui. C'est pas la révolution actuellement, monsieur Zoumatou. J'espère que vous avez remarqué. Merci, au revoir. 90, non, c'est 52, le 52, 52, 67, 67. Allô.
22: Bonsoir, madame la journaliste.
4: Bonsoir, monsieur.
0: Monsieur Théophile, ok, je vous appelle d'Agedou.
4: Monsieur, ok, okay. Oui. Oui, allez-y pour votre préoccupation.
0: D'accord, merci. J'invite le directeur général de la police, avec grand respect, pour dire que ce cycliste-là qui a passé grand voie. Sinon, ce n'est pas bon. Ne pas déranger les gens, madame la journaliste. Ce cycliste-là ne peut pas passer grand voie. Sinon, quand il y a un programme là qui est derrière le cycliste, tu ne peux pas aller. Tu vas traîner fatigué. Ça veut dire quoi? Avec grand respect, coucou à l'Ouanou, il faut dire que le cycliste-là qui a passé grand voie. Deuxièmement, il n'y a pas la voie pour rentrer marcher à Zaurissé. Je dis, je répète, il n'y a pas la voie. J'invite Mérite Adjoum, mais Félicien Roukani, il a fait quelque chose. Sinon, ce n'est pas bon du tout. Pour finir rapidement, dans les fous sérieusement, c'est toujours comme ça. Merci, monsieur le madame la journaliste, peut-être qu'on fait OK. Bonne journée.
4: Merci. À bientôt. On va prendre le dernier plan de cette émission 90. Allô.
6: Bonsoir, madame.
4: Bonsoir, monsieur.
6: Ici, c'est Moussa Alidou à l'appareil. Je suis le dernier.
4: Nous vous écoutons.
6: Madame Rachidat, permettez-moi un peu d'emboîter les pas de celui qui vient de partir. C'est que souvent, nous partons à Porte-Novo. Nous savons de quoi il s'agit. On sait ce qui se passe sur cette voie. Nous demandons vraiment au DG de la police républicaine, le DG de Koku Alouanou, ainsi que au chef de l'État, vraiment, il n'a qu'à vraiment donner l'ordre au tricycle de passer sur la grande voie, madame Rachidat. Nous qui roulons à moto, nous savons de quoi nous parlons. Ce qui se passe là, vraiment, c'est que ça cause beaucoup d'accidents. Et ça amène aussi beaucoup de morts, mon cher madame Rachidat. Nous voulons que les autorités n'ont qu'à donner l'ordre au tricycle et n'ont qu'à passer par la grande voie et laisser la piste cyclable aux motos. Parce que s'ils sont devant toi comme ça, vraiment, ça cause de l'embouteillage sur la voie, mon cher madame Rachidat. Nous demandons avec respect au chef de l'État, au DGPR, Biscocou, alors à nous, ils n'ont qu'à vraiment donner l'ordre au tricycle de prendre par la grande voie. Car ce qui se passe là tous les jours, vraiment, ça cause beaucoup de morts. Madame Rachidat, ils n'ont qu'à penser à cela. Et pour finir, car le pour Sojema, ce qui se passe aussi là tous les jours, il y a un trou bien là. Et toujours nous constatons que de l'eau au niveau de ce carrefour-là, l'eau s'arrête là tous les jours. En plus, il y a aussi un gâteau au niveau de ce carrefour, la ville de Cotonou. Vraiment, faites votre travail. Madame Rachidat, bon après-midi à vous. À demain.
4: Merci, à demain. C'est donc terminé pour Allo Bip de ce jour. Herman Houpati était à la mise en onde. Merci de nous avoir suivis. Bonne suite de programme sur Bip Radio.
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1: Bonjour et bienvenue à Bip Info Matin de ce 16 juin 2026, les titres. Un nouveau développement dans l'affaire du Parti Les Démocrates. Le camp d'Éric Rondeté a fait appel. L'audience est prévue pour ce jeudi prochain. Hier, c'était la journée mondiale de sensibilisation à la maltraitance des personnes âgées. Malgré le statut d'aîné, de nombreuses personnes de troisième âge continuent de faire face à des situations de rejet, d'abandon ou de négligence. Nous nous sommes rendus ce lundi dans un centre d'hébergement pour personnes âgées à Blangandan dans la commune de Semenkodji. Reportage à suivre. D'autres informations viendront meubler cette édition. Le développement, c'est à suivre. Un nouveau développement dans l'affaire du Parti Les Démocrates. Le camp de Éric Rondeté a fait appel. L'audience est prévue pour ce jeudi prochain. Léona Claudel Sonnet pour le point.
2: Le camp d'Éric Rondeté a choisi d'interjeter appel après le jugement rendu en première instance par le tribunal de Cotonou. Les différentes parties sont donc attendues devant la cour d'appel de Cotonou le jeudi 18 juin 2026 pour une nouvelle étape de cette bataille judiciaire autour de la présidence du Parti Les Démocrates. Dans sa décision de première instance, la justice avait confirmé Nourine Ouattadé à la tête de cette formation politique de l'opposition. Éric Rondeté, en sa qualité de président intérimaire du parti LD, avait saisi le tribunal pour réclamer l'annulation de la désignation de Nourine Ouattadé comme président des démocrates. Pour les avocats du plaignant, cette désignation ne se serait pas déroulée dans le respect des procédures prévues par les textes du parti. Une lecture contestée par les conseils du camp adverse, le dossier connaîtra donc un nouveau chapitre le 18 juin prochain devant la cour d'appel de Cotonou.
1: Une brève dans cette édition. Gaston Zosso quitte officiellement la tête de la Loterie nationale du Bénin ce mardi. Il s'agit d'un départ volontaire. Il est remplacé par Marius Adanzounon, le nouveau directeur de cette société d'État. Ce dernier était général manager Cosmer. Expérience à MTN Bénin, selon sa page LinkedIn. Gaston Zosso dirigeait la Loterie nationale du Bénin depuis 2016. La suite du procès d'un militaire français à la retraite devant la Cour de répression des infractions économiques et du terrorisme. Le ministère public a requis 24 mois de prison, dont deux mois ferme et une amende d'1 million de francs CFA dans une affaire de faux permis de conduite béninois. Les détails avec Romario Rumpé.
3: Ils sont au total 3 ressortissants européens à comparaître ce lundi 15 juin 2026 devant la Cour de répression des infractions économiques et du terrorisme CRIET. Il leur est reproché la détention de faux permis de conduire béninois. Le principal accusé, présenté par la justice comme militaire français à la retraite, aurait aidé ses deux co-accusés à convertir le permis belge et français en permis béninois. Il aurait agi avec le concours d'un intermédiaire qui demeure introuvable à ce jour. Les deux autres prévenus, qui ont comparu libres, affirment avoir découvert le caractère frauduleux de leurs documents au moment de leur interpellation. À l'issue des débats, le substitut du procureur a requis contre l'ancien militaire une peine de 24 mois d'emprisonnement, dont 4 mois ferme, assortie d'une amende de 2 millions de francs CFA. Le ministère public a demandé la relâche des deux autres co-accusés. L'avocat du militaire à la retraite soutient que son client n'était animé d'aucune intention frauduleuse. Il rappelle que la conversion d'un permis de conduire est une démarche parfaitement licite. Selon lui, c'est la personne chargée d'accomplir les formalités administratives qui était de mauvaise foi. Les faux documents ont été produits par cette tierce personne. Le verdict est attendu le 6 juillet 2026.
1: « Hier, c'était la journée mondiale de sensibilisation à la maltraitance des personnes âgées. Malgré le statut d'aîné, de nombreuses personnes du troisième âge continuent de faire face à des situations de rejet, d'abandon ou de négligence au sein de certaines familles. Pour celles dont les proches en ont les moyens, la maison de retraite apparaît comme une alternative. Alès Cormelan Ndoufine s'est rendu ce lundi dans un centre d'hébergement pour personnes âgées à Glangandan, dans la commune de Semenkoji. Suivons ce reportage.
4: Nous sommes à Akblangandan, dans la commune de Semenkoji. Dans un quartier calme de cette localité, se trouve un bâtiment qui accueille une quinzaine de personnes du troisième âge. À l'intérieur, quelques fauteuils roulants et un vélo d'exercice attirent l'attention. Dans la salle commune, des hommes et des femmes aux cheveux grisonnants regardent la télévision, échangent entre eux ou se déplacent lentement dans la maison. Ici, les pensionnaires sont accompagnés au quotidien par des auxiliaires de vie et des aides-soignants. Parmi eux, Kabira Toumama.
5: On se réveille assis. 6h du matin avant les patients. Après la toilette quotidienne, on les amène au salon, on prend les constantes. Les constantes, la température et la tension, on a un cahier ou un note. On surveille aussi la prise des médicaments. Il y a les jeux de ludo, soit on suit la télé ou des cartes. Quand ils vont finir, à midi déjà, ils vont prendre le déjeuner. Et après ça, on les ramène en salle. Nous avons une heure de pause et le retour, c'est à 16h, 19h. Ils vont prendre le manger du soir.
4: Prendre soin des personnes âgées demande de la patience, de l'attention et beaucoup d'écoute. Daniel Alou, chef du centre.
6: Nous avons des personnes qui souffrent d'Alzheimer, des personnes qui souffrent de dépression. Nous avons un médecin généraliste, un gériatre qui s'occupe particulièrement des personnes âgées, un psychologue, un psychiatre qui vient, une infirmière qui est là et nous avons une équipe d'aides-soignantes qui se relaie également tous les jours. En fonction des besoins de chaque pensionnaire, il y a l'expert qu'il faut. Il y a aussi le kinésithérapeute très important pour les personnes âgées. Les pensionnaires ne sont pas toujours très dociles. On ne leur en veut pas. Parfois, c'est compliqué. C'est des gens qui ne sont plus totalement autonomes. Parfois, ils sont avec des couches. Vous les nettoyez tout à l'heure, 5 minutes après, ils salissent. Il faut le refaire. Parfois, ils disent non, je ne veux pas manger. Donc, il faut commencer à les amadouer pour manger. Mais c'est quand même passionnant.
4: Dans l'après-midi de ce lundi, l'établissement accueillait un nouveau pensionnaire. Une illustration de plus du recours progressif à ce type de structure.
1: Fin de BIP Info matin de ce jour. Azak Moussa est resté à la mise en onde. Christelle Mpati, je suis resté à la présentation.
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1: Musique, mode et économie numérique réunis autour d'un même rendez-vous. Cotonou accueille du 19 au 21 juin 2026 le festival Oculus Music Fest. Initié par le label Oculus, ce festival culturel urbain attend célébrer la créativité de la jeunesse béninoise à travers des concerts, des panels professionnels, des ateliers et des activités à impact social. Pendant 3 jours, le centre EIA d'Agbagba va vibrer au rythme des prestations d'artistes tels que Fanico, Nza, Camino, Stone Prince, Obands ou encore TRK. Nous recevons pour vous Daniel Malingue. Il est directeur du festival Oculus Fest. Il est notre invité du jour.
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8: Oyonam Benastinesta, mes amis, m'appelle Daniel, cause I sleep where the lions eat. Et pour tout le monde, je suis Daniel Malingue, directeur du festival Oculus Music Fest.
2: C'est quoi Oculus Music Fest?
8: Le festival Oculus Music Fest est un festival d'art urbain propulsé par le label de musique Oculus qui a une conviction, c'est que la musique doit servir à améliorer la vie de nos communautés. Et c'est en ça que nous avons fait une première édition l'année dernière de ce festival. Et pour la deuxième édition, nous essayons de joindre l'acte à la parole à travers plusieurs activités, notamment une activité où, avec notre partenaire Essom, nous allons éclairer des rues d'Akpapa. Nous avons également pour ce festival un accompagnement de l'INF à travers lesquels nous allons développer un partenariat qui nous permettra d'accompagner l'INF dans sa mission de sensibilisation aux violences basées sur le genre avec un projet musical. Donc ce sont déjà 2 actions que nous allons faire avec ce festival, mais nous sommes un festival de musique, donc nous allons parler également des problématiques de la musique avec le Bubédra qui viendra expliquer comment vivre de son art au Bénin grâce aux redevances et aux droits d'auteur. Nous avons Africa Play qui est une solution de distribution qui s'adresse aux artistes locaux. C'est une solution béninoise, donc qui viendra s'exprimer. Et également sur le festival, nous avons des participants qui nous viennent de la Côte d'Ivoire et du Togo, à savoir Nomeledge Dibi, qui est producteur d'artistes à succès comme Syndicat et comme TRK, et bien d'autres. Il est également mécène dans la musique. Il y a Martial Chao, qui est promoteur culturel et qui organise des concerts pour des artistes africains, mais au sein de la diaspora en France, au Canada et aux États-Unis. Et il y a Amir El Presidente, qui est promoteur culturel et producteur de la comédie musicale, qui vont nous parler de comment bâtir un projet musical du local vers l'international. Donc ce sont autant de discussions que nous aurons sur le festival, et bien sûr nous aurons un grand concert pour la fête de la musique.
2: Quels sont les temps forts de cet événement ?
8: Première et deuxième journée, nous avons des panels de discussion. Nous avons un panel de discussion sur comment impacter la communauté avec la musique, où il y aura Fanico qui viendra parler d'Origine Light Tour, sa tournée avec laquelle il amène de l'éclairage un peu partout dans le pays, dans toutes les communes où il passe. Nous avons un panel avec l'INF, où la présidente de l'INF fera une keynote inspirationnelle et aspirationnelle, et nous aurons également une discussion dont la thématique c'est créer, s'exposer et assumer au féminin, sur lequel nous aurons plusieurs figures féminines des mondes du digital, du média, et également les phases éliminatoires d'un concours rap Underground King. Nous vous invitons à venir avec nous découvrir qui sera la prochaine star du rap. Et nous avons le concert de la fête de la musique avec une tête d'affiche comme TRK qui nous vient de la Côte d'Ivoire, Paki Tchenzou qui nous vient du Togo, et également Chris Ba qui nous vient du Bénin, avec les artistes du label Oculus, à savoir Enza, Stone Prince et la sensation du moment Camino. Ça va être du 19 au 21. C'est un concert ou une activité que nous faisons pour célébrer la musique avec la communauté d'Akpakpa, et nous invitons tout Cotonou à rejoindre Akpakpa au centre EIA pour pouvoir profiter de cette fête qui est totalement gratuite, il faut le dire. Mais pour participer aux activités, aux discussions, il faut s'inscrire. C'est la seule contrainte. On s'inscrit, vous pouvez aller sur nos réseaux sociaux, OCLS Digital, et vous aurez le lien d'inscription. Mais également, nous allons vous le passer. Donc sur les pages également de Bip Radio, vous pourrez retrouver les liens d'inscription et toutes les activités du festival qui seront détaillées, auxquelles nous vous invitons, parce que notre pays mérite que la culture soit valoriser. Nous, c'est ce qu'on propose pour la fête de la musique, des activités pour la jeunesse, des activités conscientes et des activités divertissantes. Donc, quelle belle fête de la musique.
2: Merci.
8: Merci.
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1: Un nouveau développement dans l'affaire du Parti Les Démocrates. Le camp d'Éric Ngoumité a fait appel. L'audience est prévue pour ce jeudi prochain. Hier, c'était la journée mondiale de sensibilisation à la maltraitance des personnes âgées. Malgré le statut d'aîné, de nombreuses personnes du 13e âge continuent de faire face à des situations de rejet, d'abandon ou de négligence. Alès Comlan Ndoufine s'est rendu ce lundi dans un centre d'hébergement pour personnes âgées à Glangandan, dans la commune de Semenkoudji. Vous avez suivi son reportage.

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1: Bonjour à toutes, bonjour à tous. C'est avec un grand plaisir que nous vous retrouvons autour de cette émission de santé dans les locaux de BIP, Bénin Info Première, sur la fréquence 106 FM. Aujourd'hui, la maladie de ou des hémorroïdes. Nous sommes accompagnés d'un docteur hépato-gastro-entérologue, le docteur Karel Aboué. Nous allons le laisser se présenter et nous dire ce que renferme sa spécialité hépato-gastro-entérologie.
2: Je m'appelle Karel Aboué, je suis médecin béninois, spécialiste en hépato-gastro-entérologie, prestataire à la clinique internationale de Cotonou au Pied et à la clinique d'Ahin. L'hépato-gastro-entérologie, c'est la spécialité médicale qui s'occupe de l'appareil digestif, donc incluant le tube digestif, l'œsophage, l'estomac, l'intestin grêle, le côlon et l'anus, mais aussi les glandes digestives, le foie et le pancréas avec leur voie d'excrétion. Donc pour le foie, ce sont les voies biliaires.
1: Les hémorroïdes, dites-nous ce que c'est, pourquoi on en souffre, les facteurs de risque des hémorroïdes et surtout, ce sera le principal de cette émission, comment ne pas en avoir.
2: Alors, première distinction, les hémorroïdes, c'est des vaisseaux sanguins, pas des veines, pas des capillaires, pas des artères, mais c'est des vaisseaux sanguins à part entière. Ce sont des structures vasculaires qui sont pas très très bien décrites pour le moment. On maîtrise pas encore totalement, mais ce qu'on sait, c'est que ça contient du sang, c'est des vaisseaux un peu plus dilatés que les autres, mais c'est pas tout à fait un retour veineux. Ça sert surtout à ce qu'on appelle la continence fine, c'est-à-dire quand on a envie
1: d'aller
2: déféquer, de sentir que ah, ça c'est de la diarrhée, ça c'est un pis, ça c'est... voilà.
1: D'accord.
2: Et donc, les hémorroïdes peuvent s'exprimer chez certaines personnes.
1: On a tous des hémorroïdes.
2: Mais on n'a pas tous une maladie hémorroïdaire.
1: Exactement, d'accord.
2: Donc, la maladie hémorroïdaire, ça se manifeste globalement par trois choses. Soit ça sort, soit ça saigne, soit ça fait mal. Ça sort parce que ce sont des structures qui sont censées rester à l'intérieur.
1: Qu'on ne voit pas, effectivement.
2: Qu'on ne voit pas. Mm-hmm. Et donc, lorsque le tissu de soutien est un peu relâché, dès qu'on pousse, ça a tendance à sortir. Comme j'ai dit, ce sont des structures un peu plus dilatées que les autres. Donc, le sang circule un peu moins vite. Donc, quand il se ralentit beaucoup trop, il peut se coaguler et bloquer la circulation en amont.
1: Et donc, devenir un paquet ou une espèce de... Oui.
2: Mm-hmm. Douloureux. Mm-hmm. Ou alors, c'est trop fragile et au décours d'un effort d'expulsion ou d'une selle un peu dure, ça se déchire et ça saigne.
1: C'est ça, la selle va le perforer, enfin, va en faire un petit traumatisme et là, on va avoir du sang qui va être très rouge.
2: Exactement.
1: Justement, comment ça devient une maladie?
2: Il y a beaucoup de facteurs de risque de maladies hémorroïdaires qui sont en cours d'étude. Les études sont un peu mitigées pour le moment. Et ce dont on est sûr, c'est que, premièrement, c'est malheureux, mais vous, nos sœurs, les femmes, sont plus à risque pendant les périodes d'activité génitale, donc les menstrues, l'accouchement, de faire des manifestations hémorroïdaires. La deuxième chose, c'est la difficulté à sortir les selles. Pas toujours la constipation, mais la difficulté à sortir.
1: L'effort de pousser.
2: L'effort de pousser, ce qu'on appelle la dyschésie. Donc ce sont les deux facteurs de risque qui sont retenus partout. Effectivement, dans certains métiers où on est assis longtemps...
1: Chauffeur, non ? Oui.
2: Exactement, chauffeur, caissier, etc. On a l'impression que ceux-là en ont un peu plus fréquemment que les autres. Mais on reçoit tout aussi bien des gens qui déambulent dans leur métier.
1: Donc, quand c'est là, quand la maladie hémorroïdaire, la première chose, donc, c'est qu'on va avoir l'impression d'avoir envie ou d'avoir quelque chose entre les fesses, si je devais résumer, non ? Ou d'avoir une gêne ?
2: On a l'impression, lorsqu'on va aux toilettes,
1: d'accord,
2: d'avoir quelque chose qui sort. En général, les patients vont mettre le doigt. Ils vont mettre le doigt et ils vont sentir que c'est pas tout lisse. D'accord. Et que ça sort et que ça retourne pas vite. Ou alors, quand ils vont se lever, ils vont constater après les selles qu'il y a du sang, qui a éclaboussé la cuvette en général, ou qui perle goutte à goutte, ou qui a du sang sur le papier d'essuyage.
1: Exactement. Donc ça, s'il y a du sang ou s'ils ont mal, ils vont venir consulter. On ne parlera pas de traitement, parce que ça, le traitement, on n'en parle pas à la radio. On ne veut pas que les gens s'auto-administrent des traitements. Alors, si, les pommades hémorroïdaires qu'ils vont trouver peut-être chez le pharmacien. Mais voilà, donnez-nous quand même quelques filons pour soit avoir le temps d'attendre une consultation en hépato-gastro-entérologie, soit essayer tout seul dans un premier soin, comme on calme une fièvre, quoi, par exemple.
2: on va aller sur la dyskésie, sur la difficulté à faire sortir les selles. Et partir du principe que, dans la plupart des cas, ça sera parce que les selles sont dures, elles sont toutes petites comme des crottes de mouton, comme des crottes de lapin. Ça part d'abord de l'alimentation. Déjà, il faut diminuer les céréales non complètes. Malheureusement, presque toutes les céréales que nous mangeons sont non complètes. Mm-hmm. Je connais pas beaucoup de Béninois qui ont tendance à aller chercher spécifiquement le pain complet. Mm-hmm. Ensuite, les tubercules et après la viande rouge. Diminuer. Je précise, parce que quand on dit diminuer, parfois les patients, ils suppriment ces choses-là. Il faut diminuer, non pas les supprimer. Il faut augmenter par contre les fibres qui se trouvent d'abord dans les légumes. Et ensuite, dans les fruits. Les légumes d'abord, tous les légumes, c'est OK. Que ce soit les légumes de chez nous, Fotete, Gouman, Tchayou, Amanvive, ou les légumes potagers. Et les fruits, ça va être surtout dans notre contexte, les agrumes, les mangues, la papaye. Papaye mûre, je précise. Et il va y avoir aussi, pour ceux qui en ont les moyens, les graines de chia, les kiwis. Les kiwis, ça change la vie. Deux kiwis le matin, ça vous change la vie. Et il faut boire beaucoup d'eau. On ne boit pas assez d'eau. Il faut boire au moins 2,5 litres par jour, au minimum. Quand on fait un métier qui fait qu'on est assis longtemps, il faut déambuler à peu près 5 à 15 minutes toutes les 2 heures.
1: On conseille maintenant de répondre à son téléphone en se levant, par exemple, effectivement.
2: Il faut aussi aller aux toilettes à heure fixe. Il faut avoir un rendez-vous avec les toilettes.
1: L'hygiène fécale.
2: C'est ce que je dis à mes patients. Il faut que vous ayez un rendez-vous avec vos toilettes. Et la meilleure heure pour ça, c'est le lever.
1: Oui, parce que le tube digestif avec le côlon est plein, il est prêt à se vider.
2: À se vider. Mm-hmm. Il faut aussi écouter son anus. Dès qu'on a envie, dans la journée, ne pas trop se retenir. Dernier conseil qui fait toujours rire mes patients, c'est de soulever les genoux quand on va aux toilettes.
1: On aligne l'angle
2: la
1: entre filière. La fin. Oui.
2: Exactement.
1: Je laisse la parole parce que j'ai un vague souvenir de ça. Tout à fait.
2: Soit on supprime les toilettes, soit on trouve un petit tabouret de siège et on pose les pieds dessus pour lever les genoux.
1: D'où l'idée que les toilettes turques, qu'on appelle turques, qui sont celles où on s'accroupit, sont bien meilleures qu'effectivement les toilettes maintenant qu'on a tous chez nous, où on, au bout du compte, nos genoux sont bien trop bas puisqu'on est juste assis.
2: Exactement.
1: Donc on trouve un tabouret et on lève.
2: Exactement.
1: Bien, je crois qu'on a appris beaucoup de choses sur les hémorroïdes. Qu'est-ce que vous allez nous dire, les mots de la fin, là, sur la maladie des hémorroïdaires?
2: N'hésitez pas à consulter. Ne vous dites pas que c'est forcément une maladie hémorroïdaire, ça peut être autre chose.
1: Exactement. On vous remercie, chère auditrice et chers auditeurs. À mardi prochain.
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2: Bonjour à toutes et à tous. On démarre par la tribune de la capitale. Le baccalauréat 2026 lancé à Cassato, 77 101 candidats composent dans 14 séries réparties dans 140 centres. Journée de l'arbre et campagne de reboisement à Porte-Novo, le CHU OME joue sa partition pour un environnement sain et durable. Changement à la tête de la Loterie nationale du Bénin, Marius Adanzounon succède à Gaston Zossou. Matin livre à présent, budget ouvert, comment le Bénin a bâti son modèle de participation citoyenne. Gouvernance sous Wadaï, l'efficacité administrative comme levier de confiance publique. Opposition politique au Bénin, LD, il est temps d'arrêter la saignée. Information à lire à la page 2 de ce quotidien. Toujours avec Matin Libre, baccalauréat 2026, point du premier jour de composition dans quelques centres. Football à présent, mondial 2026, le coup d'envoi d'un futur fiasco, gros point d'interrogation. Les quatre vérités à présent, Moël Bénin, à propos de l'offensive diplomatique du chef de l'État Romain Ouadaï, se distingue avec maestria. Baccalauréat, session unique de juin 2026, information à lire à la page 6 et 7, le top des épreuves écrites données à Cassato. Le ministre Sedami Medegan salue le retour des candidats en série C. Le ministre Clément Koutadé appelle à la sérénité. Le maire Koti souhaite que le premier provienne de Calavi ou de l'Atlantique. Suite à la démission de Gaston Zossou, Marius Adanzounon nommé DG LNB. Pour le septennat de Wadaï 2026-2033, Togbe Yedji convoque une prière nationale à Lokosa. Bataille judiciaire au parti Les Démocrates. Le camp ont été fait appel. L'audience fixée au 18 juin 2026. Coupe du monde 2026. Le Sénin alerte contre les cyber-arnaques. Le matinal à présent, budget ouvert et participation citoyenne. Le Bénin premier en Afrique, deuxième au plan mondial. Rebondissement dans la crise au sein du parti Les Démocrates. Le contentieux déféré en appel. Les camps ont été et à Tchad est attendu devant le juge le 18 juin prochain. Démission à la tête de la Loterie nationale du Bénin. Gaston Zossou, un exemple qui mérite de faire école. À présent, pour finir avec La Nation, le quotidien du service public, programmation budgétaire économique, le Bénin trace sa trajectoire. Dialogue mondial 2024, des engagements aux actions, les jeunes font le point. Reboisement, l'offensive pour restaurer le couvert végétal. Diplomatie et gouvernance, Moël Bénin salue le leadership de Romuald Ouadaï. 32e journée de la Coupe Celtis Ligue 2, Panthère et Jeffa entièrement le rêve de la montée.
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2: Un nouveau développement dans l'affaire du parti Les Démocrates. Le camp d'Éric Ouédraogo a fait appel. L'audience est prévue pour ce jeudi prochain. Hier, c'était la journée mondiale de sensibilisation à la maltraitance des personnes âgées. Malgré le statut d'aîné, de nombreuses personnes du 13e âge continuent de faire face à des situations de rejet, d'abandon ou de négligence. Alès Comlan Dauphine s'est rendu ce lundi dans un centre d'hébergement pour personnes âgées à Glangandan dans la commune de Semenkoudji. Vous avez suivi son reportage.

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1: Mesdames, Messieurs, à nouveau bonjour. Le Sénégal débute sa Coupe du Monde 2026 ce mardi à New York contre la France. 24 ans après la victoire historique des Lions contre les Bleus lors du match d'ouverture du Mondial 2002, les Sénégalais espèrent rééditer l'exploit face à l'une des équipes favorites de ce tournoi. Après la lourde défaite concédée face à la Suède, la fédération tunisienne a décidé de se séparer de Sabri Lamouchi ce lundi pour tenter de relancer les Aigles de Carthage durant la compétition. Elle a confié l'équipe à Hervé Renard, technicien français reconnu pour ses succès sur le continent africain. Soweto Uprisen fête son 50e anniversaire ce jour. Le soulèvement d'élèves noirs contre l'imposition de l'Afrikaners dans les écoles avait été violemment réprimandé par le régime d'apartheid. L'image du jeune Hector Peterson tué lors des manifestations demeure l'un des symboles les plus marquants de la lutte contre la ségrégation raciale en Afrique du Sud. Le ministre mauritanien de la Défense effectue une tournée au Mali, au Niger, puis au Burkina Faso pour finir au Tchad. L'objectif est de renforcer la coopération entre les pays sahéliens face à la menace terroriste dans un contexte marqué par la disparition du G5 Sahel. Et puis on finit avec cette information. Les forces armées centrafricaines ont fermement démenti les informations faisant état d'un projet de renversement du pouvoir. Dans un communiqué, l'état-major a réaffirmé sa fidélité aux institutions et au président. Une enquête a été ouverte pour identifier les auteurs des messages diffusés sur les réseaux sociaux considérés comme de la désinformation par les autorités militaires.
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2: Le directeur général du Centre national de sécurité routière informe le public qu'au titre des actions de réduction durable des décès et traumatismes sévères dus aux accidents de la circulation impliquant les usagers des deux et trois roues motorisées, un projet pilote de facilitation de l'accès des populations aux casques homologués est en cours de formulation avec le Fonds national de la microfinance. En prélude à l'opérationnalisation du mécanisme innovant de microfinancement qui en découlera, le CNSR initie la constitution d'un répertoire officiel des distributeurs de casques homologués au Bénin afin de faciliter la mise en relation entre les bénéficiaires du projet de microfinancement et les structures de vente proposant des casques conformes aux normes de sécurité. Les opérateurs intéressés par cette initiative sont priés de fournir au CNSR les informations suivantes. A. Informations sur l'entreprise, raison sociale complète, adresse du siège social, numéro de téléphone fixe et mobile, adresse e-mail, numéro de registre de commerce et IFU, couverture géographique, département desservi. B. Informations techniques sur les casques, type de protection, intégrale, jet ouvert, modulable, cross, norme d'homologation précisée pour chaque modèle, ECE 22,05 ou ECE 22,05 Europe, DOT États-Unis, JIS Japon, autre norme internationale reconnue à préciser. Taille disponible pour chaque modèle XS, S, M, L, XL, XXL ou dimension en CM. Durée et conditions de la garantie fabricant. C. Information commerciale et logistique. Prix unitaire par type de casque homologué en CFA. Stock actuellement disponible par modèle et taille ou capacité d'approvisionnement. Catalogue, produits ou photos des différents modèles, format PDF ou JPEG. Les dossiers d'information peuvent être déposés à la Direction Générale du CNSR Cisaec Bay, PK13, route de Porto Novo, de lundi au vendredi, de 8h à 15h, ou envoyés par courrier électronique aux adresses suivantes cnsr.info@gouv.bj. Les opérateurs sont encouragés à transmettre leurs informations dans les meilleurs délais afin de faciliter la constitution du dit répertoire. Critères d'éligibilité. Seuls seront inscrits au répertoire officiel du projet les structures proposant des casques répondant aux normes d'homologation internationalement reconnues. Les casques devront obligatoirement porter l'étiquette ou le marquage de certification. Le CNSR remercie d'avance tous les opérateurs économiques pour leur collaboration et leur engagement dans cette initiative en faveur de la sécurité routière. A signé ce communiqué, le directeur général Ariel Sacramento.
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0: 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Il est 8h. 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
2: Bonjour et bienvenue à Bip Info Matin, les titres. Un nouveau développement dans l'affaire du parti Les Démocrates. Le camp d'Éric Rondeté a fait appel. L'audience est prévue pour jeudi prochain. Hier, c'était la journée mondiale de sensibilisation à la maltraitance des personnes âgées. Malgré leur statut d'aîné, de nombreuses personnes du troisième âge continuent de faire face à des situations de rejet, d'abandon et de négligence. Musique, mode et économie numérique réunis autour d'un même rendez-vous, Cotonou accueille du 19 au 21 juillet 2026 le festival Oculus Music Fest. Et d'autres informations viendront meubler cette édition, le développement à suivre. Un nouveau développement dans l'affaire du parti Les Démocrates. Le camp d'Éric Rondeté a fait appel. L'audience est prévue pour jeudi prochain. Le point avec Léonard Claudel, Sonnet au pont.
3: Le camp d'Éric Rondeté a choisi d'interjeter appel après le jugement rendu en première instance par le tribunal de Cotonou. Les différentes parties sont donc attendues devant la cour d'appel de Cotonou le jeudi 18 juin 2026 pour une nouvelle étape de cette bataille judiciaire autour de la présidence du parti Les Démocrates. Dans sa décision de première instance, la justice avait confirmé Nourénoua Tchadé à la tête de cette formation politique de l'opposition. Éric Rondeté, en sa qualité de président intérimaire du parti LD, avait saisi le tribunal pour réclamer l'annulation de la désignation de Nourénoua Tchadé comme président des démocrates. Pour les avocats du plaignant, cette désignation ne se serait pas déroulée dans le respect des procédures prévues par les textes du parti. Une lecture contestée par les conseils du camp adverse, le dossier connaîtra donc un nouveau chapitre le 18 juin prochain devant la cour d'appel de Cotonou.
2: La suite du procès du militaire français à la retraite devant la cour de répression des infractions économiques et du terrorisme. Le ministère public a requis 24 mois de prison, dont 2 mois fermes et une amende de 1 million de francs CFA dans une affaire de faux permis de conduire béninois. Les détails avec Romario Mpé.
4: Ils sont au total 3 ressortissants européens à comparaître ce lundi 15 juin 2026 devant la cour de répression des infractions économiques et du terrorisme CRIET. Il leur est reproché la détention de faux permis de conduire béninois. Le principal accusé, présenté par la justice comme militaire français à la retraite, aurait aidé ses deux co-accusés à convertir le permis belge et français en permis béninois. Il aurait agi avec le concours d'un intermédiaire qui demeure introuvable à ce jour. Les deux autres prévenus, qui ont comparu libres, affirment avoir découvert le caractère frauduleux de leurs documents au moment de leur interpellation. À l'issue des débats, le substitut du procureur a requis contre l'ancien militaire une peine de 24 mois d'emprisonnement, dont 4 mois ferme, assortie d'une amende de 2 millions de francs CFA. Le ministère public a demandé la relâche des deux autres co-accusés. L'avocat du militaire à la retraite soutient que son client n'était animé d'aucune intention frauduleuse. Il rappelle que la conversion d'un permis de conduire est une démarche parfaitement licite. Selon lui, c'est la personne chargée d'accomplir les formalités administratives qui était de mauvaise foi. Les faux documents ont été produits par cette tierce personne. Le verdict est attendu le 6 juillet 2026.
2: Gaston Zosso quitte officiellement la tête de la Loterie Nationale du Bénin ce mardi. Il s'agit d'un départ volontaire. Il est remplacé par Marius Adanzounon, nouveau directeur de cette société d'État. Ce dernier était général manager à MTN Bénin selon sa page LinkedIn. Gaston Zosso dirigeait la Loterie Nationale du Bénin depuis 2016. Hier, c'était la journée mondiale de sensibilisation à la maltraitance des personnes âgées. Malgré leur statut d'aîné, de nombreuses personnes du troisième âge continuent de faire face à des situations de rejet, d'abandon ou de négligence au sein de certaines familles. Pour celles dont les proches en ont les moyens, la maison de retraite apparaît parfois comme une alternative. À l'Est, comme l'Andofine s'est rendu ce lundi dans un centre d'hébergement pour personnes âgées à Glangandan dans la commune de Semenpoji.
5: Nous sommes à Agblangandan, dans la commune de Semekoji. Dans un quartier calme de cette localité, se trouve un bâtiment qui accueille une quinzaine de personnes du troisième âge. À l'intérieur, quelques fauteuils roulants et un vélo d'exercice attirent l'attention. Dans la salle commune, des hommes et des femmes aux cheveux grisonnants regardent la télévision, échangent entre eux ou se déplacent lentement dans la maison. Ici, les pensionnaires sont accompagnés au quotidien par des auxiliaires de vie et des aides-soignants. Parmi eux, Kabira Tumama.
6: On se réveille à 6h du matin, avant les patients. Après la toilette quotidienne, on les amène au salon, on prend les constantes. Les constantes, la température et la tension, on a un cahier ou un autre. On surveille aussi la prise des médicaments. Il y a les jeux de ludo, soit on suit la télé ou des cartes. Quand ils vont finir, à midi déjà, ils vont prendre le déjeuner. Et après ça, on les ramène en salle. Nous avons une heure de pause et le retour, c'est à 16h, 19h. Ils vont prendre le manger du soir.
5: Prendre soin des personnes âgées demande de la patience, de l'attention et beaucoup d'écoute. Daniel Alou, chef du centre.
7: Nous avons des personnes qui souffrent d'Alzheimer, des personnes qui souffrent de dépression. Nous avons un médecin généraliste, un gériatre qui s'occupe particulièrement des personnes âgées, un psychologue, un psychiatre qui vient, une infirmière qui est là. Et nous avons une équipe d'aides-soignantes qui se relaie également tous les jours. En fonction des besoins de chaque pensionnaire, il y a l'expert qu'il faut. Il y a aussi la kinésithérapeute très importante pour les personnes. Les pensionnaires ne sont pas toujours très dociles. On ne leur en veut pas. Parfois, c'est compliqué. C'est des gens qui ne sont plus totalement autonomes. Parfois, ils sont avec des couches. Vous les nettoyez tout à l'heure, 5 minutes après, ils salissent. Il faut le refaire. Parfois, ils disent non, je ne veux pas manger. Donc, il faut commencer à les amadouer pour manger. Mais c'est quand même passionnant.
5: Dans l'après-midi de ce lundi, l'établissement accueillait un nouveau pensionnaire. Une illustration de plus du recours progressif à ce type de structure.
2: Fin de BIP Info Matin. Razak Moussa est resté à la mise en onde. Christelle Mpati, je suis resté à la présentation. Place à l'invité du jour.
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2: Musique, mode et économie numérique réunis autour d'un même rendez-vous. Cotonou accueille du 19 au 21 juin 2026 le festival Oculus Music Fest. Initié par le label Oculus, ce festival culturel urbain a tant célébré la créativité de la jeunesse béninoise à travers des concerts, des panels professionnels, des ateliers et des activités à impact social. Pendant 3 jours, le centre EIA d'Akpakpa va vibrer au rythme des prestations d'artistes tels que Fanico, Camino, Stone Prince, Obend ou encore TRK. Nous recevons pour vous Daniel Malengue. Il est directeur du festival Oculus Music Test. Il est notre invité du jour.
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9: Oyonam Benast, Inesta, mes amis, m'appelle Daniel, cause I sleep where the lions eat. Et pour tout le monde, je suis Daniel Malengue, directeur du festival Oculus Music Fest.
10: C'est quoi Oculus Music Fest?
9: Le festival Oculus Music Fest est un festival d'art urbain propulsé par le label de musique Oculus qui a une conviction, c'est que la musique doit servir à améliorer la vie de nos communautés. Et c'est en ça que nous avons fait une première édition l'année dernière de ce festival. Et pour la deuxième édition, nous essayons de joindre l'acte à la parole à travers plusieurs activités, notamment une activité où, avec notre partenaire Essom, nous allons éclairer des rues d'Akpakpa. Nous avons également pour ce festival un accompagnement de l'INF à travers lesquels nous allons développer un partenariat qui nous permettra d'accompagner l'INF dans sa mission de sensibilisation aux violences basées sur le genre avec un projet musical. Donc ce sont déjà 2 actions que nous allons faire avec ce festival, mais nous sommes un festival de musique, donc nous allons parler également des problématiques de la musique avec le Bubédra qui viendra expliquer comment vivre de son art au Bénin grâce aux redevances et aux droits d'auteur. Nous avons Africa Play qui est une solution de distribution qui s'adresse aux artistes locaux. C'est une solution béninoise, donc qui viendra s'exprimer. Et également sur le festival, nous avons des participants qui nous viennent de la Côte d'Ivoire et du Togo, à savoir Nomeledge Dibi, qui est producteur d'artistes à succès comme Syndicat et comme TRK et bien d'autres. Il est également mécène dans la musique. Il y a Martial Chao, qui est promoteur culturel et qui organise des concerts pour des artistes africains, mais au sein de la diaspora en France, au Canada et aux États-Unis. Et il y a Amir El Presidente, qui est promoteur culturel et producteur de la comédie musicale, qui vont nous parler de comment bâtir un projet musical du local vers l'international. Donc ce sont autant de discussions que nous aurons sur le festival, et bien sûr nous aurons un grand concert pour la fête de la musique.
10: Quels sont les temps forts de cet événement?
9: Première et deuxième journée, nous avons des panels de discussion. Nous avons un panel de discussion sur comment impacter la communauté avec la musique, où il y aura Fanico qui viendra parler d'Origine Light Tour, sa tournée avec laquelle il amène de l'éclairage un peu partout dans le pays, dans toutes les communes où il passe. Nous avons un panel avec l'INF, où la présidente de l'INF fera une keynote inspirationnelle et aspirationnelle, et nous aurons également une discussion dont la thématique c'est créer, s'exposer et assumer au féminin, sur lequel nous aurons plusieurs figures féminines des mondes du digital, du média et également les phases éliminatoires d'un concours rap Underground King. Nous vous invitons à venir avec nous découvrir qui sera la prochaine star du rap. Et nous avons le concert de la fête de la musique avec une tête d'affiche comme TRK qui nous vient de la Côte d'Ivoire, Paki Chenzo qui nous vient du Togo et également Chris Ba qui nous vient du Bénin avec les artistes du label Oculus, à savoir Enza, Stone Prince et la sensation du moment Camino. Ça va être du 19 au 21. C'est un concert ou une activité que nous faisons pour célébrer la musique avec la communauté d'Akpakpa, et nous invitons tout Cotonou à rejoindre Akpakpa au centre EIA pour pouvoir profiter de cette fête qui est totalement gratuite, il faut le dire. Mais pour participer aux activités, aux discussions, il faut s'inscrire. C'est la seule contrainte. On s'inscrit, vous pouvez aller sur nos réseaux sociaux, OCLS Digital, et vous aurez le lien d'inscription. Mais également, nous allons vous le passer. Donc sur les pages également de Bip Radio, vous pourrez retrouver les liens d'inscription et toutes les activités du festival qui seront détaillées, auxquelles nous vous invitons, parce que notre pays mérite que la culture soit valoriser. Nous, c'est ce qu'on propose pour la fête de la musique, des activités pour la jeunesse, des activités conscientes et des activités divertissantes. Donc, quelle belle fête de la musique.
10: Merci.
9: Merci.
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2: Un nouveau développement dans l'affaire du Parti Les Démocrates. Le camp d'Éric Rondeté a fait appel. L'audience est prévue pour jeudi prochain. Hier, c'était la journée mondiale de sensibilisation à la maltraitance des personnes âgées. Malgré leur statut d'aîné, de nombreuses personnes du troisième âge continuent de faire face à des situations de rejet, d'abandon ou de négligence. Musique, mode et économie numérique réunis autour d'un même rendez-vous. Cotonou va accueillir du 19 au 21 juin 2026 le festival Oculus Music Fest.

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Mesdames, Messieurs, bonjour et bienvenue à la page des sports dans cette édition Coupe du Monde 2026. Le Cap-Vert crée l'exploit face à l'Espagne et ce jour, le Sénégal rêve de nouvel exploit face à la France. Hervé Renard prend désormais les commandes de la sélection tunisienne après le limogeage de Lamouchi. Voilà pour les titres et le développement à suivre. L'autre performance remarquable et remarquée de la journée d'hier est venue du Cap-Vert opposé à l'Espagne à Atlanta. Aux États-Unis, les Requins bleus ont signé un résultat historique en obtenant un match nul vierge 0-0 face à l'une des grandes favorites du tournoi. Héroïque et défensivement, les Cap-Verdiens ont pu compter sur l'expérience et les arrêts défensifs de le gardien sous pression pendant une grande partie de la rencontre. Ils ont résister à toutes les offensives espagnoles pour décrocher un point qui restera comme l'un des plus grands résultats de l'histoire en Coupe du Monde, qui est de 0-0 entre le Cap-Vert et l'Espagne. Plus tôt dans la journée, l'Égypte avait déjà créé une petite sensation en tenant en échec la Belgique 1-0. Les Pharaons ont longuement cru pouvoir décrocher une victoire de prestige après avoir ouvert le score avant de céder dans la dernière demi-heure face à la pression belge. Malgré la frustration de ne pas avoir conservé leurs avantages jusqu'au coup final, au coup sifflé de finale, les Égyptiens peuvent nourrir de réelles ambitions dans ce groupe G particulièrement équilibré. Puis le Sénégal ce matin, débute sa Coupe du Monde 2026 ce mardi à New York contre la France. 24 ans après la victoire historique des Lions contre les Bleus lors du match d'ouverture du Mondial 2002, les Sénégalais espèrent rééditer l'exploit face à l'une des équipes favorites de ce tournoi. Et puis on finit par cette information. Après la lourde défaite concédée face à la Suède, la fédération tunisienne a décidé de se séparer de Sabri Lamouchi ce lundi pour tenter de relancer les Aigles de Carthage durant la compétition. Elle a confié l'équipe à Hervé Renard, technicien français reconnu pour ses succès sur le continent africain. C'est tout pour les informations sportives. Merci de nous avoir suivis.

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2: Chers amis de la chronique, une région, un plat, bonjour. Cette semaine, nous allons faire un tour dans le département du Zou. C'est pour aller à la découverte du mets appelé boule d'Akassa, communément appelé en langue nationale fond lio. Comment ce mets est-il préparé et pourquoi le nom de ce mets est lié à une localité de Boïcon, une ville carrefour? Pour connaître les tenants et aboutissants de ce mets, je suis avec quelqu'un qui est de Huawei et que je laisse se présenter. Monsieur, bonjour.
3: Salut Monsieur Doti, et vous avez devant vous Monsieur Aza Pruno, le directeur général de la société GV des Salles. Et cette société est spécialisée dans la vente de produits vivriers, notamment maïs, soja et haricots et consorts.
2: Monsieur Bruno Aza, on parle de boule d'Akassa. C'est quoi selon vous?
3: C'est un mets appelé en fond lio qui se prépare à base du grain de maïs. C'est un mets qui est d'origine fond et cela se prépare surtout à Huawei, à Boïcon et ses environs. C'est autant de nos voix que nos femmes ont découvert ce mets et ça se consomme surtout chez les fonds. Et aujourd'hui, tous les autres ethnies ont commencé par prendre ça avec nous.
2: On parle de boule d'Akassa, on parle d'Akassa. Qu'est-ce qui la différencie?
3: C'est le grain de maïs qui prépare le demi. Cela se commence de la même manière au début. C'est dans la processus de la préparation arrivée à un moment là que nous on appelle en fond akpan. Au niveau de l'Akassa, on ne fait pas akpan, on continue sa préparation simplement et ça se cuit. Mais au niveau de l'Akassa, on fait akpan. La deuxième qui la différencie d'Akassa, c'est le boule. Lorsqu'on a fait akpan, c'est une histoire de bouillie qu'on fait. L'amidon est plus suffisant dedans. On met trop d'amidon dans ce bouillie là pour faire akpan. Les autres bouillies qui sont un peu légers, l'amidon n'est pas beaucoup dedans. Et on renverse cet amidon-là dans un récipient pour couper ça sur boule. C'est pour ça qu'on dit boule d'Akassa. Et on le prépare sur deux temps. Donc l'Akassa est simple, mais ici, c'est forme de boule. Sinon, le tout commence par les mêmes ingrédients.
2: Vous êtes de Huawei. Pourquoi ce mets s'identifie par rapport à Huawei?
3: C'est un mets des femmes de Huawei, Boïcon et ses environs. Ce sont elles qui ont découvert ce mets. Ce sont elles qui préparent. Donc, c'est pour ça qu'on dit Huawei Liu. Et qu'est-ce qui s'est passé? On a commencé par dire Huawei Liu pour boule d'Akassa. Nos femmes de Huawei, elles prennent les graines branches de maïs pour préparer ces boules d'Akassa. Les femmes de Tinji, de Kana et environnant, elles prennent les graines de maïs jaune ou rouge pour préparer ces boules d'Akassa. Mais lorsqu'elles tous exposent ça au point de vente, c'est à Mokas, à Boïcon là, que ces dames viennent vendre ces boules d'Akassa. Si les acheteurs viennent là, eux, avant d'acheter boule d'Akassa, on prend un boule, on coupe ça en deux pour voir l'éclat, comment c'est propre. Ils ont commencé par constater que pour les femmes de Huawei là, c'est blanc, clair, joli à voir. Parce qu'ils ont pris les graines de maïs blanches pour préparer. Donc, eux tous ont commencé par s'attirer vers ces femmes là pour dire je veux Huawei Lio. Parce que c'est un lieu qui est bien dur et blanc. C'est de là qu'on a constaté que les acheteurs se dirigent plus vers Huawei Liu. On a commencé par dire Huawei Liu, Huawei Liu.
2: Une idée de comment ce mets se prépare?
3: C'est un peu complexe parce qu'on met le maïs grain, on trie ça en vanne bien propre, on renverse de l'eau chaude là-dessus, on laisse ça 24 heures, on la met ça au moulin, on met ça sur farine. Cette fois-ci, cette farine n'est pas sec, c'est un peu mou. On met l'eau là-dessus, on fait un pâte homogène qu'on filtre. On appelle kikwino. Ce sont des pâtes blanches. On prend ça en filtre. Et les résidus qu'on trouve là, on donne ça au mouton et au porc. Donc, l'amidon qu'on a trouvé, on met l'eau là-dessus. Et l'amidon se pose en bas. Et c'est cet amidon-là qu'on met sur feu avec de l'eau. Et on commence par préparer. Pour former le akpan que je viens de dire en haut. Le bouillis qui est un peu lourd et épais. Dur. Si on forme ça, on met ça dans un récipient. Et on commence par couper ça sous forme de boule dans des emballages. Ces emballages, ce sont des feuilles. On appelle ça sama. Que les bonnes dames vont chercher. Ils lavent ça proprement. Ils enlèvent les poussières. Et ils commencent par mettre ces feuilles-là. Et ils coupent les arpents que je viens de dire là. Elles mettent ça dedans pour former la boule. Et les feuilles de palmier, vous voyez que c'est sous forme de corde. C'est ça qu'elles prennent pour attacher ces emballages. Elles mettent ces boules-là sur feu encore. Elles préparent avec des techniques où ils regardent ça, le dur plus sur le feu comme ça. Et sur les feuilles vertes, la change de couleur. les codes aussi changent de couleur. Et elles mettent ça dans le récipient. Et elles prennent les codes qui, avec qui ils ont préparé. Parce qu'après les cuissons, ça se détache encore. Donc elles prennent ça, elles attachent encore. C'est ça maintenant qu'elles sont sur le marché. C'est ça qui est pour leur dakasa.
2: Pouvez-vous nous parler des difficultés que rencontrent les bonnes dames qui préparent ce mets dans la localité de Huawei?
3: Elles prennent des kilomètres pour aller chercher ces feuilles de zama que je viens de dire. Parce que ces feuilles-là, on ne les trouve plus parce que les gens ne commencent pas à construire. Parce que pour préparer lieu ces zama, il y a des endroits où on ne trouve plus ces feuilles-là. Et ils ont commencé par prendre les feuilles d'un autre arbre, forfitting et consort. Deuxième, c'est chose au feu. Ça se prépare sur plusieurs temps. Elles s'exposent au feu et la chaleur. Parce que lorsque les brûles d'acassa et que tu renverses pour retacher les cordes, c'est chaud. Et ils prennent ça chaud comme ça pour réattacher les cordes pour aller vendre.
2: Comment peut-on conserver ce mets?
3: Pour conserver ça, c'est pas qu'il y a des produits qu'on met là-dessus. C'est dans la préparation. Comment tu as fait ton akpan? Est-ce que ton akpan est bien cuit? Tu, ce bouillis-là qu'on fait là, ça doit être un peu dur. Est-ce que tu as pris zama pour faire ça? Parce que pour conserver, si tu mets dans l'emballage les feuilles de zama là, et c'est bien dur, ça peut faire 2 semaines, voire 3.
2: Le lio s'accompagne de quelle sauce?
3: Pour bien manger ton lio, c'est 2 sauces qui l'accompagnent. Si tu veux, tu fais moyo, tomate, piment batakin, sel, moutarde, affintin, oignon, bien fait ensemble. C'est ça qu'on appelle moyo avec poisson ou bien viande. Ensemble, tu fais ce moyo-là. Et si tu accompagnes avec 2 boules d'akasa, lio, tu es bien à l'aise. Si tu ne veux pas ça, on te prépare matinja, sauce de légumes, bien assaisonné avec fromage de bœuf, oignon bien fait, viande, poisson, sopa, tout ce que tu veux quoi. Donc, monsieur Bouzala dit matinja. Donc, c'est les 2 sauces qui accompagnent brûle d'akasa et on est bien à l'aise.
2: Monsieur Bruno Aza, merci.
3: Je remercie le promoteur de cette chaîne et je remercie aussi les auditeurs qui nous écoutent. Vraiment, monsieur Dutu, je vous remercie tout le monde ensemble qui nous aide à avoir ces opportunités pour expliquer les mets de chez nous.
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3: Bonjour à toutes et à tous. On démarre par la tribune de la capitale. Le baccalauréat 2026 lancé à Kassato, 77 101 candidats composent dans 14 séries réparties dans 140 centres. Journée de l'arbre et campagne de reboisement à Porte-Novo, le CHU Ouémé joue sa partition pour un environnement sain et durable. Changement à la tête de la Loterie nationale du Bénin, Marius Adanzounon succède à Gaston Zossou. Matin libre à présent, budget ouvert, comment le Bénin a bâti son modèle de participation citoyenne. Gouvernance sous Wadaï, l'efficacité administrative comme levier de confiance publique. Opposition politique au Bénin, LD, il est temps d'arrêter la saignée. Information à lire à la page 2 de ce quotidien. Toujours avec Matin Libre, baccalauréat 2026, point du premier jour de composition dans quelques centres. Football à présent, mondial 2026, le coup d'envoi d'un futur fiasco. Gros point d'interrogation. Les quatre vérités à présent, Moël Bénin, à propos de l'offensive diplomatique du chef de l'État Romain Ouadaï, se distingue avec maestria. Baccalauréat, session unique de juin 2026, information à lire à la page 6 et 7, le top des épreuves écrites données à Kassato. Le ministre Sedami Medegan salue le retour des candidats en série C. Le ministre Clément Koutchadé appelle à la sérénité. Le maire Koti souhaite que le premier provienne de Calavi ou de l'Atlantique. Suite à la démission de Gaston Zossou, Marius Adanzounon, nommé DG LNB pour le septennat de Ouadaï 2026-2033, Togbe Yedji convoque une prière nationale à Lokosa. Bataille judiciaire au parti Les Démocrates. Le camp ont été fait appel. L'audience fixée au 18 juin 2026. Coupe du monde 2026. Le Sénin alerte contre les cyber-arnaques. Le matinal à présent, budget ouvert et participation citoyenne. Le Bénin premier en Afrique, deuxième au plan mondial. Rebondissement dans la crise au sein du parti Les Démocrates. Le contentieux déféré en appel. Les camps ont été et à Tchad est attendu devant le juge le 18 juin prochain. Démission à la tête de la Loterie nationale du Bénin. Gaston Zossou, un exemple qui mérite de faire école. À présent, pour finir avec La Nation, le quotidien du service public, programmation budgétaire économique, le Bénin trace sa trajectoire. Dialogue mondial 2024, des engagements aux actions, les jeunes font le point. Reboisement, l'offensive pour restaurer le couvert végétal. Diplomatie et gouvernance, Moël Bénin salue le leadership de Romuald Ouadaï. 32e journée de la Coupe Celtis Ligue 2, Panthère Jeffa entièrement le rêve de la montée.
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3: Un nouveau développement dans l'affaire du parti Les Démocrates. Le camp d'Éric Rondeté a fait appel. L'audience est prévue pour jeudi prochain. Hier, c'était la journée mondiale de sensibilisation à la maltraitance des personnes âgées. Malgré leur statut d'aîné, de nombreuses personnes du troisième âge continuent de faire face à des situations de rejet, d'abandon ou de négligence. Musique, mode et économie numérique est réunie autour d'un même rendez-vous. Cotonou va accueillir du 19 au 21 juin 2026 le festival Oculus Music Fest.

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0: Indicatif 229 pour les appels venant de l'étranger.
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1: 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Il est 9h.
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2: Bonjour et bienvenue à Bip Info Matin de ce 16 juin 2026. Les titres.

0: Un nouveau développement dans l'affaire du parti Les Démocrates. Le camp d'Éric Rondeté a fait appel. L'audience est prévue pour ce jeudi prochain. Hier, c'était la journée mondiale de sensibilisation à la maltraitance des personnes âgées. Malgré le statut d'aîné, de nombreuses personnes de troisième âge continuent de faire face à des situations de rejet, d'abandon ou de négligence. Nous nous sommes rendus ce lundi dans un centre d'hébergement pour personnes âgées à Blangandan dans la commune de Semenkoji. Reportage à suivre. D'autres informations viendront meubler cette édition. Le développement, c'est à suivre. Nouveau développement dans l'affaire du parti Les Démocrates. Le camp de Éric Rondeté a fait appel. L'audience est prévue pour ce jeudi. Léonard Claudel Sonnet pour le point.
1: Le camp d'Éric Rondeté a choisi d'interjeter appel après le jugement rendu en première instance par le tribunal de Cotonou. Les différentes parties sont donc attendues devant la cour d'appel de Cotonou le jeudi 18 juin 2026 pour une nouvelle étape de cette bataille judiciaire autour de la présidence du parti Les Démocrates. Dans sa décision de première instance, la justice avait confirmé Nourène Ouattadé à la tête de cette formation politique de l'opposition. Éric Rondeté, en sa qualité de président intérimaire du parti LD, avait saisi le tribunal pour réclamer l'annulation de la désignation de Nourène Ouattadé comme président des démocrates. Pour les avocats du plaignant, cette désignation ne se serait pas déroulée dans le respect des procédures prévues par les textes du parti. Une lecture contestée par les conseils du camp adverse, le dossier connaîtra donc un nouveau chapitre le 18 juin prochain devant la cour d'appel de Cotonou.
0: La suite du procès d'un militaire français à la retraite devant la cour de répression des infractions économiques et du terrorisme. Le ministère public a requis 24 mois de prison, dont 2 mois ferme et une amende d'1 million de francs CFA dans une affaire de faux permis de conduite et de conduite béninois. Les détails avec Romario Rompé.
2: Ils sont au total 3 ressortissants européens à comparaître ce lundi 15 juin 2026 devant la cour de répression des infractions économiques et du terrorisme CRIET. Il leur est reproché la détention de faux permis de conduire béninois. Le principal accusé, présenté par la justice comme militaire français à la retraite, aurait aidé ses 2 co-accusés à convertir le permis belge et français en permis béninois. Il aurait agi avec le concours d'un intermédiaire qui demeure introuvable à ce jour. Les 2 autres prévenus, qui ont comparu libres, affirment avoir découvert le caractère frauduleux de leurs documents au moment de leur interpellation. À l'issue des débats, le substitut du procureur a requis contre l'ancien militaire une peine de 24 mois d'emprisonnement, dont 4 mois ferme, assortie d'une amende de 2 millions de francs CFA. Le ministère public a demandé la relâche des 2 autres co-accusés. L'avocat du militaire à la retraite soutient que son client n'était animé d'aucune intention frauduleuse. Il rappelle que la conversion d'un permis de conduire est une démarche parfaitement licite. Selon lui, c'est la personne chargée d'accomplir les formalités administratives qui était de mauvaise foi. Les faux documents ont été produits par cette tierce personne. Le verdict est attendu le 6 juillet 2026.
0: Dans cette édition, Gaston Zoussou quitte officiellement la tête de la Loterie Nationale du Bénin ce mardi. Il s'agit d'un départ volontaire. Il est remplacé par Marius Adanzounon, le nouveau directeur de cette société d'État. Ce dernier était général manager customer expérience à MTN Bénin selon sa page LinkedIn. Gaston Zoussou dirigeait la Loterie Nationale du Bénin depuis 2016. Hier, c'était la journée mondiale de sensibilisation à la maltraitance des personnes âgées. Malgré le statut d'aîné, de nombreuses personnes du troisième âge continuent de faire face à des situations de rejet, d'abandon ou de négligence au sein de certaines familles. Pour celles dont les proches en ont les moyens, la maison de retraite apparaît comme une alternative. Alès Cormelan Ndoufine s'est rendu ce lundi dans un centre d'hébergement pour personnes âgées à Glangandan, dans la commune de Semenkoji. Suivons ce reportage.
3: Nous sommes à Akblangandan, dans la commune de Semenkoji. Dans un quartier calme de cette localité, se trouve un bâtiment qui accueille une quinzaine de personnes du troisième âge. À l'intérieur, quelques fauteuils roulants et un vélo d'exercice attirent l'attention. Dans la salle commune, des hommes et des femmes aux cheveux grisonnants regardent la télévision, échangent entre eux ou se déplacent lentement dans la maison. Ici, les pensionnaires sont accompagnés au quotidien par des auxiliaires de vie et des aides-soignants. Parmi eux, Kabira Toumama.
4: On se réveille à 6h du matin avant les patients. Après la toilette quotidienne, on les amène au salon, on prend les constantes. Les constantes, la température et la tension. On a un cahier ou un autre. On suivait aussi la prise des médicaments. Il y a les jeux de Ludo. Soit on suit la télé ou des quatre. Quand ils vont finir, à midi déjà, ils vont prendre le déjeuner. Et après ça, on les ramène en salle. Nous avons une heure de pause. Et le retour, c'est à 16h, 19h. Ils vont prendre le manger du soir.
3: Prendre soin des personnes âgées demande de la patience, de l'attention et beaucoup d'écoute. Daniel Alou, chef du centre.
5: Nous avons des personnes qui souffrent d'Alzheimer, des personnes qui souffrent de dépression. Nous avons un médecin généraliste, un gériatre qui s'occupe particulièrement des personnes âgées, un psychologue, un psychiatre qui vient, une infirmière qui est là. Et nous avons une équipe d'aide-soignante qui se relaie également tous les jours. En fonction des besoins de chaque pensionnaire, il y a l'expert qu'il faut. Il y a aussi le kinésithérapeute très important pour les personnes. Les pensionnaires ne sont pas toujours très dociles. On ne leur en veut pas. Parfois, c'est compliqué. C'est des gens qui ne sont plus totalement autonomes. Parfois, ils sont avec des couches. Vous les nettoyez tout à l'heure, 5 minutes après, ils salissent. Il faut le refaire. Parfois, ils disent non, je ne veux pas manger. Donc, il faut commencer à les amadouer pour manger. Mais c'est quand même passionnant.
3: Dans l'après-midi de ce lundi, l'établissement accueillait un nouveau pensionnaire. Une illustration de plus du recours progressif à ce type de structure.
0: Fin de BIP Info Matin de ce jour. Azak Moussa est resté à la mise en onde. Christelle Moupati, je suis resté à la présentation.
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0: Musique, mode et économie numérique réunis autour d'un même rendez-vous. Cotonou accueille du 19 au 21 juin 2026 le festival Oculus Music Fest. Initié par le label Oculus, ce festival culturel urbain a tant célébré la créativité de la jeunesse béninoise à travers des concerts, des panels professionnels, des ateliers et des activités à impact social. Pendant 3 jours, le centre EIA d'Akpakpa va vibrer au rythme des prestations d'artistes tels que Panico, Camino, Stone Prince, Obend ou encore TRK. Nous recevons pour vous Daniel Malengue. Il est directeur du festival Oculus Music Test. Il est notre invité du jour.
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7: Oyonam Benastinesta, mes amis, m'appelle Daniel, because I sleep where the lions eat. Et pour tout le monde, je suis Daniel Malengue, directeur du festival Oculus Music Fest.
8: C'est quoi Oculus Music Fest?
7: Le festival Oculus Music Fest est un festival d'art urbain propulsé par le label de musique Oculus qui a une conviction, c'est que la musique doit servir à améliorer la vie de nos communautés. Et c'est en ça que nous avons fait une première édition l'année dernière de ce festival. Et pour la deuxième édition, nous essayons de joindre l'acte à la parole à travers plusieurs activités, notamment une activité où, avec notre partenaire ISOM, nous allons éclairer des rues d'Akpakpa. Nous avons également pour ce festival un accompagnement de l'INF à travers lesquels nous allons développer un partenariat qui nous permettra d'accompagner l'INF dans sa mission de sensibilisation aux violences basées sur le genre avec un projet musical. Donc ce sont déjà 2 actions que nous allons faire avec ce festival, mais nous sommes un festival de musique, donc nous allons parler également des problématiques de la musique avec le Bubédra qui viendra expliquer comment vivre de son art au Bénin grâce aux redevances et aux droits d'auteur. Nous avons Africa Play qui est une solution de distribution qui s'adresse aux artistes locaux. C'est une solution béninoise, donc qui viendra s'exprimer. Et également sur le festival, nous avons des participants qui nous viennent de la Côte d'Ivoire et du Togo, à savoir Nomeledge Dibi, qui est producteur d'artistes à succès comme Syndicat et comme TRK, et bien d'autres. Il est également mécène dans la musique. Il y a Martial Chao, qui est promoteur culturel et qui organise des concerts pour des artistes africains, mais au sein de la diaspora en France, au Canada et aux États-Unis. Et il y a Amir El Presidente, qui est promoteur culturel et producteur de la comédie musicale, qui vont nous parler de comment bâtir un projet musical du local vers l'international. Donc ce sont autant de discussions que nous aurons sur le festival, et bien sûr nous aurons un grand concert pour la fête de la musique.
8: Quels sont les temps forts de cet événement?
7: Première et deuxième journée, nous avons des panels de discussion. Nous avons un panel de discussion sur comment impacter la communauté avec la musique, où il y aura Fanico qui viendra parler d'Origine Light Tour, sa tournée avec laquelle il amène de l'éclairage un peu partout dans le pays, dans toutes les communes où il passe. Nous avons un panel avec l'INF, où la présidente de l'INF fera une keynote inspirationnelle et aspirationnelle, et nous aurons également une discussion dont la thématique c'est créer, s'exposer et assumer au féminin, sur lequel nous aurons plusieurs figures féminines des mondes du digital, du média et également les phases éliminatoires d'un concours rap Underground King. Nous vous invitons à venir avec nous découvrir qui sera la prochaine star du rap. Et nous avons le concert de la fête de la musique avec une tête d'affiche comme TRK qui nous vient de la Côte d'Ivoire, Paki Chenzo qui nous vient du Togo et également Chris Ba qui nous vient du Bénin avec les artistes du label Oculus, à savoir Enza, Stone Prince et la sensation du moment Camino. Ça va être du 19 au 21. C'est un concert ou une activité que nous faisons pour célébrer la musique avec la communauté d'Akpakpa, et nous invitons tout Cotonou à rejoindre Akpakpa au centre EIA pour pouvoir profiter de cette fête qui est totalement gratuite, il faut le dire. Mais pour participer aux activités, aux discussions, il faut s'inscrire. C'est la seule contrainte. On s'inscrit, vous pouvez aller sur nos réseaux sociaux, OCLS Digital, et vous aurez le lien d'inscription. Mais également, nous allons vous le passer. Donc sur les pages également de Bip Radio, vous pourrez retrouver les liens d'inscription et toutes les activités du festival qui seront détaillées, auxquelles nous vous invitons, parce que notre pays mérite que la culture soit valorisé. Nous, c'est ce qu'on propose pour la fête de la musique, des activités pour la jeunesse, des activités conscientes et des activités divertissantes. Donc, quelle belle fête de la musique.
8: Merci.
7: Merci.
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0: Un nouveau développement dans l'affaire du Parti Les Démocrates. Le camp d'Éric Rondité a fait appel. L'audience est prévue pour ce jeudi prochain. Hier, c'était la journée mondiale de sensibilisation à la maltraitance des personnes âgées. Malgré le statut d'aîné, de nombreuses personnes du 13e âge continuent de faire face à des situations de rejet, d'abandon ou de négligence. À l'Est, comme l'on nous le finit, s'est rendu ce lundi dans un centre d'hébergement pour personnes âgées à Glangandan, dans la commune de Semenpoudi. Vous avez suivi son reportage.

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2: Bonjour à toutes, bonjour à tous. C'est avec un grand plaisir que nous vous retrouvons autour de cette émission de santé dans les locaux de BIP, Bénin Info Première, sur la fréquence 106 FM. Aujourd'hui, la maladie de ou des hémorroïdes. Nous sommes accompagnés d'un docteur hépato-gastro-entérologue, le docteur Karel Aboué. Nous allons le laisser se présenter et nous dire ce que renferme sa spécialité hépato-gastro-entérologie.
3: Je m'appelle Karel Aboué, je suis médecin béninois, spécialiste en hépato-gastro-entérologie, prestataire à la clinique internationale de Cotonou au Pied et à la clinique d'Ahin. L'hépato-gastro-entérologie, c'est la spécialité médicale qui s'occupe de l'appareil digestif, donc incluant le tube digestif, l'œsophage, l'estomac, l'intestin grêle, le côlon et l'anus, mais aussi les glandes digestives, le foie et le pancréas, avec leur voie d'excrétion. Donc pour le foie, ce sont les voies biliaires.
2: Les hémorroïdes, dites-nous ce que c'est, pourquoi on en souffre, les facteurs de risque des hémorroïdes et surtout, ce sera le principal de cette émission, comment ne pas en avoir.
3: Alors, première distinction, les hémorroïdes, c'est des vaisseaux sanguins, pas des veines, pas des capillaires, pas des artères, mais c'est des vaisseaux sanguins à part entière. Ce sont des structures vasculaires qui sont pas très très bien décrites pour le moment. On maîtrise pas encore totalement, mais ce qu'on sait, c'est que ça contient du sang, c'est des vaisseaux un peu plus dilatés que les autres, mais c'est pas tout à fait un retour veineux. Ça sert surtout à ce qu'on appelle la continence fine, c'est-à-dire quand on a envie
2: d'aller
3: déféquer, de sentir que ah, ça c'est de la diarrhée, ça c'est un pis, ça c'est... voilà.
2: D'accord.
3: Et donc, les hémorroïdes peuvent s'exprimer chez certaines personnes.
2: On a tous des hémorroïdes.
3: Mais on n'a pas tous une maladie hémorroïdaire.
2: Exactement, d'accord.
3: Donc, la maladie hémorroïdaire, ça se manifeste globalement par trois choses. Soit ça sort, soit ça saigne, soit ça fait mal. Ça sort parce que ce sont des structures qui sont censées rester à l'intérieur.
2: Qu'on ne voit pas, effectivement.
3: Qu'on ne voit pas. Mm-hmm. Et donc, lorsque le tissu de soutien est un peu relâché, dès qu'on pousse, ça a tendance à sortir. Comme j'ai dit, ce sont des structures un peu plus dilatées que les autres. Donc, le sang circule un peu moins vite. Donc, quand il se ralentit beaucoup trop, il peut se coaguler et bloquer la circulation en amont.
2: Et donc, devenir un paquet ou un espèce de... Oui.
3: Mm-hmm. Douloureux. Mm-hmm. Ou alors, c'est trop fragile et au décours d'un effort d'expulsion ou d'une selle un peu dure, ça se déchire et ça saigne.
2: C'est ça, la selle va le perforer, enfin, va en faire un petit traumatisme et là, on va avoir du sang qui va être très rouge.
3: Exactement.
2: Justement, comment ça devient une maladie?
3: Il y a beaucoup de facteurs de risque de maladies hémorroïdaires qui sont en cours d'étude. Les études sont un peu mitigées pour le moment. Et ce dont on est sûr, c'est que, premièrement, c'est malheureux, mais vous, nos sœurs, les femmes, sont plus à risque pendant les périodes d'activité génitale, donc les menstrues, l'accouchement, de faire des manifestations hémorroïdaires. La deuxième chose, c'est la difficulté à sortir les selles. Pas toujours la constipation, mais la difficulté à sortir.
2: L'effort de pousser.
3: L'effort de pousser, ce qu'on appelle la dyschésie. Donc ce sont les deux facteurs de risque qui sont retenus partout. Effectivement, dans certains métiers où on est assis longtemps...
2: Chauffeur, non ? Oui.
3: Exactement, chauffeur, caissier, etc. On a l'impression que ceux-là en ont un peu plus fréquemment que les autres, mais on reçoit tout aussi bien des gens qui déambulent dans leur métier.
2: Donc, quand c'est là, quand la maladie hémorroïdaire, la première chose, donc, c'est qu'on va avoir l'impression d'avoir envie ou d'avoir quelque chose entre les fesses, si je devais résumer, non ? Ou d'avoir une gêne ?
3: On a l'impression, lorsqu'on va aux toilettes, d'avoir quelque chose qui sort. En général, les patients vont mettre le doigt. Ils vont mettre le doigt et ils vont sentir que c'est pas tout lisse. D'accord. Et que ça sort et que ça retourne pas vite. Ou alors, quand ils vont se lever, ils vont constater après les selles qu'il y a du sang, qui a éclaboussé la cuvette en général, ou qui perle goutte à goutte, ou qu'il y a du sang sur le papier d'essuyage.
2: Exactement. Donc ça, s'il y a du sang ou s'ils ont mal, ils vont venir consulter. On ne parlera pas de traitement, parce que ça, le traitement, on n'en parle pas à la radio. On ne veut pas que les gens s'auto-administrent des traitements. Si, les pommades hémorroïdaires qu'ils vont trouver peut-être chez le pharmacien. Mais voilà, donnez-nous quand même quelques filons pour soit avoir le temps d'attendre une consultation en hépato-gastro-entérologie, soin, essayer tout seul dans un premier soin, comme on calme une fièvre, quoi, par exemple.
3: On va aller sur la dyskésie, sur la difficulté à faire sortir les selles et partir du principe que dans la plupart des cas, ça sera parce que les selles sont dures, elles sont toutes petites comme des crottes de mouton, comme des crottes de lapin. Ça part d'abord de l'alimentation. Déjà, il faut diminuer les céréales non complètes. Malheureusement, presque toutes les céréales que nous mangeons sont non complètes. Mm-hmm. Je connais pas beaucoup de Béninois qui ont tendance à aller chercher spécifiquement le pain complet. Mm-hmm. Ensuite, les tubercules et après la viande rouge. Diminuer. Je précise, parce que quand on dit diminuer, parfois les patients, ils suppriment ces choses-là. Il faut diminuer, non pas les supprimer. Il faut augmenter par contre les fibres qui se trouvent d'abord dans les légumes, et ensuite, dans les fruits. Les légumes d'abord, tous les légumes, c'est OK. Que ce soit les légumes de chez nous, Fotete, Bouman, Tchayou, Amand, Vivet, ou les légumes potagers. Et les fruits, ça va être surtout dans notre contexte, les agrumes, les mangues, la papaye. Papaye mûre, je précise. Et il va y avoir aussi, pour ceux qui en ont les moyens, les graines de chia, les kiwis. Les kiwis, ça change la vie. Deux kiwis le matin, ça vous change la vie. Et il faut boire beaucoup d'eau. On boit pas assez d'eau. Il faut boire au moins 2,5 litres par jour, au minimum. Quand on fait un métier qui fait qu'on est assis longtemps, il faut déambuler à peu près 5 à 15 minutes toutes les 2 heures.
2: On conseille maintenant de répondre à son téléphone en se levant, par exemple, effectivement.
3: Il faut aussi aller aux toilettes à heure fixe. Il faut avoir un rendez-vous avec les toilettes.
2: L'hygiène fécale.
3: C'est ce que je dis à mes patients. Il faut que vous ayez un rendez-vous avec vos toilettes. Et la meilleure heure pour ça, c'est le lever.
2: Oui, parce que le tube digestif avec le côlon est plein, il est prêt à se vider.
3: À se vider. Mm-hmm. Il faut aussi écouter son anus. Dès qu'on a envie, dans la journée, ne pas trop se retenir. Dernier conseil qui fait toujours rire mes patients, c'est de soulever les genoux quand on va aux toilettes.
2: On aligne l'angle entre la fin. Oui.
3: Exactement.
2: Alors, je laisse la parole parce que j'ai un vague souvenir de ça. Tout à fait.
3: Soit on supprime les toilettes, soit on trouve un petit tabouret de siège et on pose les pieds dessus pour lever les genoux.
2: D'où l'idée que les toilettes turques, qu'on appelle turques, qui sont celles où on s'accroupit, sont bien meilleures qu'effectivement les toilettes maintenant qu'on a tous chez nous, où on fait, au bout du compte, nos genoux sont bien trop bas puisqu'on est juste assis.
3: Exactement.
2: Donc on trouve un tabouret et on lève.
3: Exactement.
2: Bien, je crois qu'on a appris beaucoup de choses sur les hémorroïdes. Qu'est-ce que vous allez nous dire, les mots de la fin, là, sur la maladie des hémorroïdaires?
3: N'hésitez pas à consulter. Ne vous dites pas que c'est forcément une maladie hémorroïdaire, ça peut être autre chose.
2: Exactement. On vous remercie, chère auditrice et cher auditeur. À mardi prochain.
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3: Bonjour à toutes et à tous. On démarre par la tribune de la capitale. Le baccalauréat 2026 lancé à Kassato. 77 101 candidats composent dans 14 séries réparties dans 140 centres. Journée de l'arbre et campagne de reboisement à Porte-Novo, le CHU Ouémé joue sa partition pour un environnement sain et durable. Changement à la tête de la Loterie nationale du Bénin, Marius Adanzounon succède à Gaston Zossou. Matin livre à présent, budget ouvert, comment le Bénin a bâti son modèle de participation citoyenne. Gouvernance sous Wadaï, l'efficacité administrative comme levier de confiance publique. Opposition politique au Bénin, LD, il est temps d'arrêter la saignée. Information à lire à la page 2 de ce quotidien. Toujours avec Matin Libre, baccalauréat 2026, point du premier jour de composition dans quelques centres. Football à présent, mondial 2026, le coup d'envoi d'un futur fiasco, gros point d'interrogation. Les quatre vérités à présent, Moël Bénin, à propos de l'offensive diplomatique du chef de l'État Romain Ouadaï, se distingue avec maestria. Baccalauréat, session unique de juin 2026, information à lire à la page 6 et 7, le top des épreuves écrites données à Kassato. Le ministre Sedami Medegan salue le retour des candidats en série C. Le ministre Clément Koutadé appelle à la sérénité. Le maire Koti souhaite que le premier provienne de Calavi ou de l'Atlantique. Suite à la démission de Gaston Zossou, Marius Adanzounon nommé DG LNB. Pour le septennat de Ouadaï 2026-2033, Togbe Yedji convoque une prière nationale à Lokosa, bataille judiciaire au parti Les Démocrates, le camp ont été fait appel, l'audience fixée au 18 juin 2026. Coupe du monde 2026, le Sénin alerte contre les cyber-arnaques. Le matinal à présent, budget ouvert et participation citoyenne, le Bénin premier en Afrique, deuxième au plan mondial, rebondissement dans la crise au sein du parti Les Démocrates, le contentieux déféré en appel, les camps ont été et à Tchad est attendu devant le juge le 18 juin prochain. Démission à la tête de la Loterie nationale du Bénin, Gaston Zossou, un exemple qui mérite de faire école. À présent, pour finir avec la Nation, le quotidien du service public. Programmation budgétaire économique, le Bénin trace sa trajectoire. Dialogue mondial 2024, des engagements aux actions, les jeunes font le point. Reboisement, l'offensive pour restaurer le couvert végétal. Diplomatie et gouvernance, Moël Bénin salue le leadership de Romuald Ouadaï.
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3: Un Un nouveau développement dans l'affaire du Parti Les Démocrates. Le camp d'Éric Rondité a fait appel. L'audience est prévue pour ce jeudi prochain. Hier, c'était la journée mondiale de sensibilisation à la maltraitance des personnes âgées. Malgré le statut d'aîné, de nombreuses personnes du 13e âge continuent de faire face à des situations de rejet, d'abandon ou de négligence. Alès Comlan-Loufine s'est rendu ce lundi dans un centre d'hébergement pour personnes âgées à Glangandan dans la commune de Semenkoudji. Vous avez suivi son reportage.

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1: Le Sénégal débute sa Coupe du Monde 2026 ce mardi à New York contre la France. 24 ans après la victoire historique des Lions contre les Bleus lors du match d'ouverture du Mondial 2002, les Sénégalais espèrent rééditer l'exploit face à l'une des équipes favorites de ce tournoi. Soweto Uprisen fête son 50e anniversaire ce jour. Le soulèvement d'élèves noirs contre l'imposition de l'Afrikaners dans les écoles avait été violemment réprimandé par le régime d'apartheid. L'image du jeune Hector Peterson tué lors des manifestations demeure l'un des symboles les plus marquants de la lutte contre la ségrégation raciale en Afrique du Sud. Le ministre mauritanien de la Défense effectue une tournée au Mali, au Niger, puis au Burkina Faso pour finir au Tchad. L'objectif est de renforcer la coopération entre les pays sahéliens face à la menace terroriste dans un contexte marqué par la disparition du G5 Sahel. Et puis on finit avec cette information. Les forces armées centrafricaines ont fermement démenti les informations faisant état d'un projet de renversement du pouvoir. Dans un communiqué, l'état-major a réaffirmé sa fidélité aux institutions et au président. Une enquête a été ouverte pour identifier les auteurs des messages diffusés sur les réseaux sociaux considérés comme de la désinformation par les autorités militaires.
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2: 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Il est 10h.
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5: Bonjour à toutes et à tous. On démarre par la tribune de la capitale. Le baccalauréat 2026 lancé à Kassato. 77 101 candidats composent dans 14 séries réparties dans 140 centres. Journée de l'arbre et campagne de reboisement à Porte-Novo, le CHU Ouémé joue sa partition pour un environnement sain et durable. Changement à la tête de la Loterie nationale du Bénin, Marius Adanzounon succède à Gaston Zoussou. Matin libre à présent, budget ouvert, comment le Bénin a bâti son modèle de participation citoyenne. Gouvernance sous Wadaï, l'efficacité administrative comme levier de confiance publique. Opposition politique au Bénin, LD.

0: est temps d'arrêter la saignée. Information à lire à la page 2 de ce quotidien. Toujours avec Matin Libre, baccalauréat 2026, point du premier jour de composition dans quelques centres. Football à présent, mondial 2026, le coup d'envoi d'un futur fiasco. Gros point d'interrogation. Les quatre vérités à présent, Moël Bénin, à propos de l'offensive diplomatique du chef de l'État Romain Ouadaï, se distingue avec maestria. Baccalauréat, session unique de juin 2026, information à lire à la page 6 et 7, le top des épreuves écrites données à Kassato. Le ministre Sedami Medegan salue le retour des candidats en série C. Le ministre Clément Koutchadé appelle à la sérénité. Le maire Koti souhaite que le premier provienne de Calavi ou de l'Atlantique. Suite à la démission de Gaston Zosou, Marius Adanzounon nommé DG LNB pour le septennat de Ouadaï 2026-2033, Togbe Yedji convoque une prière nationale à Lokosa. Bataille judiciaire au parti Les Démocrates. Le camp ont été fait appel, l'audience fixée au 18 juin 2026. Coupe du monde 2026, le Sénin alerte contre les cyber-arnaques. Le matinal à présent, budget ouvert et participation citoyenne. Le Bénin premier en Afrique, deuxième au plan mondial. Rebondissement dans la crise au sein du parti Les Démocrates. Le contentieux déféré en appel. Les camps ont été et à Tchad est attendu devant le juge le 18 juin prochain. Démission à la tête de la Loterie nationale du Bénin. Gaston Zosou, un exemple qui mérite de faire école. À présent, pour finir avec la Nation, le quotidien du service public, programmation budgétaire économique, le Bénin trace sa trajectoire. Dialogue mondial 2024, des engagements aux actions, les jeunes font le point. Reboisement, l'offensive pour restaurer le couvert végétal. Diplomatie et gouvernance, Moël Bénin salue le leadership de Romuald Ouadaï.
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Mesdames, Messieurs, bonjour et bienvenue à la page Coupe du Monde 2026. Le Cap Vert crée l'exploit face à l'Espagne et ce jour, le Sénégal rêve de nouvel exploit face à la France. Hervé Renard prend désormais les commandes de la sélection tunisienne après le limogeage de Lamouchi. Voilà pour le titre et le développement à suivre. Performance remarquable et remarquée de la journée d'hier est venue du Cap-Vert opposé à l'Espagne à Atlanta. Aux États-Unis, les requins bleus ont signé un résultat historique en obtenant un match nul vierge 0-0 face à l'une des grandes favorites du tournoi. Héroïque et défensivement, les Cap-Verdiens ont pu compter sur l'expérience et les arrêts défensifs de le gardien sous pression pendant une grande partie de la rencontre. Ils ont résisté à toutes les offensives espagnoles pour décrocher un point qui restera comme l'un des plus grands résultats de l'histoire en Coupe du Monde, qui est de 0-0 entre le Cap-Vert et l'Espagne. Dans la journée, l'Égypte a créé une petite sensation en tenant en échec la Belgique 1-0. Les pharaons ont longuement crié ou cru pouvoir décrocher une victoire de prestige après avoir ouvert le score avant de céder dans la dernière demi-heure face à la pression belge, malgré la frustration de ne pas avoir conservé leurs avantages jusqu'au coup de sifflet final. Les Égyptiens peuvent nourrir de réelles ambitions dans ce groupe G particulièrement équilibré. Puis le Sénégal débute sa Coupe du Monde 2026 ce mardi à New York contre la France. 24 ans après la victoire historique des Lions contre les Bleus lors du match d'ouverture du Mondial 2002, les Sénégalais espèrent rééditer l'exploit face à l'une des équipes favorites de ce tournoi. Et puis on finit par cette information après la lourde défaite concédée face à la Suède. La fédération tunisienne a décidé de se séparer de Sabri Lamouchi ce lundi pour tenter de relancer les Aigles de Carthage durant la compétition. Elle a confié l'équipe à Hervé Renard, technicien français reconnu pour ses succès sur le continent africain. C'est tout pour les informations Coupe du Monde 2026. Merci de nous avoir suivis.

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2: Bonjour à toutes, bonjour à tous. C'est avec un grand plaisir que nous vous retrouvons autour de cette émission de santé dans les locaux de BIP, Bénin Info Première, sur la fréquence 106 FM. La définition de la santé par l'OMS date de 1946 et elle n'a pas été changée depuis cette date, à l'occasion de la Conférence internationale de la santé. Elle est la suivante. La santé est un état de complet bien-être physique, mental et social, et ne consiste pas seulement en une absence de maladie ou d'infirmité. La santé est donc différente de la maladie. Et oui, et ça nous intéresse. Aujourd'hui, autour de ce plateau radiodiffusé, nous réaffirmons avec vous et pour vous les principes de ce concept de santé en abordant et en débattant du thème de la maladie de ou des hémorroïdes. Nous sommes accompagnés d'un docteur hépato-gastro-entérologue, le docteur Karel Aboué. Nous allons le laisser se présenter et nous dire ce que renferme sa spécialité hépato-gastro-entérologie.
3: Je m'appelle Karel Aboué, je suis médecin béninois, spécialiste en hépato-gastro-entérologie, prestataire à la clinique internationale de Cotonou au Pied et à la clinique d'Ahin. L'hépato-gastro-entérologie, c'est la spécialité médicale qui s'occupe de l'appareil digestif, donc incluant le tube digestif, l'œsophage, l'estomac, l'intestin grêle, le côlon et l'anus, mais aussi les glandes digestives, le foie et le pancréas avec leur voie d'excrétion. Donc pour le foie, ce sont les voies biliaire.
2: Aujourd'hui, on va se réserver sur les hémorroïdes, qui est quand même un sujet qui atteint énormément de monde et qui est, si je ne me trompe pas, même du domaine de la proctologie.
3: Exactement.
2: Ce sera encore le final de votre spécialité?
3: C'est une sous-spécialité. Les hépato-gastro-entérologues, globalement, on a 5 grandes sous-spécialités. La gastro-entérologie, le tube. L'hépatologie et la pancréatologie, les glandes digestives. La proctologie, l'anus. L'oncologie digestive, les cancers. Et l'endoscopie digestive, donc le fait d'aller regarder à l'intérieur avec des caméras pour voir ce qui se passe.
2: Ouais, la fameuse fibro-écolo qu'on n'aime pas du tout. Alors, les hémorroïdes, pour moi, c'est une maladie du système en fait veineux. C'est des paquets veineux. C'est un problème de circulation peut-être veineuse à certains endroits, puisqu'elle s'appelle peut-être... Alors, vous ne voyez pas le docteur Karel, mais il est déjà en train de me faire des signes. C'est l'avantage de la radio. Donc, je vais le laisser tout de suite prendre la parole. Les hémorroïdes, dites-nous ce que c'est, pourquoi on en souffre, qu'est-ce qui sont les facteurs de risque des hémorroïdes et surtout, ce sera le principal de cette émission, comment ne pas en avoir?
3: Alors, première distinction, les hémorroïdes, c'est des vaisseaux sanguins, pas des veines, pas des capillaires, pas des artères, mais c'est des vaisseaux sanguins à part entière qui sont autour de l'anus.
2: Ah, c'est donc... le chapitre que j'ai oublié. Alors, si c'est pas des veines, pas des vaisseaux, pas des artères, non, si c'est pas des...
3: Ce sont des structures vasculaires. D'accord. Qui sont pas très, très bien décrites pour le moment. On maîtrise pas encore totalement. Mais ce qu'on sait, c'est que ça contient du sang. C'est des vaisseaux un peu plus dilatés que les autres. Mais c'est pas tout à fait un retour veineux. Ça sert surtout à ce qu'on appelle la continence fine. C'est-à-dire quand on a envie
2: d'aller
3: déféquer, de sentir que, ah, ça c'est de la diarrhée, ça c'est un P, ça c'est, voilà.
2: D'accord.
3: Et donc, les hémorroïdes peuvent s'exprimer chez certaines personnes.
2: On a tous des hémorroïdes.
3: Mais on n'a pas tous une maladie hémorroïdaire.
2: Exactement, d'accord.
3: On commence par là. J'ai un collègue d'ailleurs qui a écrit un bouquin sur le thème et c'est exactement le titre. Tout le monde a des hémorroïdes. Donc, la maladie hémorroïdaire, ça se manifeste globalement par 3 choses. Soit ça sort, soit ça saigne, soit ça fait mal. Ça sort parce que ce sont des structures qui sont censées rester à l'intérieur.
2: Qu'on ne voit pas, effectivement.
3: Qu'on ne voit pas. Mm-hmm. Et donc, lorsque le tissu de soutien est un peu relâché, dès qu'on pousse, ça a tendance à sortir. C'est des, comme j'ai dit, ce sont des structures un peu plus dilatées que les autres. Donc, le sang circule un peu moins vite. Donc, quand il se ralentit beaucoup trop, il peut se coaguler et bloquer la circulation en amont.
2: Et donc devenir un paquet ou un espèce de... Oui.
3: Douloureux. Mm-hmm. Ou alors, c'est trop fragile et au décours d'un effort d'expulsion ou d'une selle un peu dure, ça se déchire et ça saigne.
2: C'est ça, la selle va le perforer, enfin, va en faire un petit traumatisme. Et là, on va avoir du sang qui va être très rouge.
3: Exactement.
2: Justement, comment ça devient une maladie? Il me semble que la constipation, il me semble que certaines personnes sont plus vulnérables à faire de la maladie, mais aussi certains métiers. Racontez-nous un peu qui est sujet ou particulièrement vulnérable à faire des maladies hémorroïdaires.
3: Il y a beaucoup de facteurs de risque de maladies hémorroïdaires qui sont en cours d'étude. Les études sont un peu mitigées pour le moment. Ce qu'on sait, ce dont on est sûr, c'est que, premièrement, c'est malheureux, mais vous, nos sœurs, les femmes, sont plus à risque pendant les périodes d'activité génitale, donc les menstrues, l'accouchement, de faire des manifestations hémorroïdaires. La deuxième chose, c'est la difficulté à sortir les selles. Pas toujours la constipation, mais la difficulté à sortir.
2: L'effort de pousser.
3: L'effort de pousser, ce qu'on appelle la dyschésie. Donc ce sont les deux facteurs de risque qui sont retenus partout. Effectivement, dans certains métiers où on est assis longtemps.
2: Chauffeur, non ? Oui.
3: Exactement, chauffeur, caissier, etc. On a l'impression que ceux-là en ont un peu plus fréquemment que les autres. Mais on reçoit tout aussi bien des gens qui déambulent dans leur métier.
2: Donc, quand c'est là, quand la maladie hémorroïdaire, la première chose, donc, c'est qu'on va avoir l'impression d'avoir envie ou d'avoir quelque chose entre les fesses, si je devais résumer, non, ou d'avoir une gêne.
3: On a l'impression, lorsqu'on va aux toilettes, d'avoir quelque chose qui sort. En général, les patients vont mettre le doigt. Ils vont mettre le doigt et ils vont sentir que c'est pas tout lisse. Et que c'est, ça sort et que ça retourne pas dedans, ça ne retourne pas vite. Ou alors, quand ils vont se lever, ils vont constater après les selles qu'il y a du sang, qui a éclaboussé la cuvette en général, ou qui perle goutte à goutte, ou qu'il y a du sang sur le papier d'essuyage.
2: Exactement. Donc ça, s'il y a du sang ou s'ils ont mal, ils vont venir consulter.
3: Exactement.
2: Sinon, il y a un grand tabou.
3: Exactement.
2: Sur cette maladie.
3: Exactement. Et c'est le gros cheval de bataille parce que c'est effectivement la principale plainte des patients qui viennent consulter pour en proctologie, pour l'anus. Mais il n'y a pas que ça. Il peut y avoir des fissures, il peut y avoir des fistules, il peut y avoir des cancers de l'anus, etc. Et le premier réflexe, surtout que les crèmes hémorroïdaires, enfin les crèmes contre la maladie hémorroïdaire, les suppositoires, sont un peu en vente libre. Les gens ont tendance à aller
2: en pharmacie demander quelque chose.
3: Mm-hmm. Et puis, voilà, parfois, ce qu'ils ont, c'est pas ça, et ça évolue.
2: Alors, justement, oui, donnez-nous un peu une idée des diagnostics différentiels qui seraient bien plus dangereux à laisser passer pour inciter les gens devant un petit peu de sang ou devant une douleur ou devant cette sensation que vous avez décrite et ils mettent le doigt pour essayer de le re-rentrer. Et tant que ça fait pas mal, finalement, ça reste comme ça. Quels seraient les diagnostics différentiels un peu plus dangereux sur lesquels il faudrait qu'ils viennent consulter coûte que coûte, malgré tout, dès le début, pour éviter de laisser évoluer une situation plus dramatique?
3: On va partir des signes. On va partir d'abord de la douleur. La douleur, ça va être très fréquemment. Autre chose, c'est la première chose, c'est la fissure anale.
2: Ça fait très mal. C'est une petite plaie là.
3: Mais ça fait atrocement mal.
2: Pour le coup, c'est une constipation réflexe. On ne veut plus aller aux toilettes.
3: Exactement. Mm-hmm. Exactement. Donc, c'est la première chose. Il y a aussi des cancers. Il peut y avoir des infections sexuellement transmissibles.
2: Tout à fait.
3: Il peut y avoir des maladies inflammatoires du côlon, qui peut se manifester par des pertes de substances au niveau de l'anus, donc pas des déchirures à proprement parler, mais des plaies qui sont apparues.
2: Donc il va y avoir un peu de sang.
3: Il va surtout y avoir aussi des suintements, de pus ou de sérosité.
2: Mais ça, c'est dans les maladies du côlon, pas dans les hémorroïdes. Oui, d'accord.
3: Exactement. Mm-hmm. Encore que les hémorroïdes, ça peut suinter un peu, mais c'est pas le principal. Voilà. La deuxième chose, c'est le sang qui sort. Du sang qui sort dans les selles après 45 ans, ou chez quelqu'un dont
2: cancer, proche, du côlon.
3: C'est la première chose à laquelle on pense. Mmh. Et c'est la première chose qu'on cherche à exclure.
2: Et c'est ce que vous devrez éliminer en premier lieu, tout à fait.
3: Et donc, dans la culture chez nous, du fait du contexte socio-économique et sanitaire, les patients ne comprennent parfois pas qu'on leur demande un examen pour éliminer un diagnostic, alors qu'on a déjà une étiologie de ce qu'ils ont, enfin une cause de ce qu'ils ont. Et c'est parfois difficile de les convaincre de faire la coloscopie. Et parfois, on est surpris de faire la coloscopie et d'aller trouver effectivement un cancer qui saigne derrière.
2: Donc ça, c'est saignement à partir de 45 ans, ne pas se poser de questions. Mais ça veut dire que les hémorroïdes, effectivement, votre diagnostic à vous, il est clinique. La personne arrive, elle a ces trois types de signes, sensation de, effectivement, des gènes, elle sent ses hémorroïdes sortir, douleur et ou sang. Ça, c'est le symptôme, il arrive avec ça. Maintenant, vous, le diagnostic, il peut être clinique uniquement. Il me semblait que dans les hémorroïdes internes, on avait plus de mal, peut-être cliniquement, sur une première consultation à le poser. Et ça veut dire qu'effectivement, si vous avez un diagnostic clinique formelle d'hémorroïdes, vous êtes quand même obligé dans certains cas, c'est ce que vous étiez en train de dire, d'aller éliminer quelque chose de plus haut que
3: Exactement.
2: Vous n'auriez pas vu.
3: Exactement.
2: Un diagnostic d'hémorroïdes, il est clinique pour vous.
3: Il est clinique, mais je précise juste que dans notre contexte, ce qu'on appelle l'anuscopie, c'est un petit appareil de 5 cm de long qui permet vraiment de regarder les hémorroïdes internes, la partie très très très très basse du tube digestif, donc juste au-dessus de l'anus. Chez nous, ça constitue un examen à part entière, mais dans certains pays où la proctologie justement est complètement séparée d'avec la gastro-entérologie, un patient qui vient en consultation proctologique, on va lui faire une endoscopie d'emblée, et donc au terme de la consultation, on saura qu'il a une maladie.
2: Oui. Okay. Sauf qu'effectivement, si la maladie est aussi tabou, c'est aussi parce que vos outils pour poser des diagnostics sont très craints par la population. Le toucher rectal, l'anuscopie, c'est comme ça que vous avez dit ?
3: Oui.
2: On n'aime pas.
3: Je pense que ce n'est pas vraiment les outils, c'est l'endroit où les outils iront.
2: Je suis d'accord, effectivement. Les hémorroïdes, c'est fréquent dans votre population, donc vous en voyez quand même beaucoup. Ou est-ce qu'on arrive à en faire le diagnostic au niveau de la médecine générale ou, c'est quelle prévalence? C'est énorme.
3: C'est très fréquent. D'abord, chez les médecins généralistes, j'essaye de pousser mes collègues à examiner parce qu'ils ont tendance, on n'a pas envie de regarder l'anus de son patient, des consultations gastro-entérologie et puis c'est tout. Mais il faut regarder parce que il peut y avoir un abcès, par exemple, ou une fissure ou une fistule, et au moins on peut commencer à soulager le patient en attendant que le patient voit un hépato-gastro-entérologue. C'est à peu près le tiers des consultations, hein, globalement le tiers ou la moitié des consultations pour l'anus. Je précise, mais c'est difficile de connaître la fréquence générale dans la population, parce que comme c'est un sujet tabou, les gens n'ont pas tendance à venir en consultation. Et dans notre contexte où on a tendance à aller voir son beau-frère, sa voisine, le pharmacien, la belle-sœur, parfois vous avez des gens, même dans ma famille, hein, je rencontre des gens qui me disent « Ah oui, mais moi je souffre de maladie hémorroïdaire depuis 15 ans et je fais ci, je fais ça » et ils n'ont jamais consulté pour ça.
2: Oui, mais c'est aussi parce qu'il y a probablement plein de remèdes quand même aussi de grand-mère pour éviter une partie des signes des hémorroïdes, comme manger des fibres, enfin justement, racontez-nous aussi quand même un peu les moyens qu'on peut s'auto-administrer sans danger avant d'arriver, parce que je rappelle quand même que les hépato-gastro-entérologues, on n'en a pas beaucoup au Bénin.
3: On en a une vingtaine, oui.
2: Voilà, donc vous avez dit aussi les raisons pour lesquelles on a du mal peut-être à vous voir. Il y a aussi l'autre raison qu'on a évoquée, c'est celle que le médecin généraliste peut-être ne fait pas son premier maillon de soins. Mais donc voilà. Et puis après, il y a toujours l'accessibilité financière à la consultation qui rend pas facile. Donc il y a quand même des remèdes de grand-mère que les gens peuvent essayer tout seuls. Donnez-nous en quelques-uns. On ne parlera pas de traitement parce que ça, le traitement, on n'en parle pas à la radio. On ne veut pas que les gens s'auto-administrent des traitements. Alors, si, les pommades hémorroïdaires qu'ils vont trouver peut-être chez le pharmacien. Mais voilà, donnez-nous quand même quelques filons pour soit avoir le temps d'attendre une consultation en hépato-gastro-entérologie, soit essayer tout seul dans un premier soin, comme on calme une fièvre, quoi, par exemple.
3: Alors, j'ai donné les deux grands facteurs de risque. On va aller sur la dyschésie, sur la difficulté à faire sortir les selles, et partir du principe que, dans la plupart des cas, ça sera parce que les selles sont dures, elles sont toutes petites comme des crottes de mouton, comme des crottes de lapin. J'ai un collègue qui a fait une thèse il y a 7 ans qui a prouvé que à peu près 25% de la population de Cotonou est constipée. C'est énorme. Donc, ça part d'abord de l'alimentation. Déjà, il faut diminuer les céréales non complètes. Malheureusement, presque toutes les céréales que nous mangeons sont non complètes. Mm-hmm. Je connais pas beaucoup de Béninois qui ont tendance à aller chercher spécifiquement le pain complet. Mm-hmm. Ensuite, les tubercules et après la viande rouge. Diminuer. Je précise, parce que quand on dit diminuer, parfois les patients, ils suppriment ces choses-là. Il faut diminuer, non pas les supprimer. Il faut augmenter par contre les fibres qui se trouvent d'abord dans les légumes, et ensuite, dans les fruits. Les légumes d'abord, tous les légumes, c'est OK. Que ce soit les légumes de chez nous, Fotete, Gouman, Tchayou, Amand Vivet, ou les légumes potagers. Et les fruits, ça va être surtout dans notre contexte, les agrumes, les mangues, la papaye. Papaye mûre, je précise. Et il va y avoir aussi, pour ceux qui en ont les moyens, les graines de chia, les kiwis. Les kiwis, ça change la vie. 2 kiwis le matin, ça vous change la vie.
2: Bah alors là, vous prêchez une non-convertie parce que je fais un œdème de coin au kiwi. Mais donc, je comprends que pour nos auditrices et nos auditeurs, le kiwi, ce petit fruit vert extraordinaire, super vitaminé, change la vie.
3: Ça bon, change la vie.
2: La mienne aussi, d'ailleurs.
3: Oui.
2: Pas dans le bon sens.
3: Je précise, quand il n'y a pas d'allergie.
2: Par exemple.
3: Et il faut boire beaucoup d'eau. On boit pas assez d'eau. Il faut boire au moins 2,5 litres par jour au minimum. Quand on fait un métier qui fait qu'on est assis longtemps, il faut déambuler à peu près 5 à 15 minutes toutes les 2 heures.
2: On conseille maintenant de répondre à son téléphone en se levant, par exemple, effectivement.
3: Il faut aussi aller aux toilettes à heure fixe. Il faut avoir un rendez-vous avec les toilettes.
2: L'hygiène fécale.
3: C'est ce que je dis,
2: fécale,
3: à mes patients. Il faut que vous ayez un rendez-vous avec vos toilettes. Et la meilleure heure pour ça, c'est le lever.
2: Oui, parce que le tube digestif avec le côlon est plein, il est prêt à se vider.
3: À se vider. Mm-hmm. Il faut aussi écouter son anus. Dès qu'on a envie, dans la journée, ne pas trop se retenir.
2: Parce que sinon, après, ça a tendance... une constipation réflexe, effectivement, on va s'empêcher d'y aller.
3: On va s'empêcher d'y aller. On va perdre progressivement la sensation de quand on a envie d'y aller. Mm-hmm. Et parce que c'est là, ça va remonter un tout petit peu. Ça va pas remonter jusqu'au niveau de l'appendice, mais un petit peu quand même. Et le côlon, lui, va pas faire la différence entre, bon, madame Lise-Hélène, elle attend juste 30 minutes le temps de trouver des toilettes ou alors. Mm-hmm. Il va continuer à réabsorber toute l'eau qu'il y a dans les selles, les dessécher et les rendre encore plus difficiles à sortir après.
2: D'accord. Donc, en plus, ce sera un cercle vicieux.
3: Exactement. Mm. Dernier conseil qui fait toujours rire mes patients, c'est de soulever les genoux quand on va aux toilettes.
2: On aligne l'angle
3: la
2: entre
3: filière.
2: La fin.
3: Oui. Exactement.
2: Alors, rectum, je laisse la parole parce que j'ai un vague souvenir de ça. Tout à fait.
3: Rectum, ça veut dire droit.
2: Oui.
3: Mais on se rappelle tous dans nos petits schémas là-haut du CM2 qu'en fait c'est courbe.
2: Ça fait un angle.
3: Ça fait un angle.
2: Oui.
3: Et cet angle, on l'ouvre, on le rend droit lorsque
2: on lève les genoux. C'est vrai.
3: Donc, soit on supprime les toilettes, soit on trouve un petit tabouret de siège et on pose les pieds dessus pour lever les genoux.
2: D'où l'idée que les toilettes turques, qu'on appelle turques, qui sont celles où on s'accroupit, sont bien meilleures qu'effectivement les toilettes maintenant qu'on a tous chez nous, où on fait, au bout du compte, nos genoux sont bien trop bas puisqu'on est juste assis.
3: Exactement.
2: Donc on trouve un tabouret et on lève.
3: Exactement.
2: La marche à pied, il paraît que ça tonifie un petit peu le dynamisme du côlon.
3: Un peu, mais ça marche pas aussi bien que tout ce que
2: tout
3: j'ai
2: ce qu'on
3: vécu.
2: Vient de dire.
3: Oui. Après, c'est vrai que quand on est assis ou couché toute la journée, on va évidemment pas avoir un intestin aussi mobile, aussi réactif que quelqu'un qui est actif.
2: Bien, je crois qu'on a appris beaucoup de choses sur les hémorroïdes. Alors, merci pour avoir pris Lise-Hélène comme témoin. Je confirme que quand on en a... Non, je sais pas si j'en ai ou pas. Moi, je suis allergique au kiwi. Mais voilà, c'est très handicapant au bout du compte.
3: Oui.
2: Que ça touche énormément de personnes. 1 sur 4. Alors, on est 3 dans cette pièce. C'est-à-dire que celui qui nous manque, c'est celui qui a les hémorroïdes. Et en l'occurrence, on a entendu...
3: La maladie hémorroïde.
2: C'est vrai. Voilà, j'ai appris quelque chose. Il faut quand même ne pas hésiter à en parler, déjà, à son soignant. Qu'est-ce que vous allez nous dire, les mots de la fin, là, sur la maladie hémorroïdaire?
3: N'hésitez pas à consulter. Ne vous dites pas que c'est forcément une maladie hémorroïdaire, ça peut être autre chose.
2: Exactement. On vous remercie, chères auditrices et chers auditeurs. À mardi prochain.
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0: 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Il est 11h. 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
1: Oui,
0: gars. Quand j'ai mis si c'est à Nadine Blandine.
1: Oui, on me coude à Zo.
0: À Zo, oui, coude.
1: Mais des bleus, ouais, et il est de ton remède, il y a un peu de fond d'eau tout en bon, on a planté. Avant, nous, des dos, si j'avais l'air, ouais, mais comme un gars, il y a des bleus, il faut voir, voilà, il s'en est.
0: Mais quand sont les 5 ans nous dîner, de nous ici?
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0: c'est ce que je veux dire. 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
0: 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Mais quand nous fions de nous ici,
4: c'est ça.
0: Et quand nous sommes ici, nous sommes ici.
4: Nous sommes ici.
0: Eh
4: eh.
0: Eh, mais quand tu c'est cousin quoi?
4: Là que nous appelons pour moi là, après on va retourner nous na bien sur. Sur ouais, nous ouais doit assurer la difficulté. Et je comme quand on va moi de donner là. Alors de sur bon là, tu vas te rendre dans une série. Et là tu rends dans une série, tu vas avoir mon invité dans ta colle de bière à ouvrir le fin de gagne au moins et ça le fin est là pour. 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
4: 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Eh, non, si pas notre fille, si mon patron, elle va vite en fin, non. Non. Et d'ailleurs, oh, nous avons tout été dit, alors nous avons tout été dit, et ouais, nous avons tout été dit. Non, non, nous n'y étions pas. Mais nous n'avons pas, nous n'avons pas d'alors, car nous n'avons pas, mais il y a pas de ligne, il y a un mériateur, hein. Mais il y a aussi une ligne à Mediatoire, où il y a des violettes de codon, ni nos pauvres vignitolaires, dans des colons, si pas les colons, non. Bon, où est-ce que nous avons fait un peu de
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1: Donc,
0: pour moi, je suis en
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10: Oui.
0: Mais ils ont une radio, mais tu n'as pas vu des soucis.
10: Ok.
0: Alphonse.
10: Oh, Miro, c'est là.
0: Gandhi, mes amis, Alphonse.
10: Non, non.
0: Mais ils ont une radio, et n'a pas vu nous là. Allô.
10: Non, non, non, nous voulons bien. Il y a un gosse qui est bien, nous voulons bien, à Sougad, à Sougadania. Il faut que c'est là.
0: Gandhi, mais tu es bien.
10: Non, les gens qui sont là. Mais le bouton à les gars boissons à car soit et font pour ça que Emma et Genovito Emma et ma foi d'un mais les filles de guitare des gars et de moi sous ton bon donc même que j'en prends à micro c'est bon mais vous m'avez dit à bon mais ok et c'est genre oh mais les gars et là bon et ouais ça va d'appuyer moi je suis là oui les gars dans l'eau au soleil de l'eau au navire en bon. Mais vraiment, assis. Donc, les gens qui ont fait des choses, ils ont fait des choses. 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
0: 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Soixante-sept. 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Mais gars, fille.
12: Doti?
0: Oui.
12: Et puis, Fongwe?
0: Fonganji.
12: Au coup d'un zombie, quand?
0: A zoé, un coup, non?
12: Manangwa, la dame.
0: Ami, à quoi, dîner, chè?
12: Il y a un autre visage, un coup à l'aise, il y a un message à Vranco.
0: À Vranco, quand même?
12: Au roi, il y a un autre crime.
0: Eh.
12: Il y a un autre, il y a un autre, il y a
0: un
12: autre, il y a un autre, il y a un autre, mais le propos, il y a un autre, mais le propos, il y a Bon, you know, I know you go some zome. 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
13: Il y a un tankon, Robert. Il y a un tankon.
0: Robert, tankon.
13: Un coup de azole.
0: Azole, un coup non.
13: Et, oui, ton. Il m'a emblé, mien. Il y a mon père, mais il
0: m'a
13: dit, mais il y a un doigt. Il y a un doigt sur nous. Il y a un monde de poignet, de catipi. C'est même des mecs qui ont été mis en place, mais qui ont C'est maintenant, mais il y a des gens qui ont été en train de se faire. Vous êtes quoi? Vous êtes quoi? 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Ouais, n'a pas de problème, mais non, quelqu'un nous dégoûte, n'a pas de problème, non, j'ai bon baran. Et n'a pas de problème.
0: Et j'ai un problème, monsieur, mais il y a un monsieur. Tout le monde a fort ton, nous condamnons pour goyer au camp, nous fier de nous, monsieur.
11: Et me font moi, doté.
0: Et me font gagner, mais il y a un fond, moi.
11: Il faut gagner, moi, donc, par la cour, donc, par le temps, mais le bibou radio, là, là.
0: Mais au fil, y'en est.
11: Et non, il y a ma cour, Christine.
0: Il y a un
11: monsieur, papa.
0: Quand j'ai mis ici,
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0: Milon Dumi. Donc, il y a un midi 52-52-67-67. Son nom est de quand nous fions. Coup de l'air, oui, nous sommes.
14: Arrêtez-le.
0: Ni le gadi, ni le cafon moui. Il
14: y a un midi que tu fais dans le temps, mais tu as un papa.
0: Quand j'ai assis, oui.
14: Et on a un ami. Il m'a dit, nous, les gars, nous, les gars, nous, les gars, nous, les gars, nous, les gars, mais là, tu comment me dis. Et que parce que j'ai pas le bateau dit, ni ma toile d'amour, ton voile de toile plein de la tarouette. Alors, à mon haut de voix, et quand nous sommes nos donnants, le coup de ma team pour le commando, et j'allais au que tu fuis avec un ami.
0: Bateau, tu remis, toi, on entend, à faute nous con, à ton go, et le can, nous fils d'eau, nous ici.
15: Non, mais d'autres,
0: mais des cafons, moi.
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2: 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Loto Fortune. 43 07 48 90 34.

0: 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Il est 12h.
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2: Le Sénégal débute sa Coupe du Monde 2026 ce mardi à New York contre la France. 24 ans après la victoire historique des Lions contre les Bleus lors du match d'ouverture du Mondial 2002, les Sénégalais espèrent rééditer l'exploit face à l'une des équipes favorites de ce tournoi. Soweto Uprisen fête son 50e anniversaire ce jour. Le soulèvement d'élèves noirs contre l'imposition de l'Afrikaners dans les écoles avait été violemment réprimandé par le régime d'apartheid. L'image du jeune Hector Peterson tué lors des manifestations demeure l'un des symboles les plus marquants de la lutte contre la ségrégation raciale en Afrique du Sud. Le ministre mauritanien de la Défense effectue une tournée au Mali, au Niger, puis au Burkina Faso pour finir au Tchad. L'objectif est de renforcer la coopération entre les pays sahéliens face à la menace terroriste dans un contexte marqué par la disparition du G5 Sahel. Et puis on finit avec cette information. Les forces armées centrafricaines ont fermement démenti les informations faisant état d'un projet de renversement du pouvoir. Dans un communiqué, l'état-major a réaffirmé sa fidélité aux institutions et au président. Une enquête a été ouverte pour identifier les auteurs des messages diffusés sur les réseaux sociaux considérés comme de la désinformation par les autorités militaires.
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4: Bonjour à toutes, bonjour à tous. C'est avec un grand plaisir que nous vous retrouvons autour de cette émission de santé dans les locaux de BIP, Bénin Info Première, sur la fréquence 106 FM. La définition de la santé par l'OMS date de 1946 et elle n'a pas été changée depuis cette date, à l'occasion de la Conférence internationale de la santé. Elle est la suivante. La santé est un état de complet bien-être physique, mental et social, et ne consiste pas seulement en une absence de maladie ou d'infirmité. La santé est donc différente de la maladie. Et oui, et ça

0: nous intéresse. Aujourd'hui, autour de ce plateau radiodiffusé, nous réaffirmons avec vous et pour vous les principes de ce concept de santé en abordant et en débattant du thème de la maladie de ou des hémorroïdes. Nous sommes accompagnés d'un docteur hépato-gastro-entérologue, le docteur Karel Aboué. Nous allons le laisser se présenter et nous dire ce que renferme sa spécialité hépato-gastro-entérologie.
1: Je m'appelle Karel Aboué, je suis médecin béninois, spécialiste en hépato-gastro-entérologie, prestataire à la clinique internationale de Cotonou au Pied et à la clinique d'Ahin. L'hépato-gastro-entérologie, c'est la spécialité médicale qui s'occupe de l'appareil digestif, donc incluant le tube digestif, l'œsophage, l'estomac, l'intestin grêle, le côlon et l'anus, mais aussi les glandes digestives, le foie et le pancréas avec leurs voies d'excrétion. Donc pour le foie, ce sont les voies biliaire.
0: Aujourd'hui, on va se réserver sur les hémorroïdes, qui est quand même un sujet qui atteint énormément de monde et qui est, si je ne me trompe pas, même du domaine de la proctologie.
1: Exactement.
0: Ce sera encore le final de votre spécialité?
1: C'est une sous-spécialité. Les hépato-gastro-entérologues, globalement, on a 5 grandes sous-spécialités. La gastro-entérologie, le tube. L'hépatologie et la pancréatologie, les glandes digestives. La proctologie, l'anus. L'oncologie digestive, les cancers. Et l'endoscopie digestive, donc le fait d'aller regarder à l'intérieur avec des caméras pour voir ce qui se passe.
0: Ouais, la fameuse fibro-écolo qu'on n'aime pas du tout. Alors, les hémorroïdes, pour moi, c'est une maladie du système en fait veineux. C'est des paquets veineux. C'est un problème de circulation peut-être veineuse à certains endroits, puisqu'elle s'appelle peut-être... Alors, vous ne voyez pas le docteur Karel, mais il est déjà en train de me faire des signes. C'est l'avantage de la radio. Donc, je vais le laisser tout de suite prendre la parole. Les hémorroïdes, dites-nous ce que c'est, pourquoi on en souffre, qu'est-ce qui sont les facteurs de risque des hémorroïdes et surtout, ce sera le principal de cette émission, comment ne pas en avoir.
1: Alors, première distinction, les hémorroïdes, c'est des vaisseaux sanguins, pas des veines, pas des capillaires, pas des artères, mais c'est des vaisseaux sanguins à part entière qui sont autour de l'anus.
0: Ah, c'est donc le chapitre que j'ai oublié. Alors, si c'est pas des veines, pas des vaisseaux, pas des artères, non, si c'est pas des...
1: Ce sont des structures vasculaires.
0: D'accord.
1: Qui sont pas très, très bien décrites pour le moment. On maîtrise pas encore totalement. Mais ce qu'on sait, c'est que ça contient du sang. C'est des vaisseaux un peu plus dilatés que les autres. Mais c'est pas tout à fait un retour veineux. Ça sert surtout à ce qu'on appelle la continence fine. C'est-à-dire quand on a envie
0: d'aller
1: déféquer, de sentir que, ah, ça c'est de la diarrhée, ça c'est un P, ça c'est, voilà.
0: D'accord.
1: Et donc, les hémorroïdes peuvent s'exprimer chez certaines personnes.
0: On a tous des hémorroïdes.
1: Mais on n'a pas tous une maladie hémorroïdaire.
0: Exactement, d'accord.
1: On commence par là. J'ai un collègue d'ailleurs qui a écrit un bouquin sur le thème, et c'est exactement le titre. Tout le monde a des hémorroïdes. Donc, la maladie hémorroïdaire, ça se manifeste globalement par 3 choses. Soit ça sort, soit ça saigne, soit ça fait mal. Ça sort parce que ce sont des structures qui sont censées rester à l'intérieur.
0: Qu'on ne voit pas, effectivement.
1: Qu'on ne voit pas. Mm-hmm. Et donc, lorsque le tissu de soutien est un peu relâché, dès qu'on pousse, ça a tendance à sortir. Comme j'ai dit, ce sont des structures un peu plus dilatées que les autres. Donc, le sang circule un peu moins vite. Donc, quand il se ralentit beaucoup trop, il peut se coaguler et bloquer la circulation en amont.
0: Et donc devenir un paquet ou un espèce de... Oui.
1: Douloureux. Mm-hmm. Ou alors, c'est trop fragile et au décours d'un effort d'expulsion ou d'une selle un peu dure, ça se déchire et ça saigne.
0: C'est ça, la selle va le perforer, enfin va en faire un petit traumatisme et là, on va avoir du sang qui va être très rouge.
1: Exactement.
0: Justement, comment ça devient une maladie? Il me semble que la constipation, il me semble que certaines personnes sont plus vulnérables à faire de la maladie, mais aussi certains métiers. Racontez-nous un peu qui est sujet ou particulièrement vulnérable à faire des maladies hémorroïdaires.
1: Il y a beaucoup de facteurs de risque de maladies hémorroïdaires qui sont en cours d'étude. Les études sont un peu mitigées pour le moment. Ce qu'on sait, ce dont on est sûr, c'est que, premièrement, c'est malheureux, mais vous, nos sœurs, les femmes, sont plus à risque pendant les périodes d'activité génitale, donc les menstrues, l'accouchement, de faire des manifestations hémorroïdaires. La deuxième chose, c'est la difficulté à sortir les selles. Pas toujours la constipation, mais la difficulté à sortir.
0: L'effort de pousser.
1: L'effort de pousser, ce qu'on appelle la dyschésie. Donc ce sont les deux facteurs de risque qui sont retenus partout effectivement, dans certains métiers où on est assis longtemps.
0: Chauffeur, non ? Oui.
1: Exactement, chauffeur, caissier, etc. On a l'impression que ceux-là en ont un peu plus fréquemment que les autres. Mais on reçoit tout aussi bien des gens qui déambulent dans leur métier.
0: Donc, quand c'est là, quand la maladie hémorroïdaire, la première chose, donc, c'est qu'on va avoir l'impression d'avoir envie ou d'avoir quelque chose entre les fesses, si je devais résumer, non, ou d'avoir une gêne.
1: On a l'impression, lorsqu'on va aux toilettes,
0: d'accord,
1: d'avoir quelque chose qui sort. En général, les patients vont mettre le doigt. Ils vont mettre le doigt et ils vont sentir que c'est pas tout lisse. D'accord. Et que c'est, ça sort et que ça retourne pas dedans, ça ne retourne pas vite. Ou alors, quand ils vont se lever, ils vont constater après les selles qu'il y a du sang qui a éclaboussé la cuvette en général, ou qui perle goutte à goutte, ou qu'il y a du sang sur le papier d'essuyage.
0: Exactement. Donc ça, s'il y a du sang ou s'ils ont mal, ils vont venir consulter.
1: Exactement.
0: Mais sinon, il y a un grand tabou.
1: Exactement.
0: Sur cette maladie.
1: Exactement. Et c'est le gros cheval de bataille parce que c'est effectivement la principale plainte des patients qui viennent consulter pour en proctologie, pour l'anus. Mais il n'y a pas que ça. Il peut y avoir des fissures, il peut y avoir des fistules, il peut y avoir des cancers de l'anus, etc. Et le premier réflexe, surtout que les crèmes hémorroïdaires, enfin les crèmes contre la maladie hémorroïdaire, les suppositoires, sont un peu en vente libre. Les gens ont tendance à aller
0: en pharmacie demander quelque chose.
1: Mm-hmm. Et puis, voilà, parfois, ce qu'ils ont, c'est pas ça et ça évolue.
0: Alors, justement, oui, donnez-nous un peu une idée des diagnostics différentiels qui seraient bien plus dangereux à laisser passer pour inciter les gens devant un petit peu de sang ou devant une douleur ou devant cette sensation que vous avez décrite et ils mettent le doigt pour essayer de le re-rentrer. Et tant que ça fait pas mal, finalement, ça reste comme ça. Quels seraient les diagnostics différentiels un peu plus dangereux sur lesquels il faudrait qu'ils viennent consulter coûte que coûte, malgré tout, dès le début, pour éviter de laisser évoluer une situation plus dramatique?
1: On va partir des signes. On va partir d'abord de la douleur. La douleur, ça va être très fréquemment. Autre chose, c'est la première chose, c'est la fissure anale.
0: Ça fait très mal. C'est une petite plaie là.
1: Mais ça fait atrocement mal.
0: Alors pour le coup, c'est une constipation réflexe. On ne veut plus aller aux toilettes.
1: Exactement. Mm-hmm. Exactement. Et donc c'est la première chose. Il y a aussi des cancers. Il peut y avoir des infections sexuellement transmissibles.
0: Tout à fait.
1: Il peut y avoir des maladies inflammatoires du côlon, qui peut se manifester par des pertes de substances au niveau de l'anus, donc des, pas des déchirures à proprement parler, mais des plaies qui sont apparues.
0: Donc il va y avoir un peu de sang.
1: Il va surtout y avoir aussi des suintements, de pus ou de sérosité.
0: Mais ça, c'est dans les maladies du côlon, pas dans les hémorroïdes. Oui, d'accord.
1: Exactement. Mm-hmm. Encore que les hémorroïdes, ça peut suinter un peu, mais c'est pas le principal. Voilà. La deuxième chose, c'est le sang qui sort. Du sang qui sort dans les selles après 45 ans, ou chez quelqu'un dont
0: cancer du côlon.
1: C'est la première chose à laquelle on pense. Mmh. Et c'est la première chose qu'on cherche à exclure.
0: Et c'est ce que vous devrez éliminer en premier lieu, tout à fait.
1: Et donc, dans la culture chez nous, du fait du contexte socio-économique et sanitaire, les patients ne comprennent parfois pas qu'on leur demande un examen pour éliminer un diagnostic, alors qu'on a déjà une étiologie de ce qu'ils ont, enfin une cause de ce qu'ils ont. Et c'est parfois difficile de les convaincre de faire la coloscopie. Et parfois, on est surpris de faire la coloscopie et d'aller trouver effectivement un cancer qui saigne derrière.
0: Donc ça, c'est saignement à partir de 45 ans, ne pas se poser de questions. Mais ça veut dire que les hémorroïdes, effectivement, votre diagnostic à vous, il est clinique. La personne arrive, elle a ces trois types de signes, sensation de, effectivement, des gènes, elle sent ses hémorroïdes sortir, douleur et ou sang. Ça, c'est le symptôme, il arrive avec ça. Maintenant, vous, le diagnostic, il peut être clinique uniquement. Il me semblait que dans les hémorroïdes internes, on avait plus de mal peut-être cliniquement sur une première consultation à le poser. Et ça veut dire qu'effectivement, si vous avez un diagnostic clinique formelle d'hémorroïdes, vous êtes quand même obligé dans certains cas, c'est ce que vous étiez en train de dire, d'aller éliminer quelque chose de plus haut.
1: Exactement.
0: Que vous n'auriez pas vu.
1: Exactement.
0: Un diagnostic d'hémorroïdes, il est clinique pour vous.
1: Il est clinique, mais je précise juste que dans notre contexte, ce qu'on appelle l'anuscopie, c'est un petit appareil de 5 cm de long qui permet vraiment de regarder les hémorroïdes internes, la partie très très très très basse du tube digestif, donc juste au-dessus de l'anus. Chez nous, ça constitue un examen à part entière, mais dans certains pays où la proctologie justement est complètement séparée d'avec la gastro-entérologie, un patient qui vient en consultation proctologique, on va lui faire une endoscopie d'emblée, et donc au terme de la consultation, on saura qu'il a une maladie.
0: Oui. Okay. Sauf qu'effectivement, si la maladie est aussi taboue, c'est aussi parce que vos outils pour poser des diagnostics sont très craints par la population. Le toucher rectal, l'anuscopie, c'est comme ça que vous avez dit.
1: Oui.
0: On n'aime pas.
1: Je pense que c'est pas vraiment les outils, c'est l'endroit où les outils iront.
0: Oui, je suis d'accord, effectivement. Les hémorroïdes, c'est fréquent dans votre population, donc vous en voyez quand même beaucoup. Ou est-ce qu'on arrive à en faire le diagnostic au niveau de la médecine générale ou c'est quelle prévalence? C'est énorme.
1: C'est très fréquent. D'abord, chez les médecins généralistes, j'essaye de pousser mes collègues à examiner parce qu'ils ont tendance, on n'a pas envie de regarder l'anus de son patient, des consultations gastro-entérologie et puis c'est tout. Mais il faut regarder parce qu'il peut y avoir un abcès. Par exemple, ou une fissure ou une fistule, et au moins on peut commencer à soulager le patient en attendant que le patient voit un hépato-gastro-entérologue. C'est à peu près le tiers des consultations, hein, globalement le tiers ou la moitié des consultations pour l'anus, je précise. Mais c'est difficile de connaître la fréquence générale dans la population, parce que comme c'est un sujet tabou, les gens n'ont pas tendance à venir en consultation. Et dans notre contexte où on a tendance à aller voir son beau-frère, sa voisine, le pharmacien, la belle-sœur, parfois vous avez des gens, même dans ma famille, hein, je rencontre des gens qui me disent « Ah oui, mais moi je souffre de maladie hémorroïdaire depuis 15 ans et je fais ci, je fais ça » et ils n'ont jamais consulté pour ça.
0: Oui, mais c'est aussi parce qu'il y a probablement plein de remèdes quand même aussi de grand-mère pour éviter une partie des signes des hémorroïdes, comme manger des fibres, enfin justement, racontez-nous aussi quand même un peu les moyens qu'on peut s'auto-administrer sans danger avant d'arriver, parce que je rappelle quand même que les hépato-gastro-entérologues, on n'en a pas beaucoup au Bénin.
1: On a une vingtaine, oui.
0: Voilà, donc vous avez dit aussi les raisons pour lesquelles on a du mal peut-être à vous voir. Il y a aussi l'autre raison qu'on a évoquée, c'est celle que le médecin généraliste peut-être ne fait pas son premier maillon de soins. Mais donc voilà. Et puis après, il y a toujours l'accessibilité financière à la consultation qui rend pas facile. Donc il y a quand même des remèdes de grand-mère que les gens peuvent essayer tout seuls. Enfin, donnez-nous en quelques-uns. On ne parlera pas de traitement parce que ça, le traitement, on n'en parle pas à la radio. On ne veut pas que les gens s'auto-administrent des traitements. Alors, si, les pommades hémorroïdaires qu'ils vont trouver peut-être chez le pharmacien. Mais voilà, donnez-nous quand même quelques filons pour soit avoir le temps d'attendre une consultation en hépato-gastro-entérologie, soit essayer tout seul dans un premier soin, comme on calme une fièvre, quoi, par exemple.
1: Alors, j'ai donné les deux grands facteurs de risque. On va aller sur la dyschésie, sur la difficulté à faire sortir les selles, et partir du principe que, dans la plupart des cas, ça sera parce que les selles sont dures, elles sont toutes petites comme des crottes de mouton, comme des crottes de lapin. J'ai un collègue qui a fait une thèse il y a 7 ans qui a prouvé que à peu près 25% de la population de Cotonou est constipée. C'est énorme. Donc, ça part d'abord de l'alimentation. Déjà, il faut diminuer les céréales non complètes. Malheureusement, presque toutes les céréales que nous mangeons sont non complètes. Mm-hmm. Je connais pas beaucoup de Béninois qui ont tendance à aller chercher spécifiquement le pain complet. Mm-hmm. Ensuite, les tubercules et après la viande rouge. Diminuer. Je précise, parce que quand on dit diminuer, parfois les patients, ils suppriment ces choses-là. Il faut diminuer, non pas les supprimer. Il faut augmenter par contre les fibres qui se trouvent d'abord dans les légumes, et ensuite dans les fruits. Les légumes d'abord, tous les légumes c'est ok, que ce soit les légumes de chez nous, Fotete, Gouman, Tchayou, Amand Vivet, ou les légumes potagers. Et les fruits, ça va être surtout dans notre contexte les agrumes, les mangues, la papaye. Papaye mûre, je précise. Et il va y avoir aussi, pour ceux qui en ont les moyens, les graines de chia, les kiwis. Les kiwis, ça change la vie. 2 kiwis le matin, ça vous change la vie.
0: Bah alors là, vous prêchez une non-convertie parce que je fais un œdème de coin au kiwi. Mais donc, je comprends que pour nos auditrices et nos auditeurs, le kiwi, ce petit fruit vert extraordinaire, super vitaminé, change la vie.
1: Ça bon, change la vie.
0: La mienne aussi, d'ailleurs.
1: Oui.
0: Mais pas dans le bon sens.
1: Je précise. Quand il n'y a pas d'allergie.
0: Par exemple.
1: Et il faut boire beaucoup d'eau. On ne boit pas assez d'eau. Il faut boire au moins 2,5 litres par jour, au minimum. Quand on fait un métier qui fait qu'on est assis longtemps, il faut déambuler à peu près 5 à 15 minutes toutes les 2 heures.
0: On conseille maintenant de répondre à son téléphone en se levant, par exemple, effectivement.
1: Il faut aussi aller aux toilettes à heure fixe. Il faut avoir un rendez-vous avec les toilettes.
0: L'hygiène fécale.
1: C'est ce que je dis à mes patients. Il faut que vous ayez un rendez-vous avec vos toilettes. Et la meilleure heure pour ça, c'est le lever.
0: Oui, parce que le tube digestif avec le côlon est plein, il est prêt à se vider.
1: À se vider. Mm-hmm. Il faut aussi écouter son anus. Dès qu'on a envie, dans la journée, ne pas trop se retenir.
0: Parce que sinon, après, ça va être une constipation réflexe, effectivement, on va s'empêcher d'y aller.
1: On va perdre progressivement la sensation de quand on a envie d'y aller. Mm-hmm. Et parce que c'est là, ça va remonter un tout petit peu, ça va pas remonter jusqu'au niveau de l'appendice, mais un petit peu quand même. Et le côlon, lui, va pas faire la différence entre, bon, madame Lise-Hélène, elle attend juste 30 minutes le temps de trouver des toilettes, ou alors, mm-hmm. il va continuer à réabsorber toute l'eau qu'il y a dans les selles, les dessécher et les rendre encore plus difficiles à sortir après.
0: D'accord, donc en plus, ce sera un cercle vicieux.
1: Exactement. Mm. Dernier conseil qui fait toujours rire mes patients, c'est de soulever les genoux quand on va aux toilettes.
0: On aligne l'angle entre la fin. Oui.
1: Exactement.
0: Alors, je rectum, laisse la parole ça... parce que j'ai un vague souvenir de ça. Tout à fait.
1: Rectum, ça veut dire droit.
0: Oui.
1: Mais on se rappelle tous dans nos petits schémas là-haut du CM2 qu'en fait, c'est courbe.
0: Ça fait un angle.
1: Ça fait un angle.
0: Oui.
1: Et cet angle, on l'ouvre, on le rend droit lorsque...
0: On lève les genoux. C'est vrai.
1: Donc, soit on supprime les toilettes, soit on trouve un petit tabouret de siège et on pose les pieds dessus pour lever les genoux.
0: D'où l'idée que les toilettes turques, qu'on appelle turques, qui sont celles où on s'accroupit, sont bien meilleures qu'effectivement les toilettes maintenant qu'on a tous chez nous, où on fait, au bout du compte, nos genoux sont bien trop bas puisqu'on est juste assis.
1: Exactement.
0: Donc on trouve un tabouret et on lève.
1: Exactement.
0: La marche à pied, il paraît que ça tonifie un petit peu le dynamisme du côlon.
1: Un peu, mais ça marche pas aussi bien que tout ce que
0: tout
1: j'ai
0: ce qu'on vient de dire.
1: Oui. Après, c'est vrai que quand on est assis ou couché toute la journée, on va évidemment pas avoir un intestin aussi mobile, aussi réactif que quelqu'un qui est actif.
0: Bien, je crois qu'on a appris beaucoup de choses sur les hémorroïdes. Alors, merci pour avoir pris Lise-Hélène comme témoin. Je confirme que quand on en a... Non, je sais pas si j'en ai ou pas. Moi, je suis allergique au kiwi. Mais voilà, c'est très handicapant au bout du compte.
1: Oui.
0: Que ça touche énormément de personnes. 1 sur 4. Alors, on est 3 dans cette pièce. C'est-à-dire que celui qui nous manque, c'est celui qui a les hémorroïdes. Et en l'occurrence, on a entendu...
1: La maladie hémorroïde.
0: C'est vrai. Voilà, j'ai appris quelque chose. Il faut quand même ne pas hésiter à en parler, déjà, à son soignant. Qu'est-ce que vous allez nous dire, les mots de la fin, là, sur la maladie hémorroïdaire?
1: N'hésitez pas à consulter. Ne vous dites pas que c'est forcément une maladie hémorroïdaire. Ça peut être autre chose.
0: Exactement. On vous remercie, chères auditrices et chers auditeurs. À mardi prochain.
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3: La Société béninoise d'énergie électrique SBEE informe son aimable clientèle qu'elle enregistre actuellement un effacement de la tension électrique provenant du Nigeria. 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
1: Je suis Edwige Cloutzé, une femme très passionnée dans tout ce que je fais. Je suis maîtresse de cérémonie, je suis maman, je suis femme de culture, je suis présentatrice radio, télé et live.
2: Est-ce que Edwige Cloutzé a été autodidacte ou elle a suivi une formation avant de devenir maîtresse de cérémonie?
1: Alors, j'ai pas suivi de formation à proprement dit. J'ai appris sur le tas. J'ai commencé déjà là en classe de seconde. J'étais d'abord dans un ballet, dans un groupe de danse, donc, et le promoteur avait une radio. Et il m'a demandé, est-ce que ça te dirait de travailler à la radio? J'ai dit oui. Donc, j'ai pas fait de stage. J'ai rien appris auparavant. Je suis allée comme ça. Je suis tombée dans une émission qu'on appelle Fréquence Auditeur. C'est une émission de musique et de dédicace. Et c'est par là que j'ai commencé.
2: Comment décrirez-vous la profession de maîtresse de cérémonie?
1: C'est au cours de mes expériences à la radio, donc mes premières années, je parle de fin 99, début 2000, il y avait des écoles privées qui voulaient que je sois maîtresse de cérémonie sur leurs événements, donc les semaines culturelles. Et c'est par là que j'ai commencé. Ma première expérience était dans une école privée. Ça n'a pas été du tout facile parce que la première fois que je suis montée sur scène, ouais, je suis un peu en chair. Donc à cette époque, c'était bizarre. On me voyait comme une grande fille alors que je l'étais pas vraiment. Donc quand je monte sur scène, vous avez des petites moqueries et tout par rapport à ton physique et tout. J'ai subi ça, ça n'a pas été facile, mais après j'ai persévéré et je suis là aujourd'hui.
2: Quelles sont les trois qualités indispensables pour tenir ce rôle sans s'épuiser?
1: Alors, première qualité pour tenir le rôle de maître de cérémonie, il faut d'abord savoir écouter. Il faut savoir écouter les gens parce que vous répondez à un besoin, à une aspiration quand vous êtes devant les gens. Donc, si vous les écoutez pas, vous pouvez pas y arriver. La deuxième chose, c'est avoir de l'éloquence, être éloquent. Donc, les gens doivent avoir du plaisir à vous écouter. Et puis, l'autre chose, c'est de pouvoir être aligné. Et quand je dis aligné, je parle en même temps de la posture. Il faut qu'il y ait en fait un lien parfait entre ce que vous sortez et qui vous êtes. Il faut que ça soit parfait. C'est pas comme à la radio où je peux être peut-être débraillé, mais je parle bien, je donne quelque chose de fort. Les gens s'imaginent peut-être autre chose alors que la réalité est autre. Par contre, sur scène, on veut vous voir agréable au regard, mais agréable également dans ce que vous dites. Donc, si vous avez ces trois qualités-là, je crois que vous pouvez commencer quelque chose de beau.
2: Comment se déroule la phase de préparation en général avec les clients?
1: La phase de préparation démarre dès le premier coup de fil que je reçois pour dire « Edwige, on a besoin de toi tel jour ». Donc, d'abord, la préparation commence par mon agenda. Est-ce que je suis disponible à cette date-là? Et c'est dès lors que je me dis, OK, la date est validée. Je me pose des questions maintenant concernant l'événement. C'est quoi l'événement? Qu'est-ce que vous attendez? Quels sont les invités? La cible? À la fin, c'est quoi en fait le suc pour qu'on me dise mission accomplie? Donc, c'est par là qu'on commence. Donc, après, on va à des réunions, on fait des briefs, des séances de briefs. On comprend vraiment ce que c'est. On se documente aussi parce que c'est important. Il faut se documenter pour ne pas avoir des discours creux. Après ça, il y a la préparation physique également. Bien dormir, c'est important pour avoir bonne mine, puisque vous serez devant les gens. Bien se préparer physiquement aussi, ça passe par votre apparence, donc la communication non-verbale, comment vous coiffez, comment vous habillez, quelle tenue pour quel événement. Il y a de ces petits trucs-là qui font l'ensemble, en fait. On ne voit pas tout, forcément, mais c'est beaucoup de choses derrière.
2: En radio, on dit souvent que la meilleure improvisation est celle écrite.
1: Absolument.
2: Est-ce que pour la maîtrise de cérémonie, c'est pareil?
1: Oui, c'est pareil. Surtout moi, je me dis que j'ai une mémoire scripturale, ce qui fait que quand j'écris, je retiens beaucoup plus. C'est très important de ne pas improviser sans écrire auparavant. C'est ce qui fait que vous construisez déjà l'image de ce que vous voulez faire.
2: Vous n'écrivez pas forcément tout ce que vous dites?
1: Non, mais j'écris quand même. J'ai une feuille de route, j'ai un conducteur, je peux improviser après. Mais quand vous n'écrivez rien, c'est un peu comme si vous êtes dans le vide. Vous naviguez à vue, vous comprenez? Mais quand vous écrivez, vous savez où vous allez. Vous pouvez rapidement revenir à votre fiche et puis décoller encore.
2: Comment est-ce que vous gérez la coordination avec les autres prestataires pendant que vous êtes sur scène?
1: Quand je suis sur scène, je demande souvent à l'organisation de me donner un interlocuteur. Donc une personne qui viendra me dire, on fait ci, non, on change de plan, on fait ça. une et une seule personne. Donc, quand je suis sur scène, que cette personne me fait signe, je sais que, ah, il faut qu'on réajuste quelque chose. Mais quand vous laissez plusieurs personnes venir à vous, vous perdez et vous faites du n'importe quoi. Au début, quand j'ai commencé par demander cela, les gens ont trouvé que j'étais un peu trop exigeante. Mais finalement, ils comprennent. Ils comprennent que c'est pour qu'on puisse avoir un beau résultat à la fin.
2: Est-ce qu'on a toujours le trac dès la première prise de micro?
1: Oui, toujours. Moi, je l'ai toujours, même après 25 ans de métier, j'ai toujours le trac. Parce que pour moi, le trac, c'est un indicateur de « je veux bien faire, j'ai la volonté de faire ». Donc, le trac, ça vient les premières secondes. Et puis après, que vous ayez fait le contact, la connexion avec le public, ça redescend. Quand moi, je veux commencer ou je veux faire mon animation déjà à la maison, quand je quitte, j'écoute beaucoup de musique. La musique qui m'inspire, qui me parle, des musiques qui me boostent. Ça, je commence par là. J'adore écouter de la musique. Maintenant, sur place, quand ça monte, je me dis « Edwige, calme-toi. S'ils t'ont appelé, c'est que tu peux le faire. Edwige, calme-toi. Tu vas le faire. Tu vas y arriver. » Je me parle à moi-même et ça me réconforte. La pression descend.
2: Qu'est-ce qui vous pousse à accepter ou non un contrat?
1: Aujourd'hui, je peux refuser des contrats, ce qui n'était pas le cas il y a quelques années en arrière. Parce que, vous savez, on n'est pas forcément aligné à cette époque. On n'avait pas encore de principe. On n'a pas encore construit une certaine personnalité. On peut tout accepter. Mais aujourd'hui, les contrats qui ne sont pas alignés avec ma personnalité, mes principes, mes valeurs, je ne fais pas. J'anime pas tous les événements. J'anime des événements que je sens, des événements qui me ressemblent, des événements qui me valorisent et qui me portent. Je n'anime plus n'importe quoi.
2: Est-ce que vous auriez une petite anecdote par rapport à votre expérience en tant que maîtresse de cérémonie?
1: Vous savez, en début de carrière, les gens ne vous font pas forcément confiance. Surtout la maîtrise de cérémonie, c'est un peu comme un maçon à l'œuvre. Quand on ne vous voit pas au pied du mur, on ne sait pas de quoi vous êtes capable. Donc c'est normal que les gens vous sous-estiment des fois. Et moi, j'ai connu ça. J'ai connu des scènes où le promoteur ou un proche promoteur dit « Mais non, c'est qui? On la connaît pas. » Ah non, non, non, non, non, non, non. Et après diligence, bien sûr, quand on me laisse faire, on dit « Mais attends, tu as commencé quand? Je te connaissais pas, hein? Waouh, ah, je savais pas vraiment mes excuses. » Je crois que c'est, la fin est agréable, mais c'est pas toujours facile. Mais aujourd'hui, grâce à Dieu, et puis avec le temps qui est passé, l'expérience qui est passée par là aussi, on subit beaucoup moins de frustration.
2: Alors, quels sont les principaux défis auxquels vous faites face dans votre profession?
1: Alors, défis, je me dis, je me défie moi-même. Je ne me compare à personne pour me fixer des défis. Je me défie moi-même, je veux être la meilleure version de moi-même. Puisque vous animez un mariage, vous animez un autre mariage, si vous ne vous réinventez pas, vous tombez dans la routine. Donc, vous faites la même chose tous les jours et puis les gens se lassent de vous. Il faut se réinventer, il faut revoir les choses. Moi, c'est pour cela que je passe toujours par la visualisation. Qu'est-ce que je peux faire? Qu'est-ce que je peux apporter de neuf? C'est très important. C'est ça, en fait, le grand défi. Moi, par exemple, les gens me disent « Mais Edwige, comment tu fais pour rester toujours dans le game jusque-là ?» Je reçois toujours ces questions-là. Ou les plus jeunes qui me disent « Mais attends, laisse-nous la place. » Je dis « Mais la place est là. » Donc, fixez-vous des objectifs, atteignez-les, exercez vos compétences, affinez-les et vous trouverez votre place dans le game. Moi, je dis « La moisson est grande. » Donc, il faut juste que les ouvriers soient prêts à bosser.
2: Comment est-ce que vous gérez les émotions des intervenants parfois quand ils doivent prendre la parole et qu'ils sont pas forcément habitués à ce genre de choses ou c'est pas forcément des professionnels?
1: Alors, la première des choses, c'est que une personne valorisée sort tout ce qu'elle a dans ses tripes. C'est très important. Quand vous êtes MC, que vous devez inviter un orateur, un intervenant, il faut valoriser ces personnes. C'est pour cela que le rôle d'un MC, c'est pas de briller seulement sur scène, c'est de briller, mais de porter les autres aussi. Briller sans écraser. C'est ça, en fait, le rôle d'un MC. C'est pas, je viens sur scène, je fais la star, je fais... Non, non, non. Alors, vous voulez appeler, inviter un intervenant, valoriser cette personne, parler de ses qualités, faites gonfler-lui la tête, même s'il le faut. Vous savez, ça booste, en fait, les gens. Ça les booste à faire quelque chose de waouh. Après, ils se disent, mais attends, j'ai fait ça. Lui, il l'a fait parce que vous avez été pour quelque chose. C'est important de pouvoir bien introduire les gens, les valoriser.
2: Comment est-ce qu'on arrive à gérer, en tant que femme, cette carrière de maîtresse de cérémonie et la vie de famille?
1: D'abord, non, moi, j'aime pas qu'on m'appelle maîtresse de cérémonie. Je suis maître de cérémonie parce que je peux maîtriser comme un homme. Donc, on n'a pas besoin de différentes compétences pour maîtriser. Les compétences restent les compétences. Alors, si je dois répondre à cette question qui revient souvent, Il faut avoir un partenaire qui comprend. C'est pas toujours facile, mais un partenaire qui épouse votre vision. Si vous l'avez, c'est que vous avez gagné le gros lot. Vous allez voir que beaucoup dans notre domaine aujourd'hui sont seuls, surtout les femmes, je veux dire, parce que c'est compliqué. Monsieur ne comprend pas qu'on puisse travailler la nuit, par exemple. On ne comprend pas qu'on puisse aller à plusieurs rendez-vous avant un seul événement et tout. Mais quand vous avez quelqu'un qui épouse votre vision, communiquez beaucoup avec cette personne et travaillez sur la confiance mutuelle.
2: Est-ce que vous auriez des conseils à donner à des personnes qui voudraient embrasser ce cœur de métier?
1: C'est de demander à ces personnes d'être assez patientes tout en travaillant dans l'ombre. Work and work. One day the best will choose you. Travaillez. Un jour, le meilleur vous choisira. Il faut avoir la patience d'apprendre, de voir les autres briller, de voir qu'est-ce qui fait briller les autres, de se rapprocher de ces personnes avec humilité. Comment vous faites ceci? Je veux bien apprendre. Et quand votre heure va sonner, parce que vous n'auriez pas brûlé les étapes, vous allez briller, mais briller longtemps.
2: Merci Edwige.
1: Merci Francesca. Merci beaucoup et bien de choses à tous les auditeurs de Bip Radio. C'était Edwige Cloutsé, votre MC.
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4: Chers amis de la chronique Une Région, Un Plat, bonjour. Cette semaine, nous allons faire un tour dans le département du Zou. C'est pour aller à la découverte du mets appelé boule d'Akassa, communément appelé en langue nationale fond lio. Comment ce mets est-il préparé et pourquoi le nom de ce mets est lié à une localité de Boïcon, une ville carrefour? Pour connaître les tenants et aboutissants de ce mets, je suis avec quelqu'un qui est de Huawei et que je laisse se présenter. Monsieur, bonjour.
5: Salut Monsieur Doty. Et vous avez devant vous Monsieur Aza Pruno, le directeur général de la société GV des Salles. Et cette société est spécialisée dans la vente de produits vivriers, notamment maïs, soja et haricots et consorts.
4: Monsieur Bruno Aza, on parle de boule d'Akassa. C'est quoi selon vous?
5: C'est un mets appelé en fond lio qui se prépare à base du grain de maïs. C'est un mets qui est d'origine fond et cela se prépare surtout à Huawei, à Boïcon et ses environs. C'est au temps de nos voix que nos femmes ont découvert ce mets et ça se consomme surtout chez les fonds. Et aujourd'hui, tous les autres ethnies ont commencé par prendre ça avec nous.
4: On parle de boule d'Akassa, on parle d'Akassa. Qu'est-ce qui la différencie?
5: C'est le grain de maïs qui prépare les deux mets. Cela commence de la même manière au début. C'est dans la processus de la préparation arrivée à un moment là que nous on appelle en fond à pain. Au niveau de l'Akassa, on ne fait pas à pain, on continue sa préparation simplement et ça se cuit. Mais au niveau de l'Akassa, on fait à pain. La deuxième qui la différencie d'Akassa, c'est les boules. Lorsqu'on a fait à pain, c'est une histoire de bouillie qu'on fait. L'amidon est plus suffisant dedans. On met trop d'amidon dans ce bouillie-là pour faire à pain. Les autres bouillies qui sont un peu légers, l'amidon n'est pas beaucoup dedans. Et on renverse cet amidon-là dans un récipient pour couper ça sur boule. C'est pour ça qu'on dit boule d'Akassa. Et on le prépare sur deux temps. Donc l'Akassa est simple, mais ici, c'est forme de boule. Sinon, le tout commence par les mêmes ingrédients.
4: Vous êtes de Huawei. Pourquoi ce mets s'identifie par rapport à Huawei?
5: C'est un mets des femmes de Huawei, Boïcon et ses environs. Ce sont elles qui ont découvert ce mets. Ce sont elles qui préparent. Donc, c'est pour ça qu'on dit Huawei Liu. Et qu'est-ce qui s'est passé? Le Seigneur a commencé par dire Huawei Liu pour boule d'Akassa. Nos femmes de Huawei, elles prennent les graines branches de maïs pour préparer ces boules d'Akassa. Les femmes de Tenji, de Kana et environnant, elles prennent les graines de maïs jaune, rouge pour préparer ces boules d'Akassa. Mais lorsqu'ils tous exposent ça au point de vente, c'est à Mokas, à Boïcon là, que ces dames viennent prendre ces boules d'Akassa. Si les acheteurs viennent là, eux, avant d'acheter boule d'Akassa, on prend un boule, on coupe ça en deux pour voir l'éclat, comment c'est propre. Ils ont commencé par constater que pour les femmes de Huawei là, c'est blanc, clair, joli à voir. Parce qu'ils ont pris les graines de maïs blanches pour préparer. Donc, eux tous ont commencé par s'attirer vers ces femmes là pour dire je veux Huawei Lio. Parce que c'est un lieu qui est bien tu et blanc. C'est de là qu'on a constaté que les acheteurs se dirigent plus vers Huawei Lio. On a commencé par dire Huawei Lio.
4: Une idée de comment ce mets se prépare?
5: C'est un peu complexe parce que on met le maïs grain, on trie ça en vanne bien propre, on renverse de l'eau chaude là-dessus, on laisse ça 24 heures, on la met ça au moulin, on met ça sur farine. Cette fois-ci, cette farine n'est pas sec, c'est un peu mou. On met l'eau là-dessus, on fait un pâte homogène qu'on filtre, on appelle kikwino. Ce sont des pâtes blanches, on prend ça en filtre. Et les résidus qu'on trouve là, on donne ça au mouton et au porc. Donc, l'amidon qu'on a trouvé, on met l'eau là-dessus. Et l'amidon se pose en bas. Et c'est cet amidon-là qu'on met sur feu avec de l'eau. Et on commence par préparer. Pour former le harpin que je viens de dire en haut, le bouilli qui est un peu lourd et belle. Si on forme ça, on met ça dans un récipient. Et on commence par couper ça sous forme de boule dans des emballages. Ces emballages, ce sont des feuilles. On appelle ça zama. Que les bonnes dames vont chercher. Ils lavent ça proprement. Ils enlèvent les poussières. Et ils commencent par mettre ces feuilles-là. Et ils coupent les harpins que je viens de dire là. Elles mettent ça dedans pour former la boule. Et les feuilles de palmier, vous voyez que c'est sous forme de corde. C'est ça qu'elles prennent pour attacher ces emballages. Elles mettent ces boules-là sur feu encore. Elles préparent avec des techniques où ils regardent ça, le dupe sur le feu comme ça. Et sur les feuilles vertes, la change de couleur. Les cordes aussi changent de couleur. Et elles mettent ça dans le récipient. Et elles prennent les cordes avec qui ils ont préparé. Parce qu'après la cuisson, ça se détache encore. Donc elles prennent ça, elles attachent encore. C'est ça maintenant qu'elles sont sur le marché. C'est ça qui est pour leur dakasa.
4: Pouvez-vous nous parler des difficultés que rencontrent les bonnes dames qui préparent ce mets dans la localité de Huawei?
5: Elles prennent des kilomètres pour aller chercher ces feuilles de zama que je viens de dire. Parce que ces feuilles-là, on ne les trouve plus parce que les gens ne commencent pas à construire. Parce que pour préparer le lieu, c'est zama. Il y a des endroits où ils ne trouvent plus ces feuilles-là et ils ont commencé par prendre les feuilles d'un autre arbre, forfitting et consort. Deuxième, c'est chose au feu. Ça se prépare sur plusieurs temps. Elles s'exposent au feu et la chaleur. Parce que lorsque les brûles d'acassa est cuit, tu renverses pour retacher les cordes, c'est chaud. Et ils prennent ça chaud comme ça pour réattacher les cordes pour aller vendre.
4: Comment peut-on conserver ce mets?
5: Pour conserver ça, c'est pas qu'il y a des produits qu'on met là-dessus. C'est dans la préparation. Comment tu as fait ton harpin? Est-ce que ton harpin est bien cuit, dur? Ce bouilli-là qu'on fait là, ça doit être un peu dur. Est-ce que tu as pris zama pour faire ça? Parce que pour conserver, si tu mets dans l'emballage les feuilles de zama là, et c'est bien dur, ça peut être 2 semaines, voire 3.
4: Le lio s'accompagne de quelle sauce?
5: Pour bien manger ton lio, c'est 2 sauces qui l'accompagnent. Si tu veux, tu fais mouillou, tomate, piment patakin, sel, moutarde, affintin, oignon, bien fait ensemble. C'est ça qu'on appelle moyo avec poisson ou bien viande. Ensemble, tu fais ce moyo-là. Et si tu accompagnes avec 2 boules d'akasa, lio, tu es bien à l'aise. Si tu ne veux pas ça, on te prépare matinja, sauce de légumes, bien assaisonné avec fromage de bœuf, oignon, bien fait, viande, poisson, sopa, tout ce que tu veux, quoi. Donc, c'est pour ça qu'on a dit matinja. Donc, c'est les 2 sauces qui accompagnent boule d'akasa et on est bien à l'aise.
4: Monsieur Bruno Aza, merci.
5: Je remercie le promoteur de cette chaîne et je remercie aussi les auditeurs qui nous écoutent. Vraiment, monsieur Dutu, je vous remercie tout le monde ensemble qui nous aide à avoir ces opportunités pour expliquer les mets de chez nous.
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0: 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Il est 13h. 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
1: Bonjour à toutes et à tous et merci de toujours nous préférer pour vous informer. Le sommaire de Bip Info, 13h de ce mardi 16 juin 2026, le commissaire Delcoz Kindiahoundé retourne en détention et devra attendre jusqu'au 13 juillet 2026 pour connaître la décision de la CRIET. Il est poursuivi pour incitation à la haine et à la rébellion liée à une vidéo diffusée après les événements du 7 décembre 2025. Fait divers, un homme perd une main lors d'une bagarre entre frères. Ça s'est passé à Sékou. Plus de précisions dans un instant. Voilà pour le sommaire. Merci de rester avec nous pour le développement. Le commissaire Delcoz Kindiahoundé restera en détention pendant encore près d'un mois avant d'être fixé sur son sort. Il devrait être fixé hier. Mais le délibéré a été reporté à une date ultérieure. Poursuivi pour incitation à la haine et à la rébellion, il est jugé à la suite de la diffusion d'une vidéo controversée publiée au lendemain de la tentative de coup d'État du 7 décembre 2025. La décision de la Cour est attendue le 13 juillet 2026. À Sékou, à Wangba, une violente altercation entre deux frères a tourné au drame. Selon une source locale contactée par Bip Radio, l'un des protagonistes aurait sectionné la main de son frère au cours de la bagarre. À l'origine du conflit, l'épouse de la victime serait allée faire ses besoins à l'air libre à proximité de la concession du mis en cause, estimant l'endroit inapproprié. Ce dernier l'aurait réprimandé. Informé de la situation par sa femme, le mari se serait ensuite confronté à son frère, entraînant l'affrontement qui a conduit à ce drame. Deuxième journée de composition ce mardi pour les candidats du baccalauréat sur l'ensemble du territoire national. Hier soir, Bip Radio s'est rendu dans la soirée au CEG Weiho pour observer l'ambiance de la fin de la première journée et recueillir les premières impressions des candidats. Voici le reportage de Emery Rontonayon.
2: Après plusieurs heures passées en salle, les candidats ont déposé les dernières copies de la journée d'hier à 18h30. À l'extérieur, de nombreux parents avaient déjà pris place pour attendre et recueillir leurs premières impressions. Au terme de cette première journée marquée notamment par les épreuves de français, mathématiques et de SVT, les candidats dressent un premier bilan. Entre satisfaction, soulagement et quelques inquiétudes, chacun apprécie différemment les sujets abordés.
3: Déjà dans la matinée, avec le sujet, je me sentais déjà dans le bain. Donc ce n'est pas vraiment difficile pour moi. La mathématique, c'est mon coup de cœur de la soirée. La SVT, je me suis débrouillée. Je doutais de quelques trucs, mais je pense que...

0: ça doit aller.
1: La première journée de composition s'est très bien passée. Les épreuves étaient très abordables. C'est ce qu'on a appris qui est sorti. Je suis confiante que j'ai travaillé. J'ai répondu à 90% des questions qu'on nous a posées.
2: Si cette première étape est désormais derrière eux, les regards sont déjà tournés vers les prochaines épreuves. Les candidats affirment rester concentrés et motivés pour la suite des épreuves.
0: Je pense très bien affronter dans la matinée. Par contre, l'anglais, on va essayer de faire avec.
3: Pour les épreuves de demain, je suis sûre à 100% que je vais donner le meilleur de moi-même.
2: Selon les filières, les candidats ont composé ce matin en philosophie et en mathématiques. Ils seront dans la soirée confrontés aux épreuves d'anglais et d'espagnol pour d'autres.
4: Le nouveau directeur de la Loterie nationale du Bénin, Marius Adanzounon, a officiellement pris fonction ce mardi matin. Il succède ainsi à Gaston Zoussou, qui a officiellement quitté la LNB. Il s'agit d'un départ volontaire selon ce dernier. Le nouveau directeur était général manager customer experience à MTN Bénin, selon sa page LinkedIn. Ce mardi marque le coup d'envoi de la phase 3 de la Ligue professionnelle de basketball du Bénin. Au programme pour cette première journée des matchs retour, un véritable marathon de 6 rencontres, toutes disputées dans le temple du Hall des Arts de Cotonou. Les hostilités ont démarré dès ce matin à 8h chez les dames. Un choc d'entrée du jeu qui a vu la formation de Kobourou défier les intraitables joueuses de l'ASPAC Basketball Club, toujours dans la catégorie féminine. Le public du Hall des Arts aura droit à deux autres affiches cruciales cet après-midi. À partir de 14h, un duel fratricide très attendu entre l'ASPAL et l'ASPAL Renouveau, suivi à 16h par une confrontation entre Cavalier et Énergie BBC. Du côté des hommes, le spectacle s'annonce tout aussi grandiose avec trois affiches majeures. À 10h, un peu plus tôt donc, les électriciens de Énergie BBC croisaient le fer avec Bosco Star. À la mi-journée, à 12h, Elan Coton se frottait aux houppes drumeuses. Enfin, pour clore en beauté cette première journée, l'ambiance promet de monter d'un cran à 18h avec le choc des titans masculins, ASPAC BBC face à Elan Coton de Huida. Ce sera tout pour cette édition de Bip Info 13h. Merci à toutes et à tous de nous avoir suivis.

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1: Musique, mode et économie numérique réunis autour d'un même rendez-vous. Cotonou accueille du 19 au 21 juillet 2026 le festival Oculus Music Fest, initié par le label Oculus. Ce festival culturel urbain entend célébrer la créativité de la jeunesse béninoise à travers des concerts, des panels professionnels, des ateliers et des activités à impact social. Pendant 3 jours, le centre EIA d'Akpakpa va vibrer au rythme donc de ses prestations d'artistes tels que Fanico, Enza, Camino, Stone Prince, Oband ou encore Tierka. Nous recevons dans la page invitée de cette mi-journée Daniel Malang, directeur du Festival Oculus Music Fest. Il est notre invité.
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2: Oyonam Benas, Tinesta, mes amis, m'appelle Daniel, cause I sleep where the lions eat. Et pour tout le monde, je suis Daniel Malangé, directeur du Festival Oculus Music Fest.
3: C'est quoi Oculus Music Fest?
2: Le festival Oculus Music Fest est un festival d'art urbain propulsé par le label de musique Oculus qui a une conviction, c'est que la musique doit servir à améliorer la vie de nos communautés. Et c'est en ça que nous avons fait une première édition l'année dernière de ce festival. Et pour la deuxième édition, nous essayons de joindre l'acte à la parole à travers plusieurs activités, notamment une activité où, avec notre partenaire ISOM, nous allons éclairer des rues d'Akpakpa. Nous avons également pour ce festival un accompagnement de l'INF à travers lesquels nous allons développer un partenariat qui nous permettra d'accompagner l'INF dans sa mission de sensibilisation aux violences basées sur le genre avec un projet musical. Donc ce sont déjà 2 actions que nous allons faire avec ce festival, mais nous sommes un festival de musique, donc nous allons parler également des problématiques de la musique avec le Bubédra qui viendra expliquer comment vivre de son art au Bénin grâce aux redevances et aux droits d'auteur. Nous avons Africa Play qui est une solution de distribution qui s'adresse aux artistes locaux. C'est une solution béninoise, donc qui viendra s'exprimer. Et également sur le festival, nous avons des participants qui nous viennent de la Côte d'Ivoire et du Togo, à savoir Nomeledge Dibi, qui est producteur d'artistes à succès comme Syndicat et comme TRK et bien d'autres. Il est également mécène dans la musique. Il y a Martial Chao qui est promoteur culturel et qui organise des concerts pour des artistes africains, mais au sein de la diaspora en France, au Canada et aux États-Unis. Et il y a Amir El Presidente, qui est promoteur culturel et producteur de la comédie musicale, qui vont nous parler de comment bâtir un projet musical du local vers l'international. Donc ce sont autant de discussions que nous aurons sur le festival, et bien sûr nous aurons un grand concert pour la fête de la musique.
3: Quels sont les temps forts de cet événement?
2: Première et deuxième journée, nous avons des panels de discussion. Nous avons un panel de discussion sur comment impacter la communauté avec la musique, où il y aura Fanico qui viendra parler d'Origine Light Tour, sa tournée avec laquelle il amène de l'éclairage un peu partout dans le pays, dans toutes les communes où il passe. Nous avons un panel avec l'INF, où la présidente de l'INF fera une keynote inspirationnelle et aspirationnelle. Et nous aurons également une discussion dont la thématique, c'est créer, s'exposer et assumer au féminin, sur lequel nous aurons plusieurs figures féminines des mondes du digital, du média et également les phases éliminatoires d'un concours Rap Underground King. Nous vous invitons à venir avec nous découvrir qui sera la prochaine star du rap. Et nous avons le concert de la fête de la musique avec une tête d'affiche comme TRK qui nous vient de la Côte d'Ivoire, Paki Chenzou qui nous vient du Togo et également Chris Ba qui nous vient du Bénin avec les artistes du label Oculus, à savoir Enza, Stone Prince et la sensation du moment Camino. Ça va être du 19 au 21. C'est un concert ou une activité que nous faisons pour célébrer la musique avec la communauté d'Akpakpa et nous invitons tout Cotonou à rejoindre Akpakpa au centre EIA pour pouvoir profiter de cette fête qui est totalement gratuite, il faut le dire. Mais pour participer aux activités, aux discussions, il faut s'inscrire. C'est la seule contrainte. On s'inscrit, vous pouvez aller sur nos réseaux sociaux, OCLS Digital, et vous aurez le lien d'inscription. Mais également, nous allons vous le passer. Donc sur les pages également de Bip Radio, vous pourrez retrouver les liens d'inscription et toutes les activités du festival qui seront détaillées, auxquelles nous vous invitons, parce que notre pays mérite que la culture soit valorisée. Nous, c'est ce qu'on propose pour la fête de la musique, des activités pour la jeunesse, des activités conscientes et des activités divertissantes. Donc, quelle belle fête de la musique.
3: Merci.
2: Merci.
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2: Bonjour à toutes et à tous. On démarre par la tribune de la capitale. Le baccalauréat 2026 lancé à Cassato, 77 101 candidats composent dans 14 séries réparties dans 140 centres. Journée de l'arbre et campagne de reboisement à Porte-Novo, le CHU Ouémé joue sa partition pour un environnement sain et durable. Changement à la tête de la Loterie nationale du Bénin, Marius Adanzounon succède à Gaston Zoussou. Matin libre à présent, budget ouvert, comment le Bénin a bâti son modèle de participation citoyenne. Gouvernance sous Wadaï, l'efficacité administrative comme levier de confiance publique. Opposition politique au Bénin, LD, il est temps d'arrêter la saignée. Information à lire à la page 2 de ce quotidien. Toujours avec Matin Libre, baccalauréat 2026, point du premier jour de composition dans quelques centres. Football à présent, mondial 2026, le coup d'envoi d'un futur fiasco, gros point d'interrogation. Les quatre vérités à présent, Moël Bénin, à propos de l'offensive diplomatique du chef de l'État Romain Ouadaï, se distingue avec maestria. Baccalauréat, session unique de juin 2026, information à lire à la page 6 et 7, le top des épreuves écrites données à Cassato. Le ministre Sedami Medegan salue le retour des candidats en série C. Le ministre Clément Koutiadé appelle à la sérénité. Le maire Koti souhaite que le premier provienne de Calavi ou de l'Atlantique. Suite à la démission de Gaston Zoussou, Marius Adanzounon nommé DG LNB. Pour le septennat de Ouadaï 2026-2033, Togbe Yedji convoque une prière nationale à Lokossa, bataille judiciaire au parti Les Démocrates. Le camp ont été fait appel, l'audience fixée au 18 juin 2026. Coupe du monde 2026, le Sénin alerte contre les cyber-arnaques. Le matinal à présent, budget ouvert et participation citoyenne. Le Bénin premier en Afrique, deuxième au plan mondial. Rebondissement dans la crise au sein du parti Les Démocrates, le contentieux déféré en appel. Les camps ont été et à Tchad est attendu devant le juge le 18 juin prochain. Démission à la tête de la Loterie nationale du Bénin. Gaston Zoussou, un exemple qui mérite de faire école. À présent, pour finir avec La Nation, le quotidien du service public. Programmation budgétaire économique, le Bénin trace sa trajectoire. Dialogue mondial 2024, des engagements aux actions, les jeunes font le point. Reboisement, l'offensive pour restaurer le couvert végétal. Diplomatie et gouvernance, Moël Bénin salue le leadership de Romuald Ouadaï.
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3: Le Sénégal débute sa Coupe du Monde 2026 ce mardi à New York contre la France. 24 ans après la victoire historique des Lions contre les Bleus lors du match d'ouverture du Mondial 2002, les Sénégalais espèrent rééditer l'exploit face à l'une des équipes favorites de ce tournoi. Soweto Uprising fête son 50e anniversaire ce jour. Le soulèvement d'élèves noirs contre l'imposition de l'Afrikaners dans les écoles avait été violemment réprimandé par le régime d'apartheid. L'image du jeune Hector Peterson tué lors des manifestations demeure l'un des symboles les plus marquants de la lutte contre la ségrégation raciale en Afrique du Sud. Le ministre mauritanien de la Défense effectue une tournée au Mali, au Niger, au Burkina Faso pour finir au Tchad. L'objectif est de renforcer la coopération entre les pays sahéliens face à la menace terroriste dans un contexte marqué par la disparition du G5 Sahel. Et puis on finit avec cette information. Les forces armées centrafricaines ont fermement démenti les informations faisant état d'un projet de renversement du pouvoir. Dans un communiqué, l'état-major a réaffirmé sa fidélité aux institutions et au président. Une enquête a été ouverte pour identifier les auteurs des messages diffusés sur les réseaux sociaux considérés comme de la désinformation par les autorités militaires.
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0: 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Il est 14h.
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0: 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Il est 15h.
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0: Merci d'écouter Bénin Info Première. Nous sommes le mardi 16 juin 2026. Bienvenue sur votre émission Allo Bip, votre libre antenne, et vous pouvez nous appeler dès à présent à partir des 01 52 52 67 67 ou le 01 90 77 05 05. Aux manipulations techniques, je n'adore à ce microphone Léonard Claudel. Ce n'est pas Allo Bip, c'est parti. Nous accueillons le tout premier auditeur, il est au 90. Bonsoir. Bonsoir.
1: Allô?
0: Bonsoir.
1: Bonsoir, monsieur Soneil Epan.
0: Comment allez-vous?
1: Sans oublier madame Richard. Paul Chaud attend depuis le stade du feu, général Mathieu Kérékou.
0: Nous vous écoutons.
1: Merci bien. Monsieur Soneil Epan, SOS à Fidjo 7, au niveau du chef quartier Fidjo 7 plage, ça veut dire la vente de Oudou Ali vers le restaurant Kérékou. Je vais vous envoyer là, aller mener les enquêtes pour voir de quoi il s'agit, parce que je me suis déplacé hier. On ne peut pas laisser ça continuer dans la République de l'excellence Ouadahine. Il s'agit de quoi? Une dame qui a construit sa maison depuis plusieurs années, où son voisin, un ex-officier de l'armée, et même ça, en face de sa maison, il y a encore un député très connu. Et la dame est embêtée dans sa maison malgré les convocations dans plusieurs brigades, y compris Fijosé, au niveau du chef quartier de Fijosé Plaille. Ça continue parce qu'il s'agit des poulaillers installés à côté de sa maison. Des bœufs, c'est-à-dire des coqs, tout, des canards, tout, les cris la nuit, la dame n'arrive pas à dormir, monsieur Soleil. Bon, vous pouvez vous déplacer dans l'avant et aller voir de quoi il s'agit. Dans l'avant du restaurant que je viens de citer. Ça dit 3e rue à droite. Allez voir. Que si on peut laisser des gens vivre dans cette condition-là. On dit la liberté des autres s'arrête où celle commence des autres. J'invite les autorités, la mairie, le ministère du cadre de vie, l'environnement, tout, allez voir, constater pour que la dame soit libérée, pour qu'elle puisse dormir, parce que le manque de sommeil pendant plusieurs jours peut amener un souci total.
0: D'accord.
1: Là où nous ne souhaitons pas.
0: Si
1: donc,
0: on doit faire...
1: la radio Bipo
0: oui,
1: à se déplacer sur les lieux.
0: D'accord. Si on doit faire un résumé,
1: oui.
0: Ce sont les cris et des bœufs, et des poules, enfin, ou coqs.
1: Et de moutons, tout.
0: Moutons.
1: Rempli dans la mer. Allez voir.
0: D'accord. Est-ce qu'il y a des odeurs?
1: Oui, bien sûr. Allez vous déplacer où vous allez constater, de demander la dame.
0: Oui, mais quand il y a de tels problèmes, on appelle la police sanitaire. C'est la
1: bien
0: police
1: sûr,
0: sanitaire qui s'occupe de ça.
1: Il y a plusieurs convocations, puissantes à c'est-à-dire quand ils vont, le problème est réglé. Et ensuite, la dame voyage, elle revient, ça recommence. C'est-à-dire, ça veut dire que c'est de l'éternel recommencement. Ça veut dire que je suis officier supérieur, quand je peux, je peux faire tout ce que je veux dans la République. C'est pas bien.
0: D'accord.
1: C'est pas très connu.
0: D'accord.
1: Donc, je ne veux pas citer les noms sur les antennes. C'est des gens qui sont bien vus, encore un député en face de la maison, comme ce n'est pas de son côté. Lui, il se dit, bon, je ne vais pas trop me mêler, mais quand même,

0: et c'est visible dans l'avant de Kérékou Restaurant, dans l'avant de Oudouali.
1: D'accord.
0: Vous êtes fait un tour, vous verrez de quoi je parle. La dame à sa maison a des
1: merci à vous, monsieur Chaudatan. Vos deux minutes de quarantaine sont écoulées. On va prendre un autre auditeur. Il est au 52. Bonsoir.
2: Bonsoir, c'est la radio. Comment vous portez?
1: Bien, chez vous?
2: Le on vous dans la commune d'Agara. Je suis dans l'arrondissement de Melegano.
1: Nous vous écoutons.
2: Monsieur le journaliste, ma première préoccupation, dans la commune d'Agara, nous avons 6 arrondissements. Et il y a un grand combat que nous sommes en train de conduire sur les anciens maires depuis des jours, des semaines, des années. Et c'est l'arrondissement d'Agrobe seul qui a fait souffrir cette convoi. Grâce à Dieu, notre préfet, la grande dame, elle était dans notre village, à l'arrondissement de Mendé-Dionou, le 22 mai 2026 maintenant, pour participer avec les élèves dans le cours primaire qui se situe Lenga Dambo. Et la combat que nous sommes en train de dire, nous avons expliqué ça. Quel combat? Il y a beaucoup des animaux qui sont, on n'a pas fait frais les animaux, que les bœufs ou soit les moutons, les cochons, on n'a pas les attachés et ça détruit les cultivateurs dans la maison de jour de jour. Même que si la pluie commence, tu ne peux pas cultiver dans les 5 arrondissements restants. Monsieur le journaliste, nous sommes en train de prier que la grandeur que notre la grande préfet a fait nous faire dans la commune d'Agira de nous appliquer la loi que nous avons à avoir de faire pour cultiver. Ma deuxième préoccupation, monsieur le journaliste, il y a un village dans la commune d'arrondissement appelé Bento. Le courant vient de passer dedans, mais ça n'a pas rentré dans les vents. Deuxième, il y a un grand marché appelé Bain. Dès que la pluie a commencé maintenant, le vendeur, notre grande dame qui vend dans la marché du Bain là, la pluie là le dérange. Mais Dagera vient regarder avec les conseillers et puis déléguer du Bento d'aider les vendeurs du marché du Bain, que ça soit abonné, une bonne chose pour eux. Très bon après-midi à vous, monsieur le journaliste. À tout à l'heure.
1: Bel après-midi à vous également. On accueille un nouvel auditeur. Il est au 90. Bonsoir.
3: Bonsoir, mon grand frère journaliste.
1: Comment allez-vous?
3: Bien, bien.
1: On vous appelle?
3: Mon nom s'appelle Fouévi Dijon Donatien, depuis Agra, en disant oui, contre nouveau. Maintenant, je suis Golo-Igien maintenant.
1: Nous vous écoutons.
3: Oui, bon travail. Hein. Il va bénir les radios là. Amen. Bon, première préparation. Je dis mon président, papa Romain Wadaï. Bon, quartier, pardon, ouais, on cherche la bataille. Et encore les terrains, et encore les maisons des jeunes. On va construire quoi? Et je dis le maire Potrovo. Vous voulez venir me dire la voix des gars, allez à papa. C'est le président Mathieu qui crée tout, que lui a fait la voix là. Et le président n'était pas dit dans ce groupe. La voix là l'entendait beaucoup, il est dans la voix là, beaucoup il est gâté. Hein? Toute la nuit, le gâté là, il reste noir. Hein? J'ai dit le maire, pas trop vous, il va faire quoi de faire, la chose là, de faire l'entendait là, il va faire ça, c'est bon. Et j'ai dit le maire, au Agra, la voix, elle est allée à Agra de Gandaro. C'est président Talon, c'est lui qui fait la voix là. La voix là, il est beaucoup de bien. Il va faire quoi de faire le projet, ramasser les sables là. Ça fait ça, c'est bon. Et la voix au Agra, il faut dire aller dans le là. À ce moment-là, il fait le travail là. Le travail là, il tenait l'extrait là. Hein? Depuis 2022, il fait le travail là. Le travail là n'est pas fini. Hein? Il dit, le président Wada, il va faire les personnes, il va continuer le travail là. Le travail, il va finir ça. C'est bon ça. Merci mon grand-père, je voulais ça.
1: Merci à vous. Bonsoir, c'est quand de...
4: Bonsoir, monsieur Sonnet. Bon.
1: Comment allez-vous?
4: Ça va bien, Ouida.
1: On vous appelle?
4: On m'appelle Agathon Florent, devant l'arrondissement de Stavi.
1: Nous vous écoutons.
4: Ma première préoccupation, j'invite à la commissariat centrale de Ouida, commissariat de Savi, que Savi est dans l'insécurité. Parce que dans les nuits, ils foncent les portes des boutiques et ramassent les produits des hommes sa vie. Et maintenant, sa vie est devenue comme un camp ninja pour le vol. Pour les hors-lois, voilà, ils sont devenus un camp ninja. Au secours, le commissariat central de Ouida et le commissariat de Savi. Deuxième préoccupation, la voie qui quitte passer en allant vers Alada, on est en train de parler des tombeaux là-dessus. Et maintenant, Savi là, quand il pleut maintenant, l'eau est à sa hauteur du goudron est de 2 mètres. Et aucune moto ne passe pas, aucun véhicule ne passe pas à Savi centre. Ce n'est pas bon. Venez au secours à nous. Ma troisième préoccupation, sa vie n'a pas d'eau potable, ni de pharmacie, ni de marché, ni des maisons des jeunes. Et nous sommes quoi dans l'arrondissement de sa vie. Ma quatrième préoccupation, la voie qui quitte en face de CG Gaspé en allant nous bouffer, quand il pleut maintenant, tout est inondé. On ne peut pas trouver de passage là. Venez au secours. À demain.
1: À demain. Bonsoir, 90.
5: SCS, bonjour.
1: Bonjour.
5: Oui, SCS, bonjour.
1: Bonjour, comment vous appelez?
5: Eugène Ouagnon, après Miserité, LCS.
1: Nous vous écoutons.
5: Une institution de la République est à l'arrêt, et c'est le silence radio. Je parle du médiateur de la République, ce défenseur du citoyen face à l'administration. Ce dernier recours quand l'État vous broie. Le problème est simple. Son mandat est fini, terminé. Et selon la loi, ce mandat est non renouvelable. Donc, il fallait nommer un successeur, nommé en Conseil des ministres le 12 mai 2021, a prêté serment le 19 mai 2021. Nous sommes le 16 et bientôt le 17 juin 2026. Depuis rien, aucun décret, aucun nom. Aucune explication. Nous sommes dans un vide juridique, un vide qui pénalise le Béninois. Les dossiers en souffrance s'accumulent. Les fonctionnaires de l'institution sont dans le flou. Et le citoyen. Le citoyen perd une voie de recours essentielle. Pourquoi ce silence des autorités? Oubli, volonté, on ne sait pas. Et ça, ça inquiète. Le médiateur, ce n'est pas un poste pour décorer. C'est un contre-pouvoir, c'est lui qui dit à l'administration « Stop, vous abusez !» Sans lui, qui défend le faible? À quand donc? À quand donc la nomination d'un nouveau médiateur? Le Bénin attend et il mérite une réponse. Le Bénin attend et il mérite une réponse. LCS, soyez notre investigateur. Bonne soirée, Marc Déposé.
1: Bonne soirée à vous. Bonsoir, c'est quand deux.
6: Oui, bonsoir, monsieur Claudel Soleil Port.
1: Comment allez-vous?
6: Je vais très bien, dirais Wimbo, depuis Fokwe Centre.
1: Vous écoutons.
6: Oui, voici mes préoccupations. Je vais directement chez le ministre des Travaux Publics, monsieur Georges Allé, de prendre notre voie qui quitte devant le marché de passer à Toribosito en compte. Sinon, nous souffrons sur cette voie. Les lignes de boule là, il faut réaliser une bonne voie à nous. Sinon, les lignes de boule là nous dérangent beaucoup. Et devant le centre de santé de Savila, c'est l'inondation complètement depuis le vendredi passé. Donc il fallait nous réaliser une bonne voie à nous. Et je profite à cette occasion pour dire. Député monsieur Loral Didier Messa Diego de prendre la voie quittant le carrefour Bivette Delta en allant village Ouessé dans la route de sa vie aussi. Il faut qu'il fasse quelque chose pour que cette voie un peu améliorée. Sinon, c'est sur cette voie que votre maison se trouve. Mais il faut passer, quand on a un député, on profite de sa réalisation. Regardez, allez dans l'école de l'autre là, l'honorable Edmond Agua. Lui là, ceux qui sont dans ce fief là, ont toujours bénéficié des voix. Il faut faire quelque chose. Deuxième préoccupation, je à cause de la fermeture de les trois portes, reprennent service. Sinon, ce n'est pas bon, mon cher papa Robert Wadaï. Il faut faire ce geste à nous. Merci, monsieur Claudel Soiné. Agréable soirée à vous.
1: Agréable soirée à vous. Bonsoir, 90.
7: Bonsoir, mon grand journaliste.
1: Comment allez-vous?
7: Et je vais très bien. Et je vous là-bas.
1: Ça va, on vous appelle?
7: On m'appelle Boyon Bokoro. Je vous appelle depuis Agemila, à Bagdo, à la commune d'Adjoum, à Rosson d'Azolissé.
1: Nous vous écoutons.
7: Et voici mes préoccupations. Je vous ai annoncé plusieurs fois que la radio BIP est de guide à nos autorités. C'est que les autorités ne nous écoutent pas. Parce que vous faites le bon travail, hein. La radio BIP fait son travail. Et comme il pleut sans trêve là, venez voir la voie qui passe par Kémila et Agbagodo, qui mène directement vers le grand marché international de la vallée, à Zobrissé, le poumon de l'économie et de la commune. L'eau nous a entourés déjà. L'eau nous a bloqué la voie. Et bientôt, il y aura la pluie. Mais comment se fait-il que nous parlons, nous grognons depuis des temps? Et rien n'y pille. Vraiment, c'est dedans. Si ça se passe comme ça, ce n'est pas bon. Nous sommes tous des Benoît, 100% sans dissension. Pas d'appel. Parce que nous sommes toujours les Noirs. Vraiment, il faut que les autorités s'arrangent pour écouter ce que nous disons. Deuxième préoccupation, je voulais dire que les poteaux électriques en bois d'Akemla et d'Agbagodo sont à terre depuis des années. Et il n'y a pas de lumière à Guémilarin. Ça, les choses-là. Dans la maison, il y a la lumière. Mais si la voie, mais la place publique, il n'y a pas de lumière. Il y a des vols par-ci, par-là. Ce n'est pas bon. Il faut dire à votre chose, et le directeur de la SBE, de venir voir les poteaux en bois sont tombés. Et les courants sont passés sur les toits. Et il n'y a pas de lumière à Guémilarin. Ce n'est pas bon. Grâce à vous, au soleil, que Dieu vous protège de tout cœur.
1: Agréable soirée à vous également. Bonsoir, 52.
8: Oui, bonsoir, Sonaïton.
1: Comment allez-vous? On a du mal à vous entendre.
8: Oui, vraiment.
1: Ça ne m'a toujours pas vu. Nous rappelez, s'il vous plaît. Bonsoir, 90.
9: Allô?
1: Bonsoir.
9: Bonsoir, mon cher journaliste, monsieur Léonard Claudel Soiné.
1: Comment allez-vous?
9: Nous allons bien.
1: Comment vous appelle-t-on?
9: On m'appelle Apollinaire Tonflotin. Je vous appelle devant l'arrondissement, 3e arrondissement de Porto-Nouveau.
1: Nous vous écoutons.
9: J'ai trois préoccupations ce soir. Ma première préoccupation interpelle très respectueusement le président de la République, son excellence Romuald Wadaï, par rapport à la mandature. Le médiateur de la République qui a fini depuis le 12 mai passé. Nous vous demandons très respectueusement de bien vouloir nommer un autre médiateur à ce poste, car celui qui a fini son mandat depuis le 12 passé. Deuxième préoccupation interpelle le ministre des Transports et des Infrastructures. Si nous sommes sur les antennes de Bip Radio, c'est pour demander très respectueusement au ministre, en l'occurrence le directeur général de la CIRAC, de bien vouloir faire une descente et visiter ce qui se passe sur la piste cyclable quittant le Bélier pour Chemin Carrefour. Car ce que nous endurons sur cette piste cyclable est vraiment très dégueulasse. Car il y a trop d'embouteillages de 7h à 9h et de 18h à 20h. Ce qui se passe sur cette piste cyclable est très grave. Troisième pour terminer, interpelle le maire de la ville capitale, M. Rachat Foucault. Nous vous demandons très respectueusement de bien vouloir aller visiter la voie qui tend devant la pharmacie W. Jassé, Mena à Rouenleda. La voie est dégradée depuis plus de 20 ans. C'est un autre ancien chef quartier, feu Tansou Bokini, père à son âme, qui a ménagé cette voie au profit, au besoin de sa poche. Nous vous demandons de bien vouloir aller visiter la voie pour que ça soit au moins pavé. C'était mes trois préoccupations de ce soir. Je vous rends l'antenne à demain pour un autre numéro, s'il plaît, à Dieu.
1: À demain. Bonsoir, 52.
10: Bonsoir, Bénin Info Première, la radio qu'on ne quitte jamais. Léonard Codex, on est bon.
1: Comment allez-vous?
10: Nous rendons grâce. Et chez vous?
1: Ça va, on vous appelle?
10: Mathieu, rendons-nous au bout du fil.
1: Nous vous écoutons.
10: Merci. Et mon cher ami Léonard, et si les auditeurs viennent par ici dénoncer, mais cela ressort des prérogatives de nos autorités d'écouter. Vous avez écouté tout à l'heure et mon prédécesseur Apollinaire Toflodin concernant ce que vivent les usagers du tronçon Le Bélier Grand Carrefour. Vous avez écouté également et Boyo Bokoro. C'est à quoi que ceux-là n'ont rien à faire. Laissez-les dire. Bonne donc. C'est triste. Si nous sommes des Béninois et nous avons choisi les accompagner, mais nous connaissons très bien le passé de ce pays à travers les radios sonores, bien sûr. Mais aujourd'hui, c'est tout comme si nous jetons de l'eau sur le dos des canards. Mais ce n'est pas normal. Ce n'est pas normal. Il faut que chacun, à son poste de responsabilité, fasse ce qui est de son devoir. C'est clair. Ma préoccupation, je voudrais demander à nos gouverneurs actuels que, malgré les multiples dénonciations sur les entrepreneurs qui ont réalisé des pistes désertes et rurales, on profite de l'État, quand l'État continue de jouir de ses ouvrages en facilitant la tâche aux cotonculteurs et égreneurs. Mais pourquoi l'État béninois ne veut pas payer ces entrepreneurs qui ont aussi des charges et qui doivent aussi aux banques auprès desquelles ils ont fait des prêts? Ça, moi, je le comprends.
1: Merci à vous, M. Mathieu Rantonou. Vos deux minutes de ton antenne sont écoulées. On va prendre un autre auditeur. Il est au 90. Bonsoir.
11: Bonsoir, Radio Bip.
1: Comment allez-vous?
11: Ça va, mon frère.
1: On vous appelle?
11: Et vous là-bas.
1: Ça va, on vous appelle?
11: C'est M. Gagba Nicolas qui vous appelle depuis Fervier-Den.
1: Nous vous écoutons.
11: C'est ça. Bon, chez nous, à Tinkpon, je ne fais que répéter la même chose. Je ne manquerai jamais de répéter. S'il peut nous aider à faire ces choses-là, ça va nous aider. Donc, nous le supplions. Le bâton parle en disant, mais respectueusement. Donc, c'est le dragage qu'ils ont fait là que le quartier a commencé par inonder. Et nous ne sommes pas aquatiques pour vivre dans l'eau. Nous sommes des poissons, ni des grenouilles pour vivre dans l'eau. Rien ne peut nous aider à ce qu'on puisse en sortir de cette mauvaise situation. Et si ici, à Réveille-Denou, ici, on a planté des poteaux, une satori à Vamé un peu partout. Et nous, on n'a rien eu. Nous voici à provisionner le goudron là. Et les toits derrière, voilà, je regarde derrière là. Il a les toits derrière par terre et les élèves passent par là pour aller à l'école. Comment qu'il aille rentrer dans ces choses-là pour ramasser des pots cassés? C'est des innocents, ils ne connaissent rien. Et nous, les grands, qui voient les choses, qui sont debout, en train de voir les choses, laisser ça comme ça, ce n'est pas bon. Il faut que l'État nous aide à ce que les poteaux, prendre des poteaux à travers les quartiers, pour qu'on puisse bénéficier de ces choses-là. Et la démocratie, c'est la paix. La démocratie, c'est la justice. La démocratie, c'est l'état de droit. Le nouveau président n'a qu'à prendre les choses au sérieux. Et Dieu va l'aider à nous conduire au bon port, comme le vieux talent l'a fait, comme il le peut. Merci.
1: Merci à vous. Bonsoir, c'est quand de...
12: Cher ami, comment vous allez?
1: Bien, chez vous.
12: Ça va, c'est Jean, ça bon.
1: Nous vous écoutons.
12: Merci beaucoup. Mais les communistes appellent la grande masse, la masse populaire. Qu'est-ce que je voulais dire? Mais au Bénin, on a élu le président. Le président a formé son gouvernement. On a élu les députés. Les députés ont formé le bureau de l'Assemblée. On connaît même les membres du Sénat. Hein? Qu'est-ce qui se passe avec la gestion à la base? Il ne veut pas des CV, chef village et chef quartier. Pourquoi l'autorité compétente ne s'intéresse pas à ça?
13: Les chefs que les chefs villages sont les seules autorités à qui on peut aller frapper à la porte à 2h du matin, à 3h du matin. Mais on les laisse comme ça. Il y en a même les anciens CV là qui sont fatigués, ils n'ont même plus le cas à l'ouvrage. Il y en a qui sont même nommés conseillers communaux. Hein? Il y en a même qui sont morts. Mais pourquoi ne pas renouveler les chefs villages? Qu'est-ce que la masse populaire a fait à ce gouvernement-là? Hein? On ne comprend pas. Depuis toujours, on a aidé tout le monde. Et puis on laisse la situation statu quo. Ce n'est pas bien. J'appelle le ministre de la Défense de tout faire pour que bientôt qu'on ait les nouveaux CV, les nouveaux sécu. Sinon, ce n'est pas bien. Hein? Ce n'est pas du tout bien. Ceux-là qui sont nommés conseils communaux, là, ils sont au four mal, au moulin. Quand vous allez chez eux, ils ne sont pas là. Ils sont à la mairie. Hein? Oh, vraiment. Bon après-midi à vous, mon cher ami.
1: Bel après-midi à vous. Bonsoir, 90.
14: Mon très cher journaliste de la radio Bip, bonjour ce matin.
1: Bien, et chez vous?
14: Comment vous vous portez?
1: Ça va, et chez vous?
14: Ça va très bien chez moi depuis dans la commune d'Adjoum. Si j'appelle...
1: Ça on vous appelle? On vous appelle?
14: Oui, c'est la voix de votre ami serviteur à l'église depuis Adjoum, à proximité de Kader, non, de la Sénécam d'Adjoum.
1: Nous vous écoutons.
14: Merci, monsieur Soleil-Con. Ma première préoccupation, nous disons, tant qu'il n'y aura pas l'amélioration, nous continuons toujours à nous faire dénoncer. Vraiment, c'est avec beaucoup de plaisir que la répétition de mes grognes est toujours pédagogique et que les usagers me disaient, ah, de quoi ils te donnent et que tu ne fais que grogner sur ce sujet, toujours. C'est quel sujet? C'est à propos de moyens roulants et le vécu personnel dont le DGPL pouvait doter à notre commissariat d'Adjoum. De même, l'effectif est un peu diminué. S'il pouvait augmenter, ça nous rendra heureux. Deuxième préoccupation, vraiment, aussi, nous avons un quartier que nous appelons quartier de village de Némé, un village que nous appelons village de Némé, dont depuis sa naissance n'a jamais bénéficié ce café sans l'électrification. Vraiment, les poteaux sont placés de part et d'autre, les fils ne sont pas installés. Nous avons demandé, d'après mes enquêtes, je me suis approché à l'ancien maire nommé Son Excellence, M. Zanogo François, pourquoi les filles ne sont pas encore placées? Il m'a dit, ah, la collecte des sous sont déjà faites. Maintenant, l'agent est déjà déposé dans l'agent de la SVE2E. En tournant d'eau, les SVE ont dit, celui à qui l'agent a été confié dans leurs agences n'est pas là. C'est pour cela que les filles ne sont pas encore placées. Une fois que la personne est là, dans les agences, il faut qu'il nous installe. Depuis la naissance de ce village, on n'a jamais l'électricité.
1: Merci de nous avoir appelé. Vos 2 minutes de temps d'antenne sont écoulées. On va prendre un autre auditeur au 8052. Bonsoir.
15: Bonsoir, Claude Sonnet et Pont.
1: Comment allez-vous?
15: Je remercie Dieu chez vous. Je salue Madame Rachida Toussou, là où il est.
1: D'accord. Hey, on vous appelle?
15: Hey, promoteur de radio, Bib Radio, Jean-Luc Afrogan. J'aime pas ça, bon.
1: On vous appelle?
15: Je vous salue. Je m'appelle Amoussou Jean de Saint-Mécodi.
1: Nous vous écoutons.
15: Oui. Je dis, on appelle notre frère, on appelle l'homme de Zéla Mathieu Kérékou. Je prends son patience pour avoir des sachets, monsieur des sachets, on appelle Bénin ici là, que ce n'est pas erreur de vendeuse de Biawata et les consommateurs. Les sociétés qui amènent les sachets dans les pays, je crois qu'il y a les noms de la société sur les sachets. Donc si on voit les sachets par terre, il faut qu'on pense à la pour aller jusqu'à la société, pour aller demander, SDGS va prendre l'argent chez eux, c'est pas... C'est les populations qui vont penser à l'argent maintenant. Ils ont commencé par les amender comme ça. C'est quoi qu'ils vont diminuer, amener les sachets dans les pays. Contre les sachets noirs, ils vont encore se amender comme ça. Parce que pourquoi j'ai dit ça? Je parle de monsieur de Polo Chou Dacon qui crée des sachets depuis le 2000, 2017 jusqu'à aujourd'hui. Donc, il veut que le cas commence comme ça par les sociétés qui amènent les sachets dans les pays et on ne veut pas trouver la paix. C'est que c'est 400 ans au sous-sol sans gâter, il ne va pas pour nous donner toxique. C'est ça qu'on ne veut pas dans les pays. Mon deuxième sujet, qui est quoi? Je parle de Ned Semekodi, Thomas Zimbo, qui prend ces gens, des collecteurs, qui partent dans les vents pour prendre l'argent chez les gens, et nos cas refléter les gens pour prendre de l'argent. Sinon, ça mène de bagarre, si quelqu'un n'est pas payé, on va prendre le nom de la personne pour aller se serrer, c'est pour servir la machine de la personne, et bagarre va venir. C'est pas ça qui est le travail de l'État. Parce que le travail de l'État, il prend, ça va être, l'État travaille avec le notif. Quand la personne est sur place, vous prenez son étalage, son numéro, soit une maison de 100 numéros, allez dans ça, allez là-bas. On vient maintenant, monsieur, pourquoi tu n'es pas payé? On vient maintenant, pourquoi tu n'es pas payé? On va comprendre. Mais il y a qu'à dire les agents, les collecteurs, qui font attention.
1: D'accord. Travail. Merci de nous avoir appelés. Bonsoir, 90.
16: Oui, Sora et Fon, bonsoir.
1: Comment allez-vous?
16: Ça va très bien de votre côté.
1: Ça va, on vous appelle?
16: Je suis Tosou Sylvain Zissou. Je vous appelle depuis la commune d'Agome et Kalabi.
1: Nous vous écoutons.
16: Arrondissement Toba, quartier Coindier. Il y a trois préoccupations. La première, je vais d'abord au bus Topa Topa. Mais à qui appartient ce bus-là? C'est parce que ceux qui conduisent en ville-là, ce n'est pas du tout bien. Ils violent les feux. Et puis les policiers les voient. Et puis ils tendent même la main aux policiers au revoir. Sans que les policiers ne disent rien. C'est pour cela que je demande à qui appartient cette topa-topa. Et puis on ne les arrête jamais.
1: Non, monsieur Tosou. Déjà, le fait qu'on ne les arrête jamais, sans vouloir polémiquer là-dessus, c'est faux. C'est faux. On les arrête bel et bien.
16: D'accord.
1: Vous pouvez dire que vous n'avez jamais vu. Vous pouvez dire que.
16: En tout cas, moi, je n'ai jamais vu.
1: Mm-hmm. Sinon, on les arrête.
16: Oui, je n'ai jamais vu. Mm-hmm. Puisque moi, je vois les topatons, ils tuent les feux, et puis on ne les arrête pas. Moi, je vois. Bon, deuxième préoccupation. Quitte à Carrefour Ita ou Carrefour Sobaguet, prenez votre droite, qui est le pavé. Prenez votre droite, le pavé. Premier vent à droite, deuxième vent à droite, rentrez dedans. Vous allez voir un poteau, on dirait un poteau à terre. C'est le mur d'une la clôture d'une maison qui a maintenu ce poteau-là. Mais il n'a qu'à faire 10 ans après, c'est pas entendre mes condoléances. Pardon, SDE. Faites diligence pour réparer ça là, sinon c'est très très dangereux. Je quitte là, je veux. Est-ce que vous passez sur le pont de Fifadi? Le pont de Fifadi est en train de s'effondrer. Je dis bien le pont de Fifadi est en train de s'effondrer.
1: Merci de nous avoir appelés. Vos deux minutes de temps d'antenne sont écoulées. On va prendre un autre auditeur. Il est au secondaire. Bonsoir.
17: Bonsoir, mon journaliste.
1: Comment allez-vous?
17: Ça va bien pour le moment. Ça va toujours.
1: On vous appelle?
17: On m'appelle aujourd'hui de Ouida. Je vous appelle de Ouida, Kaki Sobadi.
1: Nous vous écoutons.
17: Ma première question, mon journaliste. Nous sommes en train de crier, parlons, pour le parc de Ouida, à Ouida, Ouida, ville historique. Il n'y a pas de parc. On n'a pas de jonquilles. Ça, c'est quoi ça? Ce n'est pas bon. Le parc aussi donne de l'argent aux mairies. Ce n'est pas bon. C'est là pourquoi, mon journaliste. C'est-à-dire qu'au pont péage, les côtés les langues passaient là. On a crié, on a dit que le mairie qui va faire ça. Pourquoi? Depuis. Et les mairies ne sont pas en train de faire. C'est pas bon. Et je suis en train de profiter pour dire au maire de la ville de Ouida que c'est Ouida qu'on les gradait là. C'est Ouida qui sont là. C'est la Ouida qu'on fait ça. Il n'a qu'à aller acheter crédit, les gradés crédit. Et les choses, il doit travailler à Ouida. Hein? Ce n'est pas bon. Pour terminer, toi, mon garçon, je suis en train de dire toujours au Savi, président de la ville, il ne faut pas oublier Savi. Nous voulons Savi. Parce que Savi, là, maintenant, il n'a pas de pharmacie. Il n'y a pas de pharmacie. Les pharmacies de Ouida font des gaz dans la nuit. Et nous crions maintenant. C'est comme ça. Ce n'est pas bon. Bonne journée à vous. Bonne journée à tous nos bénis.
1: Bonne journée à vous. Bonsoir 90.
18: Monsieur Sonay Pont, bonsoir.
1: Comment allez-vous?
18: Ça va, je rends grâce à Dieu.
1: On vous appelle?
18: Je m'appelle Zoumaton Alain. Je vous appelle depuis Guinée.
1: Nous vous écoutons.
18: Merci, Sonay. Bon, ma préoccupation, ce soir, vont rentrer dans nos différentes familles du Bénin. Qu'est-ce que je voudrais dire par là? Je voudrais demander à chacun de nos chefs de village ou bien chefs de collectif dans nos différentes et familles de faire tout possible pour faire conseil de famille au moins à chaque jour ou bien chaque mois ou bien chaque semaine pour demander à chacun de nos fils et fils de famille de faire la prière à ses enfants qui ont extérieur ou bien extérieur ou chaque personne qui a au moins quelques agents dans les familles là. On doit faire les prières. Mais aujourd'hui, c'est au contraire. Si quelqu'un a de l'argent dans une famille aujourd'hui, c'est des problèmes. C'est des problèmes par-ci par-là. Je parle à tous de nos chefs de famille de faire tout possible pour faire la prière. Parce que beaucoup des enfants qui ont d'argent dans vos différentes familles, c'est une bonne chose. C'est une bonne chose. Je sais ce que je dis. Sans transition, je vais demander la voix quittant à la Dave, à Bomé, surtout un quartier qui s'appelle Soukoula. Les trous sont beaucoup dans cette voie. Ils n'ont qu'à faire tout possible pour fermer des trous. Sinon, ça crée beaucoup d'accidents. Très bonne journée à vous. C'était Zoumaton Alain.
1: Merci. Bonsoir. 52.
19: 52.
1: Bonsoir. Bonsoir. Bonsoir.
19: Monsieur Idou, midi.
1: Ah, on a beaucoup de difficultés à vous entendre, on ne vous entend pas intermittence.
19: C'est votre téléphone.
1: C'est bon?
19: Allô?
1: C'est bon maintenant?
19: Ça va, moi je vous entends.
1: D'accord, ok. Comment vous appelle-t-on?
19: Idrissou Liamidi Koumayon.
1: Vous avez l'antenne.
19: Merci beaucoup, monsieur le journaliste. Je voudrais passer par votre radio pour interpeller le directeur de l'ANIP de faire une réunion avec les éleveurs de bœufs, les éleveurs de cabris, pour nous aider à placer le GPS dans le corps de nos animaux. Parce qu'aujourd'hui, vous allez à l'abattoir, les gens n'achètent pas des bœufs. Ils amènent des bœufs à l'abattoir pour tuer.
1: Oui, mais monsieur Liamidi Koumayon.
19: Non.
1: L'ANIP, si vous lisez très bien, c'est Agence nationale d'identification des personnes.
19: Oui.
1: Le bœuf, c'est une personne.
19: Il ne faut pas identifier seulement des personnes, parce que moi, j'ai vu en Europe les gens qui ont.
1: Non, c'est l'intitulé. C'est l'intitulé du service.
19: Hein?
1: C'est l'intitulé du service. Est-ce que...
19: Oui, c'est l'intitulé du service. Je me rappelle, j'ai fait des réunions une fois avec eux, j'ai posé ce problème. Il a dit qu'on peut faire ça.
1: Qu'on peut faire.
19: Le directeur a dit qu'on peut faire ça. Et identifier aussi les animaux. Parce que les voleurs nous dérangent trop. Ils viennent voler nos bœufs, ils viennent voler nos moutons. C'est pour aller amener ça à
1: d'accord.
19: L'abattoir.
1: Monsieur Liamidi Koumayon, vous pouvez faire ça, vous pouvez demander l'autorisation et faire ça de manière individuelle à vos animaux, si vous avez l'autorisation de le faire. Mais pour l'instant, à ce que je sache, il n'y a pas ce service-là au niveau de l'ANIP.
19: Quand il n'y avait pas ce service qu'on a créé l'ANIP, on peut créer ce service-là aussi pour nous aider, nous les éleveurs.
1: D'accord. Merci de nous avoir appelés. Vos deux minutes de temps d'antenne sont écoulées. On va prendre un autre auditeur. On va prendre un autre auditeur. Il est au 52 ou 90. 52, je rappelle rapidement les numéros sur lesquels vous pouvez donc nous appeler. Ce sont les 01 52 52 67 67 ou le 01 90 77 05. 05, on prend un nouvel auditeur, il est au 90, bonsoir.
20: Monsieur le journaliste, bonsoir.
1: Comment allez-vous?
20: Je me porte bien.
1: On s'appelle?
20: Sébastien, Nafassou.
1: Nous vous écoutons.
20: Merci beaucoup, monsieur le journaliste. Le bienfait n'est jamais perdu, dit-on. Et nous exhortons des bonnes volontés de ce pays à aider les villages, les quartiers qui en ont besoin d'une certaine chose. Monsieur le journaliste, le dimanche 14 juin 2026, le village de Foli, et dans l'arrondissement de Rongomé, commune des Akota, a reçu des dons humanitaires. C'est une unité de villageoises de santé dotée de toutes ses composantes qui a été mise en service et officiellement offerte par des partenaires mobilisés par le trio El Hadj Idrissou Boukari, président de l'Union islamique du Bénin, l'honorable Yacoubou Malerossou, président de la fondation Malerossou, et l'honorable Sani Mama. À cela s'ajoute la construction de modules de classe visant à amoindrir les difficultés du monde scolaire pour puis encourager ces acteurs afin de susciter davantage l'engouement à la scolarité et des filles. Voilà. Et pour une relève de qualité, nous avons besoin de tout ça là dans nos villages. Les donateurs conscients que l'eau étant une source de vie, ils ont doté aussi cette localité de puits. Nous saluons ces donateurs et nous invitons d'autres personnes à faire comme eux. Car Raoul Poloro disait, lui n'est heureux tout seul.
1: D'accord, merci de nous avoir appelés. Vos deux minutes de ton antenne sont écoulées. On prend un nouvel auditeur, il est au Sekonde. Bonsoir.
0: Oui, bonsoir, monsieur Sonaïkman.
1: Comment allez-vous?
0: Très bien, chez vous, je dois vous remercier, votre technicien. Nous sommes les gens qui ont peur de crédit, on peut nous décrocher.
1: Nous vous écoutons.
0: Je m'appelle monsieur Hubert Fanon du Togo.
1: Allez-y.
0: Je demande au ministre de l'État de vie et de l'environnement de venir voir les dragages. Combien de profondeur on peut faire chez nous à Kagazma et Togo, au milieu de ville? Donc, ce n'est pas normal. Ces gens ne trouvent pas de sable dans les trous. Ils prennent les petits bateaux avec un entonnoir qui succède de sable. Au niveau de l'école primaire de Togbain, vers tous les cadres qui sont au bord de ceux et au bord. Donc, ce n'est pas normal. Si ce que nous disons, si le ministre et cette massive connaît le travail, venez mettre un pied là-bas. Tous les cadres sont déjà sortis. Et encore, les poteaux qu'ils ont plantés avec les fondations sont sortis. Nous disons, nous voyons, hein, venez faire expertise et planter un piquet là-bas, car dans une semaine, le piquet va tomber. Donc, ma deuxième préoccupation, je demande au maire que quand le recasement de parcelle ER386 sera fait, nous avons payé depuis 2013. Monsieur Sonna, ce n'est pas normal. L'État ne peut pas nous collecter des sous et nous laisser dans le misère. Et après, si nous décidons, les avoir dit, papa n'est pas construit. Donc, ça dépend de nos chefs d'État, de donner de l'ordre à tous les CA. Et encore, ils ont oublié les CQ. Les CQ, ils touchent le CQ, on touche le président. C'est ça avant. Maintenant, les CQ sont laissés. Si on veut faire des enquêtes à Komodo, là, c'est les CQ. Non, on ne peut pas donner les CQ. Et voilà, aujourd'hui, ce qui se passe, il a de vol de moutons, de cabris. Voilà ce qui se passe. Un beau jour pour le propriétaire, tous les jours pour le voleur. Pas où? Un fort de là a volé Cabri. Il est là maintenant. Ce n'est pas normal. Le voisin a tenté de nous voler. Ce n'est pas normal. On vole des briques des voisins. Ce n'est pas normal. Je demande aux chefs de l'État de prendre les délégués à la charge. C'est eux qui nous donnent de la vie dans le quartier.
1: D'accord. Merci de nous avoir appelés. Vos deux minutes de ton antenne sont écoulées. On va prendre un autre auditeur. Il est au 90. Bonsoir.
21: Monsieur Sonaïpo, bonsoir.
1: Comment allez-vous?
21: Ça va très bien chez vous.
1: Ça va, on vous appelle.
21: Esaïe, je suis depuis 2 ans de Cotonou, quartier de Galaï.
1: Nous vous écoutons.
21: Ça fait 3 jours. Et mes préoccupations de ce soir, c'est pas que nous, les habitants du système Audi, nous tous, on va mourir avant que nos dirigeants va réagir. il s'agit de quoi? Le piscal qui est en libellé jusqu'à Sémécarrefour. Le temps qu'ils ont fait ce genre de piscicave-là, ils n'ont pas prévu qu'il y aura les tricycles. Et ils ont fait le piste grave là avec les piquets pimpipions là. Si les gens tombent là seulement là, ça casse la tête pour les gens. Ça casse les pieds pour les gens. Pourquoi nous disons ne pas donner l'ordre pour les tricycles qui vont passer par la grande voie? Ou bien ils vont envoyer les machines pour qu'ils vont écraser tous les poteaux, petits poteaux, poteaux qui est caché le piste grave là. C'est en train de casser les gens de gens. Ce n'est pas bon. C'est deux choses qu'on est en train de demander. S'il peut nous donner ça, on fait beaucoup de plaisir, ça y est de quoi? Il faut qu'ils donnent l'ordre à l'électricité pour qu'ils vont passer par la grande jusqu'à libérer jusqu'à Sémécarrefour. Ou bien ils vont envoyer les machines pour qu'ils vont enlever les poteaux qui est en train de casser les gens. Autre occupation, M. Sonaripon, on a déjà élu le président de la République, et les CA, et les députés, et les maires. Qu'est-ce qui bloque l'affaire des circuits? On veut le nouveau circuit. Les circuits que là, ils ont déjà fatigué. Ils ont déjà fatigué. C'est à cause de ça qu'ils ont déjà volé le quartier. Ils ont déjà fouvoyé les gens dans le quartier. Donc, si le président qui va donner l'ordre pour qu'ils vont donner les circuits, on a besoin de les circuits dans toutes les 77 communes. Merci beaucoup, M. Nassanaïkon. Bonne soirée.
1: Bonne soirée à vous. Bonsoir, Seconde.
2: Oui, bonsoir, monsieur.
1: Comment allez-vous?
2: Très bien.
1: On vous appelle?
2: Nathanaël Vivant depuis Agom.
1: Nous vous écoutons.
2: Ok, ma seule préoccupation est relative à la loi interdisant le refus d'argent en République du Bénin. Bien que la loi soit votée, nous continuons pas à faire face à des problèmes liés à ce genre de situation. Il faudrait qu'on mette à notre disposition une ligne faite à contacter à cas de désagrément. Merci, au revoir, monsieur Zéla.
1: Merci à vous. Bonsoir 90.
3: Oui, bonsoir, monsieur le journaliste.
1: Comment allez-vous?
3: Je vais très bien, garde la santé depuis quand vous dans la Libourie.
1: Nous vous écoutons.
3: Merci beaucoup, monsieur le journaliste. Cet après-midi, avant tout, pour permettez-moi d'abord de vous dire merci pour tout ce que vous faites pour nous. Je reste toujours dans le département en interpellant toujours les six maires par rapport à l'arrêté préfectoral qui interdit l'utilisation des chichas. Et je voulais aussi demander à ces maires d'impliquer la prospective dedans. Aujourd'hui, monsieur le journaliste, sincèrement, nous sommes en train de perdre beaucoup de jeunes qui sont devenus des accros de ces produits illicites. Il s'agit de tramadol, faut pas t'asseoir et l'alcool fluoraté. Et deuxième préoccupation, très rapidement, monsieur le journaliste, c'est toujours les conflits qui vont démarrer très bientôt entre producteurs et agriculteurs. Sincèrement, entre producteurs et éleveurs, du moins, sincèrement, et il faudrait quand même qu'on puisse voir comment les mettre au moins. Et mettre du moins sur les lois qui sont là pour les protéger et aussi pour les canaliser. Les producteurs, parfois, ils vont semer sur les voies de passage laissées pour les éleveurs, pour que les animaux puissent passer. Ou peut-être que les éleveurs aussi vont mettre les animaux dans le champ des agriculteurs. Donc ça amène des conflits entre les partenaires. Dernière préoccupation, c'est de dire merci beaucoup au gouvernement entrant. À sa tête, M. Wadaïn, qu'on a besoin de prendre en considération et surtout par rapport au biais déchiré. Les pièces usagées, surtout à quand, M. Jean, plus de 10 ans aujourd'hui que nous avons refusé les pièces de 250. Pourquoi? Parce qu'on se dit que les 250 ressemblent aux pièces de 200. Ça fait que, sincèrement, quand il y avait refusé. Mais aujourd'hui, les populations sont en train d'accepter ces billets et ces pièces-là. Pour finir très rapidement, c'est toujours pour dire merci beaucoup au gouvernement entrant par rapport aux mesures sociales, même si d'autres personnes disent que ce n'est pas des mesures sociales, parce qu'aujourd'hui, la gratuité de l'école pour les jeunes filles, pour les filles, de CI en terminale et aussi au niveau de la santé, les premiers soins. On dit merci beaucoup au gouvernement, surtout au chef d'État, M. Wadaï. Et aussi, c'est pas qu'il a fait tout là par rapport à au niveau de la sous-région. À bien à vous. On se dit à demain.
1: Agréable journée à vous également. On prend un tout dernier. Il est au 52. Bonsoir.
22: Allô, bonsoir.
1: Comment allez-vous?
22: Très bien. Appelez-moi ici à Katina.
1: Nous vous écoutons.
22: Bientôt, c'est les vacances. Nous demandons aux sécurités, les policiers, de veiller sur nos plages, parce que nos enfants, pour la mer. Je demande aux gestionnaires de la réseau MTN, Celtis Move, parce qu'on a des frères à l'étranger comme Nigeria, Togo. On veut, ils nous quand nous faciliter des appels directs. Et nos momos, on peut envoyer l'argent à celui qui est au Nigeria, à celui qui est au Nigeria peut nous envoyer. On demande toujours, les frères, ils n'ont qu'à faire tout possible pour aller prendre les droits d'asile. Cette fois-ci, ce n'est pas comme avant. Et les maillots seront changés. Je vous rends l'antenne.
1: On prend un tout dernier. Il est au 52-90, pas pour l'instant. Bonsoir 90.
4: Oui, bonsoir, comment vous allez?
1: Bien chez vous?
4: Ça va très bien chez nous.
1: On vous appelle?
4: C'est Warren Sefort depuis Gakoué.
1: Nous vous écoutons.
4: J'aimerais vous féliciter par rapport à... Allô?
1: Oui, nous vous écoutons.
4: J'aimerais vous féliciter par rapport à mon intervention que je vous ai envoyée par le microcrédit à la FIA. Le directeur m'a appelé. Il m'a dit de patienter le mois prochain. Okay. Je vais directement suivre mon première préoccupation. Ma préoccupation de cet après-midi. La voie qui dans le marché passait à Alada. La voie est complètement dégradée avec les tombeaux ouverts. Si les autorités peuvent nous aider, ça serait très bon. Troisième, pour terminer, les cas d'égalité de chance pour les personnes handicapées. On a déjà déposé les dossiers depuis 2 ans, on a encore retrouvé les 4. À demain pour un autre numéro, si peut-être à Dieu.
1: À demain, vous êtes le tout dernier plan de ce numéro de Allo Bip. Merci à celles et ceux qui nous écoutent. Merci à vous qui nous appelez, aux manipulations techniques. Je n'adore pas ce microphone. Léonard, Claudel, Sonekpon, à très vite.
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0: 01 52 52 67 67 sont les 5 canets. 01 90 77 05 05. 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
9: Oui.
0: Mais c'est une radio, mais tu as vu nous mettre des soucis.
9: Ok, ok.
0: Alphonse.
9: Oh, Miro, c'est
0: là. Gandhi, mes amis, Alphonse.
9: Non, non.
0: Mais c'est une radio, mais c'est une radio, et vu nous mettre là. Allô.
9: Non, non, non, nous vivons bien.
0: Eh,
9: il y a un gosse qui est bien, nous avons bien, à Sougard, à Sadouanganiya. Mais quoi, c'est là?
0: Gandhi, mais tu es là.
9: Non, les gens qui sont là. Mais le bouton, les deux boissons à cas soit et font pour voir ça que Emma et Genovito Gemma et ma foi d'art, mais laissez les vidéos du temps. Des gens et de moi sous ton bon. Donc, même que tu as comme un micro, c'est bon, mais vous m'avez dit, bon, mais les ok, et t'es oh, mais les gars, ils ont un et ouais, ça va, d'après moi, je suis là, oui. Les gars, ils ont dans l'eau, vous soyez de l'eau, Novito, bon. Mais vraiment, assis. Donc, les gens qui ont été mais ils ont été bien. Ils ont été bien. Ils ont été bien. 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
0: 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Ils ont Isande do hai mewe mi yelo mi sin nei oh le ko akwa ji klewu do sikusin kan me akwa gba sin ha me mamro gbe ha no su podo hale me teme teme ya na temi ma do devu yi e si nei blu blu to le no 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
0: Oh, they got four.
11: Doti?
0: Oui.
11: Et puis, Fongwe?
0: Fonganji.
11: Okudo Azo, Mikon.
0: Azo, oui, Kudo.
11: Managwa, Nami.
0: Amiya, Houadi, Niche.
11: Il y a un autre fils de Koualin, il y a un sang à Vrankou.
0: À Vrankou, quand même.
11: Oh, oui, il y a un autre crème.
0: Eh.
11: Il y a un autre nom de Wadam Perry. Bon, quand on a un son, Betty Redom, mais le propos est d'y home. Mais le propos est d'y home. 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

0: 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La SGDS vous donne l'heure. Il est 16h.
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0: Bonsoir à toutes, bonsoir à tous, bienvenue dans votre rendez-vous consacré à la Coupe du Monde 2026. Au programme aujourd'hui, l'un des chocs les plus attendus de cette phase de groupe, France-Sénégal, 24 ans après l'exploit historique des Lions de la Teranga face aux Bleus. Lors du Mondial 2002, les deux sélections se retrouvent à New York pour écrire un nouveau chapitre de leur histoire commune. Kylian Mbappé contre Sadio Mané, Didier Deschamps face à Pape Thiaw, une revanche pour les Français ou une nouvelle démonstration de la montée en puissance du football sénégalais. Analyse, enjeux et pronostics, c'est dans cette émission spéciale Coupe du Monde 2026. Restez avec nous. Pour en parler, j'ai avec moi en studio Kevin Da Silva, journaliste sportif. Bonsoir Kevin.
1: Bonsoir Léonard, bonsoir à tous.
0: Juste en face de vous, ou à côté de vous, Romario Rumpet. Bonsoir Romario.
2: Bonsoir Léonard, bonsoir à tous ceux qui nous écoutent.
0: Alors, on va entrer dans le vif du sujet, mais bien avant cela, on va faire un petit point sur les pays africains. Pour le moment, ça se passe plutôt bien pour les pays africains à la Coupe du Monde. Kevin.
1: Ouais, ça se passe plutôt bien, même si on aimerait que ça aille un peu plus dans le bon sens. Pour l'heure, c'est seulement la Côte d'Ivoire qui s'en sort un peu plus avec une victoire, donc 3 points empochés, donc tout bénéfice quand même pour la Côte d'Ivoire après avoir eu beaucoup de matchs nuls. Quand on pense par exemple au Maroc, en même temps le Cap-Vert également, l'Égypte qui hier également a eu son match nul, la Tunisie qui est carrément passée à côté, une correction 5-1, et en même temps voilà l'Afrique du Sud qui déjà à l'entrée n'a pas fait quand même une très très belle performance. Donc 6 rencontres, une victoire, 3 nuls, donc 2 défaites. Pour l'heure, c'est pas rien, c'est déjà quelque chose, parce que quand vous avez un point dans le groupe et quand on pense quand même que les meilleurs troisièmes seront quand même repêchés, c'est mieux que la défaite. Donc voilà, pour un bilan à même parcours, c'est déjà une performance en demi-teinte. On aurait bien aimé avoir quand même d'autres équipes africaines, à l'instar de la Côte d'Ivoire, déjà empocher les 3 points pour quand même rester un peu plus à l'abri dans les différents groupes. Mais voilà, on attend encore de voir le Sénégal qui fera son entrée ce soir, on attend l'Algérie qui fera encore son entrée, le Ghana qui reste encore, et voilà quoi, pour la suite de la compétition.
0: Il faut quand même dire que ces matchs nuls-là ont eu lieu face au Cador des équipes des groupes. Quand on prend par exemple l'Espagne qui fait match nul contre le Cap-Vert, ou le Maroc qui arrive également à arracher un match nul, ou l'Égypte également. Ce sont quand même face à de grosses équipes. Par exemple, l'Égypte, c'est face à la Belgique. Le Maroc, c'était face
1: au
0: Brésil. Et le Cap-Vert, bien évidemment, je le disais tout à l'heure, c'était bien évidemment face à l'Espagne. Donc, c'est bien évidemment 3 matchs nuls, mais pas face à de petites équipes.
2: Je pense que l'erreur, je ne sais pas exactement ce qui s'est passé, mais je pense que l'erreur de ces grandes équipes dont on parle, c'est déjà d'avoir sous-estimé leurs adversaires.
0: Vous pensez?
2: D'avoir pris ces pays comme des pays africains qui n'ont pas forcément une très bonne réputation quand il s'agit du mondial. Donc ils sont venus avec cette fierté de nous sommes des champions, nous avons un très bon effectif en face de nous, peut-être ils vont nous poser des difficultés, mais ils ne s'imaginaient pas avoir autant de mal. Et je me souviens encore de la conférence de presse d'avant match de Carlo Ancelotti quand il devrait jouer le Maroc. Il a reconnu le jeu du Maroc et tout, mais il dit quand même il a un très bon effectif, il était à même de produire quelque chose de potable, et que lui il est venu écrire l'histoire. Donc quelque part vous sentez cet ego, je vais pas dire surdimensionné, mais quand même cette fierté qui...
0: Il y avait un peu de condescendance.
2: Voilà, il y avait un peu de condescendance, ça reste mon analyse. Et dans le jeu, vous avez des équipes africaines qui ces dernières années ont évolué progressivement. Vous avez le Maroc par exemple qui déjà lors de la dernière Coupe du Monde a été demi-finaliste, a fini quatrième, mais a sorti de très grandes équipes sur son parcours, au coup de son parcours. Vous avez aussi le Sénégal qui depuis la CAN 2019 a nettement évolué en termes de qualité de jeu.

0: d'effectifs. Vous avez l'effectif qui a joué la CAN 2023, qui se retrouve au Maroc pour jouer la CAN 2025, avec un peu de nouveaux joueurs. Et ce sont ces mêmes joueurs-là qui vont se retrouver en Coupe du Monde. Donc le groupe a évolué, le groupe a grandi ensemble. Il y a eu beaucoup d'améliorations. Et aujourd'hui, entre-temps, il y avait ce complexe-là aussi de, on joue face à une équipe grande, donc on a peur de sortir ses griffes. Et on ne fait pas forcément développer tous ses atouts, toutes ses qualités. Mais aujourd'hui, je pense que ce complexe-là a disparu. Et quand vous allez interviewer, par exemple, quelqu'un comme le coach du Maroc, à la veille du match face au Brésil, dit, je reconnais que nous jouons une grande nation de foot qui a été plusieurs fois champion du monde, mais ça ne nous enlève rien à nous, notre football, ni à notre identité sportive. Donc on ne va pas tenir compte que de l'adversaire pour jouer. Et quand c'est dans cet état d'esprit que vous abordez les matchs, forcément vous êtes allé sur le terrain et ça donne les résultats qu'on a vus. Moi, le plus gros exploit pour moi depuis le début de cette compétition avec les équipes africaines, ça reste le nul du Cap-Vert, parce que personne ne s'y attendait. Vous avez en face une équipe espagnole qui a quand même de très bons joueurs, qui est championne d'Europe en titre, et vous avez des joueurs qui ont fait de très bonnes saisons dans le club respectif, qui sont excellents sur les ailes, sur les côtés, en milieu de terrain, en défense. Mais là, vous avez une équipe cadvédienne qui sort de nulle part et qui arrive quand même à faire le nul. Et vous avez le gardien de 40 ans qui fait pas moins de 7 arrêts au cours du match. Je pense qu'il y a quand même de quoi être fier de ce parcours. Et il y a encore de... Vous dites ?
1: Si je dois m'en tenir un peu plus à l'argumentaire de Romario, je pense qu'après, c'est pas forcément que ces équipes-là, ces grandes équipes, les cadors comme l'appelle Luna, c'est pas forcément que ces équipes-là ont sous-estimé l'adversaire. Moi, je pense que c'est plus la progression de ces équipes-là qui aujourd'hui arrivent quand même à regarder un peu plus en face l'adversaire de par ce qu'ils proposent comme le jeu. Quand vous voyez un Brésil face au Maroc, honnêtement, le Brésil est passé à côté de la plaque.
0: Totalement,
1: la performance n'était pas au rendez-vous. On l'a vu forcément.
2: Mais ce n'est pas aussi le Maroc qui a déjoué le Brésil.
0: C'est
2: bien de dire que le Brésil n'était pas au rendez-vous, mais est-ce que ce n'est pas parce que le Maroc
0: était...
2: a bien étudié le Brésil
1: le Maroc a bien étudié.
2: Le Brésil est passé à côté du
1: match. D'accord, mais après, c'est pas forcément une affaire de sous-estimer. Je pense que les équipes africaines ont progressé.
0: C'était un facteur parmi tant d'autres, en fait.
1: Oui, quand vous prenez par exemple l'Espagne.
0: Oui.
1: Avant le début de la rencontre, même si on vous demande de miser, tout le monde allait miser au moins 2 buts pour l'Espagne. Même l'Espagne également ne pouvait forcément peut-être pas s'attendre à cela. Vous avez vu par exemple le match de l'Allemagne. L'Allemagne a joué un match comme si c'était une finale.
0: Leur
1: vie en dépendait. Donc c'est forcément ça. Donc les équipes africaines aujourd'hui ont quand même...
2: Ça veut dire que d'une part l'Allemagne, cette équipe d'Allemagne n'a pas sous-estimé Curaçao.
1: Non, mais pas du tout. L'Allemagne a joué le premier match comme voilà, c'était son dernier match et donc a mis les arguments nécessaires. Vous voyez une équipe même à 4-0, à 4-0, à 4-1,
0: n'est pas satisfait
1: quand même, une équipe qui avait quand même soif de pouvoir comparativement à l'Espagne où voilà, offensivement, il n'y avait personne et tout. Le tiki-taka qui était forcément encore
0: l'Espagne offensivement, défensivement et même à milieu de terrain avait quand même de très bons atouts.
2: Absolument.
0: Pour aller mettre en difficulté cette équipe cadvédienne. On vous dira, le Cap-Vert a tenu un échec. L'Espagne, c'était pas prévisible non plus. Donc c'est pourquoi je dis, moi je ne vois pas la manière dont on va m'expliquer le nul.
2: Oui, parce
0: de ce Cap-Vert Espagne. Au-delà du fait que les équipes africaines ont progressé, je ne vois pas, si ce n'est pas qu'ils ont sous-estimé l'adversaire, je ne vois pas de quelle manière
1: quand vous avez
0: le Cap-Vert obtient un nul face à cette équipe.
1: Quand je prends une équipe comme l'Espagne et vous avez des joueurs qui offensivement doivent vous donner des buts et qu'il n'y a pas de but, c'est qu'offensivement ils ont été défaillants. Ils ont eu beaucoup d'occasions, n'est-ce pas? Et après, il y a un gardien en face qui était vraiment
0: rencontre. L'équipe est défaillante parce que peut-être vous n'avez pas anticipé ces éventualités. Quand vous regardez le match, je vais prendre le match Côte d'Ivoire Équateur. C'était un match en première partie. Équateur avait mis le pied sur le ballon, avait la possession du jeu, jouait très bien. La Côte d'Ivoire avait des difficultés, mais en deuxième partie, ils sont revenus dans le jeu.
1: Ah oui.
0: À aucun moment dans ce match, vous n'avez l'impression que l'un a sous-estimé l'autre, que l'un a voulu jouer au grand. Non, chacun s'est donné corps et âme. Équateur sait que même si la Côte d'Ivoire n'a pas peut-être fait un bon parcours à la CAN, c'est pas pour autant qu'il faut se dire bon, ok, c'est une équipe africaine, on a peut-être Caicedo dans notre groupe, on a Pacho qui vient d'être champion d'Europe avec nous. Oui, c'est autant de choses et moi je pense que c'est à partir de ça que les coachs entraînent leurs joueurs parce qu'ils font des entraînements, ils ont des plans de jeu. Mmh. Ils se disent, il y a des coachs par exemple, vous leur demandez comment vous comptez gérer cette compétition, ils vous disent on va prendre match par match.
2: C'est ça.
0: Peu importe l'adversaire, on prend match par match. C'est-à-dire que chaque match est une finale. Et je pense que c'est dans cet état d'esprit que l'équipe d'Allemagne a joué.
2: Ouais.
0: Quand vous jouez dans cet état d'esprit, peu importe l'adversaire que vous jouez, vous venez d'abord pour gagner. Et si vous avez cette mentalité et que vous avez maintenant un très bon effectif, même si l'adversaire vous mettait en difficulté, vous en sortirez peut-être avec un but à zéro. Moi, je sais pas, mais ce nul d'hier, franchement, ça continue de m'étonner. Je ne vois pas. En fait, vous voyez l'équipe canadienne qui n'a même pas essayé de trop contre-attaquer. Ils sont restés, ils recroquent.
2: Oui, parce que le problème, c'est que quand ils vont contre-attaquer,
0: ils peuvent encaisser vite.
2: Exactement, ils vont laisser des boulevards derrière.
1: À un moment donné, on avait tous peur parce que moi, je me posais la question de savoir si l'équipe pouvait tenir pendant 90 minutes. Mais on a vu quand même une équipe qui était vraiment solidaire donc, durant les 90 minutes à l'arrivée.
0: Après, comme je l'ai dit, au-delà de ce facteur, il n'y a que les équipes africaines ont vraiment progressé, ont vraiment aujourd'hui de quoi faire peur. Hier, en conférence de presse, pendant les 16 minutes où Didier Deschamps a eu la parole pour s'exprimer sur ce match, il n'a fait que vanter les qualités de l'adversaire, en fait. Donc, ça veut dire que il reconnaît aujourd'hui que c'est plus comme
1: même
0: avant.
1: Même s'il a aussi un mot de prudence. Hein.
0: Oui, il a aussi un mot de prudence, mais en même temps, il
2: après
0: reconnaît.
2: Aussi, c'est de la diplomatie.
0: Ah, oui. Et puis, il veut pas non plus donner le statut de favori pour avoir cette pression-là. Donc, quelque part, il reconnaît quand même les qualités de son adversaire. Et ça dit beaucoup de choses sur ce que sont devenus aujourd'hui.
1: En même temps, également, quand on essaie aussi d'être un peu plus laudateur face à ces différentes équipes africaines, il faille aussi relever qu'il y a eu quand même des faiblesses dans les jeux proposés par les différentes équipes africaines qu'il faut très vite
0: tout
1: corriger.
0: Vous
1: voyez la victoire de la Côte d'Ivoire, par exemple, c'est vrai. La Côte d'Ivoire, comme vous l'avez dit, a quand même donné, mouillé un peu plus le maillot en deuxième partie. Donc,
2: et c'est
1: après,
2: les deux bas transversales.
1: Voilà, et tout. Donc, ça ne va pas forcément. Voilà. Être en faveur de la Côte d'Ivoire, par exemple. Donc, il fallait très vite essayer de boucher les trous, comme je le dis souvent, de trouver des solutions pour ne pas forcément encore tomber dans ces revers-là. Vous voyez une équipe égyptienne hier qui a marqué un but contre son camp. C'est vrai, c'est un bon résultat et tout. C'est pas que c'est venu du. Voilà, comme ça.
2: Avec la prestation de l'Égypte hier, l'Égypte a fait les capacités
1: de pouvoir battre. Voilà. Donc, au deuxième match, comme vous le dites si bien, step by step. Donc, on finit le premier match, on analyse, on revient sur le match suivant et on essaie quand même de tirer les enseignements, de quoi quand même nous permettre de pouvoir renforcer un peu plus l'équipe dans tous les compartiments et arracher la victoire.
2: Absolument. On va à présent parler donc de cette rencontre France-Sénégal. Sachez que si vous nous écoutez à partir de 17h45, vous pourrez nous appeler pour faire vos pronostics. Ce sera au 01 52 52 67 67 ou au 01 90 77 05 05. Parlons plus en profondeur, je dirais, de cette rencontre France-Sénégal. Les deux sélectionneurs se sont montrés très prudents en conférence de presse. Didier Deschamps rappelle que ce premier match n'est pas décisif pour la qualification. Il est aussi revenu sur le costume de favori de la Coupe du Monde que de nombreux observateurs portent à la France. On écoute Didier Deschamps qui s'est exprimé en conférence de presse d'avant-match.
3: Le Sénégal fait partie des meilleures équipes africaines et mondiales. Donc on sait à quoi s'attendre sur ce premier match. Il y a tout en termes de qualité. Évidemment, ils ont des joueurs qui jouent dans les meilleurs clubs. Ils ont un potentiel offensif qui est très important, un milieu de terrain qui fonctionne très très bien. L'aspect défensif aussi sur la dernière compétition avec la CAN a été très efficace, avec une grande densité athlétique. Mais c'est pas que ça. Il y a aussi beaucoup de joueurs qui amènent une technicité importante. Donc quand vous faites partie des meilleures équipes, vous avez tout. Donc on sait à quoi s'attendre. Eux aussi, ils savent à quoi s'attendre. Après, ça sera un affrontement de haut niveau pour un premier match, mais c'est la spécificité de se retrouver dans la même poule avec évidemment l'Irak et puis la Norvège qui est aussi une très bonne nation. Quasi totalité de mes joueurs, ils n'étaient pas nés en 2002, donc je regardais le match même si j'y étais pas. Donc je sais, vous avez ce fameux mot revanche, où moi il n'y a pas de revanche dans le football. En plus, il y a 24 ans, ça sera une autre page à écrire. Il s'est passé ce qui s'est passé en 2002, tant mieux pour le Sénégal. Aujourd'hui, on va tout faire pour que le résultat soit dans notre sens. Évidemment que la France a un potentiel qui est de haut niveau, de par les résultats qui ont été obtenus à travers les deux dernières Coupes du Monde, même s'il y a une génération qui a arrêté aujourd'hui, il y a un renouvellement. Milan avait des joueurs, j'ai beaucoup de joueurs de grande qualité, mais pour qui ça sera la première compétition, la première Coupe du Monde. Donc je ne vais pas me considérer et considérer l'équipe de France plus forte que les autres. Il y a toujours plus ou moins les mêmes équipes, mais le grand favori c'est l'Espagne. J'ai aucun doute là-dessus.
2: Au-delà donc des atouts offensifs de son effectif pour Pape Thiaw, sélectionneur des Lions du Sénégal, la force de son équipe réside dans le collectif, mais avant, il a tenu à faire une précision sur le dernier vainqueur de la CAN 2025.
4: Pour moi, on est champion d'Afrique, point. J'ai tout mon groupe à ma disposition. Et Kalidou Koulibaly, vous l'avez vu, le dernier match, il est rentré. Donc nos matchs de préparation nous ont bien servi. Tous les joueurs qui ont manqué de temps de jeu ont pu l'avoir. Maintenant, on sait qu'on sera en face d'une bonne équipe française, un match qui va être très difficile. Et nous, on est préparés à ça. Enfin, comme vous venez de le souligner, ils ont des joueurs vraiment classe mondiale. Mais nous aussi, on en a. Et nous, on se repose plus sur notre collectif. Et espérons que la réponse sera là. Pape Gueye, c'est un joueur très important dans notre dispositif comme tous les autres joueurs, et je tenais déjà à le féliciter publiquement parce qu'il gagne le meilleur joueur africain de la Liga. On sait que c'est pas du tout facile, surtout dans un championnat renommé la Liga. On arrive dans une très grande compétition et c'est là qu'on attend les grands joueurs comme Pape Gueye. Ouais, c'est vrai qu'en 2002 j'étais à la Coupe du Monde et on avait l'occasion de jouer contre la France qui s'est soldée par 1-0, but marqué par mon frère, paix à son âme, Pape Bobo Diop. Aujourd'hui, me voilà encore sur le banc du Sénégal pour coacher mon équipe pour aller chercher encore la victoire. L'état d'esprit est très bon. J'ai des joueurs compétiteurs, je suis un coach qui aime la compétition et nos joueurs sont prêts pour faire ce match. Maintenant, après, il faut bien entamer cette compétition. Après, c'est sûr, on joue contre la France, mais la compétition ne s'arrête pas que contre la France. Donc, on prépare nos matchs pareil. Donc, il y a la Norvège qui sera aussi un match très difficile. Il y a l'Irak aussi, pareil. Donc, voilà, nous, on est prêts et il y a tout l'effectif à ma disposition et ça va commencer la compétition. Espérons qu'on va bien rentrer dans la compétition.
2: C'était donc à l'instant Pape Thiaw, sélectionneur des Lions du Sénégal. France-Sénégal. Kevin.
1: Je vois un match qui sera vraiment très très serré. Quand on suit un peu plus les deux coachs, il y a un truc qu'ils ont en commun. C'est qu'ils savent que voilà, la compétition ne démarre pas le premier match, mais le premier match ne sera pas le dernier pour la compétition. Et on rejoint un peu plus voilà, l'idée partagée par Romario tout à l'heure. Donc, ils sont tous conscients de ce qu'il faut forcément arracher les 3 points pour l'entame de la compétition. Mais après, c'est également une compétition, même si on n'arrache pas les 3 points. Donc, on continue de travailler pour le match suivant.
2: Encore que quand on sait que le dernier champion en titre a perdu son premier match de la Coupe du Monde passée. L'Argentine avait été battue par l'Arabie
1: Exactement.
2: Saoudite.
1: Exactement. Et après, l'Argentine est venue un peu plus en mode diesel. On a vu après Lionel Messi et toute son équipe qui Absolument. Ont soulevé quand même le trophée. Je pense que les deux coachs sont un peu plus en mode prudence, comme je l'ai dit. Vous voyez un Didier Deschamps qui refuse le statut de favori. Et en même temps, et Pape Thiaw qui également reconnaît un peu plus la qualité de l'équipe de France, mais qui en lui on sent quand même pas forcément une revanche, mais qui sent, je sais pas, c'est pas un sursaut d'orgueil, comme quoi il rappelle qu'ils sont encore voilà l'équipe championne de l'Afrique, et en même temps dans ça ils veulent forcément voilà montrer, prouver qu'ils ont quand même les qualités nécessaires pour aller regarder un peu plus en face cette équipe française. Didier Deschamps qui de son côté essaie quand même de donner des arguments comme quoi il a des nouveaux dans son équipe qui donc ça même participer à la Coupe du Monde. Quand je pense par exemple à Olysse, quand je pense par exemple à Mac Meillan, quand je pense Désiré par exemple à Désiré Doué et tout. Mais qu'on le veuille ou non, Deschamps dispose quand même d'un effectif quand même incroyable. Absolument. Quand on voit un peu plus les cadres devant, le milieu de terrain, quand on pense à N'Golo Kanté, Rabiot et même le gars du Real, là je me rappelle Tchouaméni, voilà par exemple, qui est également de la partie. Je pense que les deux équipes ont les armes nécessaires. Maintenant, après, quand on sait un premier match pour entrer dans une compétition comme la Coupe du Monde, la pression est forcément au rendez-vous parce que toutes les équipes voudront quand même arracher les 3 points. Maintenant, après également, quand vous regardez un peu plus les dernières sorties de la France, c'est pas forcément une équipe convaincante. On se rappelle par exemple du dernier match face à la Côte d'Ivoire. où la France a perdu, voilà, face à la Côte d'Ivoire, même si, quoi qu'on dise, même si c'est sur les détails.
2: Ils ont tourné l'effectif.
1: Voilà, ils ont tout.
2: Thierry Deschamps a tourné l'effectif.
1: Ça rentre dans les stats.
2: Oui, mais. Quand, ils ont perdu. On parle de match également, il faut rappeler le contexte. C'est-à-dire que c'est pas tous les titulaires qui ont joué.
1: Je suis d'accord. Mais ils pouvaient également remporter le match. C'est vrai que ça ne va pas forcément.
2: C'est un match de préparation.
1: Parce
2: aussi.
1: Que oui, il y a également, voilà, des joueurs qui sont très, très excellents, qui peuvent faire très mal au Sénégal. En même temps, le Sénégal, de son côté, aussi. Qui voilà a quand même les âmes nécessaires. Je vois une rencontre qui soit vraiment de très très haut niveau avec de très très bons joueurs. Rendez-vous. Mais moi je pense que déjà première clé pour gagner cette rencontre, c'est que voilà le Sénégal se doit quand même d'être un peu plus patron du milieu de terrain, parce que offensivement la France va faire très très mal. Ça tout le monde le sait. C'est parole d'évangile. Quand on pense à un certain Kylian Mbappé, quand on pense à Dembélé, à Doué et avec tous les Olysée par exemple et tout. Je pense que là maintenant c'est au milieu de terrain, la bataille va plus se jouer. Et après aussi on a eu une équipe du Sénégal qui de façon athlétique a quand même les armes, du physique et tout, a quand même les armes nécessaires pour quand même déranger cette équipe française là. Je vois un Sénégal qui pourra quand même voilà dans sa volonté de pouvoir confirmer son statut comme son coach est en train de le dire d'équipe championne d'Afrique, voilà, battre un peu plus la France, pourquoi pas au thème de la partie. Mais qu'on le veuille ou non, ce sera quand même une rencontre très serrée.
2: Romario.
0: C'est une affiche, c'est du 50-50. Mais je pense.
2: C'est le vice-champion, hein.
0: Oui, qui est vice-champion?
1: La France, quand on se rappelle des buts de Mbappé pour sortir.
0: Bon, ça fait quand même. Coupe du Monde 2018, ils étaient champions. 2022, ils ont terminé vice-champions. Et là, ils reviennent à la compétition, c'est vrai.
1: L'expérience est là.
0: En face aussi, vous avez une équipe sénégalaise qui peut-être n'a pas vraiment fait long feu en Coupe du Monde, mais quand même a quand même des qualités, a des atouts. C'est pas négligeable. Et puis, moi, je pense là où le détail va se jouer, c'est que. Au niveau de cette équipe sénégalaise, on a quelqu'un qui a participé à la Coupe du Monde 2002, a suivi ce match France-Sénégal de très près, a vécu les coulisses, a su tout ce qui s'est passé. Et je pense, depuis que le tirage a été fait, il y a forcément un discours qui est dit dans le vestiaire de l'équipe du Sénégal, dans la tanière des Lions, pour
2: les haranguer.
0: Oui, pour réveiller leur orgueil, leur dire en fait, c'est pas le genre de match qu'on paie. Et je pense que quand il y a un truc comme ça, ça surexcite les joueurs. Après, sur le terrain, comme il a dit, ça sera un match vraiment un peu difficile dans tous les compartiments, que ce soit au milieu de terrain, en attaque. On parlait tout à l'heure de Olysee, de Barcola, de Kylian Mbappé, mais vous avez aussi Sadio Mané. C'est vrai, l'autre, Nicolas Jackson, il est souvent très maladroit, mais vous avez quand même Ismaïla Sarr, Sadio Mané. Et en milieu de terrain, il ne faut pas oublier Idrissa Gueye, Habib Demba, Lamine Camara, qui a fait quand même une très bonne saison avec Monaco, si je ne me trompe. Il y a de quoi se méfier de se prononcer sur la victoire certaine d'une des équipes. Mais en même temps, comme je l'ai dit, je pense que le Sénégal a un tout petit peu de chance. C'est vrai, Didier Deschamps n'a pas voulu accepter le statut de favori qu'on lui accorde pour ne pas mettre la pression sur ses joueurs. Mais qu'on le veuille ou non, ils sont favoris de cette rencontre. Ils ont les superstars. C'est sur eux que va retomber la pression après, quand ça va pas marcher en fait. Sur le terrain, il y aura cette envie de vouloir prouver. Et c'est peut-être là que va se jouer les détails. Après, défensivement, la France n'est pas très rassurante.
2: Il y a quand même en défense, il y a Saliba, Upamecano, il y a Théo Hernandez, il y a Jules Koundé.
0: Surtout Upamecano.
1: Quand on prend par c'est exemple, quand on allons-y, c'était pas c'était quand on prend.
2: Upamecano joue au Bayern Munich.
0: Il a jamais rassuré. On l'a vu lors du match face au PSG. Vous avez vu le match aller-retour. Il était quand même sur. Je vais dire, il y avait eu un but marqué par le PSG. Sur lequel il était fautif, que ce soit au match aller qu'au match retour. Et il a été toujours, en fait, quand on a besoin de lui. C'est pas qu'il n'est pas bon, il est bon, mais.
1: Il n'est pas forcément dans sa forme.
0: Voilà, et puis ces derniers.
2: Il peut disparaître par moment,
0: il peut être fictif par moment. Et c'est ce genre de choses qui peut donner la chance au Sénégal. Et vous avez vu pendant la CAN, en plus, l'équipe sénégalaise n'est pas forcément l'équipe qui attend mille occasions pour marquer. Quand ils ont l'opportunité de buter, ils butent, à moins que la balle passe par Nicolas Jackson. Et je pense que Pacquiao, il est bien conscient de cette situation et il ne va pas vouloir se mettre dans une position où il va rater les meilleures occasions du match. Et quand on prend les statistiques, voilà, on disait la France était championne en 2018, elle a fini vice-championne du monde en 2022 avec un très bon parcours. Et cette année aussi, on voit quand même... une équipe de France qui a beaucoup progressé avec surtout beaucoup de nouveaux joueurs qui peut-être n'ont pas forcément l'expérience des grandes compétitions. Mais comme je l'ai dit, en face, l'adversaire n'est pas le Bénin.
1: Oui, mais moi,
0: sans vouloir offenser notre pays, l'adversaire n'est pas...
1: Sur la défense, c'est vrai un peu plus ce que souligne Romario. Quand on revient dans la défense de l'équipe de France, si ce n'est pas Saliba, je ne vois pas qui va un peu plus
0: tenir. Même Jules Koundé n'a pas fait une très bonne saison au niveau du FC Barcelone
1: parce qu'après, il a eu une blessure. C'était pas forcément un peu plus stable. C'était plus en dents de scie. Mais en même temps, je ne sais pas si l'autre là, de l'autre côté du Sénégal, Khalidou Koulibaly,
0: lui aussi, il est certain pour cette rencontre.
1: Voilà, pour cette rencontre. Donc ça va peser un peu plus
0: ils
1: également.
0: Ils ont quand même de quoi compenser. C'est vrai, il est là, il va se la tailler
2: en
0: patron.
2: En conférence de presse, le sélectionneur a dit qu'il avait tout son groupe.
0: Il avait tout son groupe, il ne veut pas dire qu'il va démarrer titulaire.
1: Non, mais après aussi, que les gens un peu plus arrêtent avec. C'est vrai que le football, c'est l'histoire. Le football, c'est les stats et tout. Mais la force de Zinedine Zidane ou de, je ne sais pas, de Desailly ou encore de Fabien Barthez 2002, c'est pas la France de. Ou ce n'est pas encore la France de Kylian Mbappé. Même chose pour le Sénégal.
0: Je suis d'accord.
1: Non, il y a le poids de l'histoire, c'est vrai. Maintenant, après, je pense qu'il faut se départir de cela et jouer zen. Aujourd'hui, on a de très très bons joueurs et du côté de la France et du côté du Sénégal. Moi, je pense qu'il va falloir rester concentré, ne pas forcément verser dans ce côté de l'histoire et proposer un très très bon match.
0: C'est une question de se focaliser sur l'histoire. C'est une question de partie. De ce qui a été
2: oui,
0: bâti.
2: Mais est-ce que ça, ce n'est pas une pression en plus? Parce que quand on est en Coupe du Monde, forcément, on sait qu'on a une obligation de résultat. Quand on rencontre même la France, qui est vice-championne du monde, c'est déjà une pression. On a envie de gagner, on a envie de battre la France. Oui. Maintenant, si, au-delà donc, de cette pression que vous avez déjà de faire plaisir aux Sénégalais, de faire plaisir à l'Afrique, vous mettez une pression supplémentaire en disant il faudrait voir que...
0: Non, ce n'est pas forcément... Moi, je suis dans l'état d'esprit selon lequel si les anciens ont pu le faire, nous aussi on peut le faire. Ça ne voudra pas dire qu'on est obligé de le faire. Je ne sais pas si vous voyez la différence.
1: Moi, je pense que c'est... Je pense que c'est une pression supplémentaire, parce que c'était pas forcément...
0: Si les Diop ont pu le faire face à cette équipe de France, c'est que peu importe qui...
2: Mais c'est pas la même équipe de France.
0: Face à cette équipe de France, c'est-à-dire face à une équipe de France où on avait Zidane, on avait Trezeguet et tout national offensif, défensif et même en milieu de terrain, c'est qu'aujourd'hui qu'on ait des superstars comme Mbappé dans cette équipe, ça ne nous fait pas peur. C'est de ça qu'il s'agit, en fait. Donc, c'est pas de...
2: Il faut considérer que la génération actuelle est moins talentueuse que l'ancienne génération, c'est ça?
0: Non, je ne considère pas. En fait, j'ai bien dit superstar comme Kylian Mbappé.
1: Moi, je pense que l'objectif...
0: Vous avez des joueurs aujourd'hui, vous avez Dembélé, Ballon d'Or dans cette équipe de France. Vous avez Désiré Doué qui a été meilleur joueur de la finale de la Ligue des Champions 2025. Vous avez Barcola qui s'en sort très bien lui aussi. Vous avez Tchouaméni qui quand même a de très belles expériences quand on parle des compétitions internationales. Vous avez beaucoup de joueurs.
2: Olysée qui a été le meilleur français
0: à l'étranger. Et qui
1: fait
0: une saison impeccable avec Bayern Munich.
2: Donc, et c'est pendant les préparations, qui a marqué un triplé.
0: Vous voyez, c'est une équipe. Enfin, je dis, oui, c'est une équipe qui a de très grands joueurs. Je ne sous-estime pas l'équipe de 2002, mais en fait, elle n'a rien non plus à envier à celle de 2002.
2: D'accord.
0: En même temps, donc on va pas.
1: Mais je pense que l'objectif premier, voilà,
2: c'est de battre, de
1: rentrer très bien. De plein pied dans la compétition.
0: Après, ce qui ferait du bien à toutes les deux équipes, c'est de faire un match le minimum. Que personne ne pète. Là,
1: ce serait une huile de plus pour l'Afrique.
0: Comme l'a dit Sonko. Mais bon, peu importe en fait. Et quand on prend la série des derniers matchs des deux équipes, vous avez quand même. C'est pratiquement. Surtout les matchs de préparation. L'équipe du Sénégal qui a perdu 3-2 contre. les États-Unis avant la compétition et qui ont fait un 0-0 face à l'Arabie Saoudite. Et puis vous avez l'équipe de France qui a fait un 2-0. Vous avez dit que c'était un match amical, mais en même temps, ça.
2: C'est un match de préparation.
0: C'est un match de préparation, mais en même temps, ça dit beaucoup
1: c'est
0: de choses.
1: C'est Léonard qui dédouane l'équipe de France.
0: En même temps, ça dit beaucoup de choses sur l'état de forme de.
2: C'est un peu pour dépassionner les résultats débats. Des matchs de préparation.
1: Après, parce que c'est le seul défaite, hein, quand on regarde un peu plus les différents matchs joués.
0: La seule défaite
1: et tout,
0: de qui?
1: C'est vrai, de l'équipe de France. C'est vrai que voilà, dans le jeu, c'était pas forcément convaincant. Mm-hmm. Mais après cette défaite, ils n'ont plus de défaite. Donc après, je pense qu'ils ont eu l'occasion quand même de visualiser encore les matchs, d'écouter le discours de l'entraîneur. Et cette fois-ci, ce n'est plus forcément match de préparation. Il s'agit plus forcément également de tourner son effectif.
2: Absolument.
1: Il s'agit maintenant
2: de mettre les titulaires.
1: De mettre les titulaires donc, et d'arracher les points et d'aller au second tour de la compétition.
2: On va à présent écouter des Français qui nous disent ce qu'ils pensent de ce choc. Quelques-uns se sont exprimés au micro de Bip Radio.
5: J'ai regardé le match chez moi en famille. J'ai super hâte parce que j'espère que les Bleus vont prendre leur revanche après le match de 2002 contre les Lions de la Teranga. Bon, avec Mbappé, Dembélé, tout ça, j'espère que ça va passer. Et pour moi, il va y avoir, ça va être très serré, mais je dirais 2-1 pour la France.
6: Je pense que la France, ils vont pas s'en sortir comme tout le monde le prétend. Je pense que le Sénégal, quand même, c'est champion d'Afrique en titre. Donc, c'est pas une équipe à prendre à la légère. Pronostic, moi, je dirais que les Sénégalais vont faire déjouer les Français. Moi, je dirais un match nul, un partout.
7: France-Sénégal, je le sens pas très bien pour la France. Je pense qu'il peut y avoir un match nul. Un petit un partout.
8: France-Sénégal, 2-1 France.
9: Moi, je vais regarder le match dans un bar avec des amis. Évidemment, j'espère que la France va gagner. Et surtout, ça nous mettra beaucoup en confiance pour le reste de la compétition, même si les Sénégalais ont quand même un gros niveau. Donc, je pourrais me satisfaire d'un nul, pourquoi pas un 2-2. Je pense que ce serait déjà pas mal.
2: Aussi, nous avons recueilli quelques avis de Sénégalais sur cette affiche.
10: La France est favori, mais nous, les Sénégalais, on est à 100% derrière notre équipe. On va gagner ce match-là, même si la France est favori. Score 2-1.
11: Ce sera l'un des meilleurs matchs de cette compétition, sans doute, de ces phases de poule, pour moi. Parce que déjà, l'équipe française se distingue par une très bonne attaque, composée du Ballon d'Or, Ousmane Dembélé, Kylian Mbappé, Olise, Désiré Doué, Barcola, sans doute la meilleure attaque de cette compétition. Et je pense que donc c'est un match donc assez équilibré, hein, même si je pense que la faveur des pronostics va du côté français, mais le Sénégal a des moyens de battre la France.
12: Pour moi, l'objectif de cette génération est clair, écrire sa propre histoire et faire encore mieux que celle de 2002. La tâche sera difficile, mais je crois que nos Lions ont les qualités, le talent et l'état d'esprit nécessaires pour regarder la France droit dans les yeux dans un match de Coupe du Monde. Je pense que tout reste possible.
2: Comment voyez-vous cette rencontre? Est-ce que pour vous, ce sera une rencontre où chaque équipe va déployer ses armes offensives ou bien... ce sera une rencontre où les deux équipes vont s'observer. La première équipe qui fera une petite erreur va encaisser. Est-ce que ce sera du calcul?
1: Ouais, pour le début de la rencontre, forcément, les deux équipes vont essayer quand même dans les 5 premières minutes, 10 premières minutes, de prendre la température des uns des autres, essayer quand même d'analyser un peu plus les tactiques, comment est-ce que les ambitions affichées par les adversaires, donc la France en même temps, le Sénégal, en même temps, comme je l'ai dit, la première clé, ce sera déjà au niveau du milieu du terrain, où la France va essayer quand même de, pourquoi pas, essayer d'imprimer un peu plus son rythme de jeu, pouvant quand même bouffer le milieu du terrain, comme à la de le dire. Donc un pressing sénégalais à ce niveau sera quand même important pour essayer quand même de déjouer un peu plus tout ce qui est pronostic. En même temps, l'impact physique va essayer quand même va compter plus, un peu plus dans cette rencontre-là, parce qu'on a un peu plus les Sénégalais qui ont un physique, qu'on le veut ou non, voilà, on est africains, fiers en plus, donc les Lions qui possèdent quand même dans le tournoi une équipe qui a quand même voilà, un peu plus athlétiquement parlant, un physique au rendez-vous, l'efficacité et offensive qui sera également au rendez-vous. Et là-dessus, quand on compare honnêtement, sans quand même être un peu plus versé, un peu plus dans en mode supporter, je pense que la France a le dessus, parce que devant, la France a des joueurs qui sont très très très rapides et qui à tout moment peuvent faire très très mal. On a parlé tout à l'heure de cette finale face à l'Argentine. l'Argentine où on a vu un Kylian Mbappé porter toute la France et qui a mis au moins deux buts dans cette finale-là, déjà avec des buts pas possibles. Donc aujourd'hui, Kylian Mbappé n'est plus forcément seul, mais Kylian Mbappé avec d'autres joueurs, quand on passe à Ousmane Dembélé, qui est ballon d'or en titre, mais qui a également fait une très très bonne saison et qui a permis au PSG, après l'épopée FC Barcelone, où il n'a pas forcément eu la chance de pouvoir quand même soulever la coupe aux grandes oreilles, donc la Ligue des Champions, a quand même permis quand même au PSG de soulever deux trophées. On a un Désiré Doué qui est très très en forme, en même temps Barcola également. Quand on regarde un peu plus du côté du Sénégal, est-ce qu'on a également des joueurs de cette trempe? C'est vrai qu'on a des joueurs de cette trempe qui sont un peu plus très très évolués, mais quand on compare, forcément, il n'y a que ceux de la France ont quand même un peu plus légèrement cette supériorité.
2: Au milieu de terrain.
1: Et au milieu de terrain, comme je l'ai déjà dit, voilà, le milieu de terrain, forcément, il va falloir que... C'est vrai, on a un certain N'Golo Kanté qui décide, quand il décide quand même de jouer, il peut être, comme on le dit, partout sur le terrain. Quand il décide de jouer, mais quand il ne sera pas dans sa forme, ce serait, voilà, vraiment un truc là
2: pour l'instant,
1: la
2: ce qui se dessine, c'est plutôt Aurélien Tchouaméni et Adrien Rabiot qui pourraient...
1: Quand on regarde Aurélien Tchouaméni, parce que la saison est terminée, mais quand on regarde les matchs qui se suivent sur la saison, par exemple, Tchouaméni n'était pas forcément
2: si,
1: à 100%.
2: Il fait partie des rares joueurs madrilènes qui ont fait une belle
1: mais
2: saison.
1: On ne doute pas forcément du talent du joueur parce que
2: c'est pour ça qu'il n'est pas venu en sélection.
1: il a un très très bon talent. Maintenant, après, l'autre côté également qui va peser plus dans la rencontre, c'est la défense. Vous voyez un Kalou Koulibaly qui est incertain de l'autre côté du Sénégal. Je ne sais pas s'il va venir. Et en même temps aussi du côté de la France.
2: Il y a un excellent défenseur. Il y a Moussa Niakate.
1: Justement. Oui. Moussa Niakate également qui peut faire la fin.
2: Qui est très bon.
1: Moi, je pense que l'équipe les Sénégalais se doivent quand même de vite scorer. Donc de mettre un peu plus en difficulté. De quoi douter un peu plus.
2: Okay, pour vous, c'est on commence le match dans les 5 premières minutes, les Sénégalais arrivent à mettre un but à zéro.
1: 5 premières ou 10 premières minutes, même en tout cas être première équipe à pouvoir quand même scorer, parce que ça va faire douter un peu plus l'adversaire. Et quand on essaie quand même de faire douter l'adversaire, et quand on repart un peu plus au vestiaire avec l'avantage là, c'est déjà pas mal. Après, le coach va trouver les automatismes quand même nécessaires pour pourquoi pas alourdir le score et pourquoi pas conserver également le score.
2: Romario, comment vous voyez ce match? Un match tactique où les deux équipes vont s'observer, un peu comme il y a deux équipes qui ont un peu fait ça durant cette Coupe du Monde. Brésil-Maroc. Brésil-Maroc, il y avait les deux équipes ont joué vraiment à fond le match. La rencontre, je vais m'en souvenir tout à l'heure. Mais est-ce que vous pensez que ce sera une rencontre âprement disputé où les deux équipes iront chercher la victoire, ou bien ce sera vraiment du calcul?
0: Je pense à un remake de l'affiche Brésil-Maroc. Vous aurez une équipe de France qui sera en position du Brésil et vous aurez une équipe sénégalaise qui sera dans la position du Maroc. Je m'explique. Didier Deschamps ne nous a pas habitués à une équipe très offensive, à une équipe qui va chercher le ballon, à une équipe qui met la pression à l'adversaire. C'est le genre d'équipe qui n'attaque pas trop, qui ne défend pas trop, qui est au juste milieu et essaye de jouer du mieux qu'il peut en fait. En face, comme vous l'avez dit, le Sénégal, en tout cas pour ces derniers matchs que j'ai observés, notamment lors de la dernière Coupe d'Afrique des Nations, a été beaucoup agressive sur le terrain, va chercher le ballon, va chercher les buts, va chercher les occasions, va provoquer. Donc ça sera ce genre de match. Maintenant, est-ce que ils vont pouvoir tenir sur les 90 minutes dans cette dimension? Est-ce que la France à un moment donné va changer de tactique? Ça va dépendre du visage du match. Et puis
2: le Sénégal, c'est une équipe qui n'aime pas donner le ballon à l'adversaire.
0: Justement, c'est ça que je disais en fait.
2: C'est une équipe.
0: En plus du fait qu'on a une équipe.
2: Qui aime jouer la possession.
0: En plus du fait qu'on a une équipe française qui n'est pas forcément habituée à attaquer.
2: Mais bon, ça dépend des adversaires.
0: Ça dépend des adversaires, mais l'ADN de l'équipe ne change pas.
2: Généralement, quand l'équipe de France rencontre une équipe qui est, bon, je dirais pas faible, pas à son niveau.
0: Oui,
2: ils sont obligés d'attaquer.
0: Ils sont obligés d'attaquer.
2: C'est l'équipe face.
0: Quand vous regardez le parcours de l'équipe au cours de l'Euro 2000, la dernière Coupe d'Europe, c'est pas forcément une équipe qui produisait l'équipe qui produisait le meilleur jeu. Au contraire, ils nous ont déçus. Parce qu'on ne comprend pas quand vous avez autant de joueurs de qualité dans votre effectif et puis vous vous contentez. Ça, c'est ce que je pense
2: de la tactique de l'Europe.
0: Ils ont été éliminés en demi-finale par l'Espagne. Alors qu'ils avaient la possibilité de battre l'Espagne. C'est vrai que l'Espagne était très en forme, mais ils avaient la possibilité aussi de battre l'Espagne, mais ils ont été éliminés. Et je, comme je le disais, ça reste mon analyse, je le dis, je le répète. La lecture que je fais du plan de jeu de Didier Deschamps, ce n'est pas forcément l'entraîneur qui aime posséder le ballon, ce n'est pas forcément l'entraîneur qui met le pressing haut et fort. C'est le genre d'entraîneur qui ne demande pas à ses joueurs, allez-y, attaquez, cherchez le ballon, gardez le ballon pour vous.
2: Sur ce point, il y a une dernière interview de Kylian Mbappé dans le Parisien, puisque c'est l'une des choses qui lui est souvent reprochée. Kylian Mbappé n'aime pas défendre, il a dit, puisqu'il a envie de gagner cette Coupe du Monde, qu'il va se défendre.
1: Oh. Et paraît-il même qu'il y a une rumeur qui a circulé comme quoi, et Dembélé qui lui demande de plus défendre.
0: Non, mais
1: et tout.
0: Vous savez, vous ne demandez pas un joueur comme Kylian Mbappé en trois matchs de faire ce qu'il n'a jamais fait. Il va peut-être essayer, mais il ne peut pas tenir sur les 90 minutes.
1: Mais défendre pour un joueur, ce n'est pas un truc voilà.
0: Je sais, mais il va s'oublier.
1: Qu'on lui demande.
0: Il va s'oublier à un moment donné. Parce que ce n'était pas lui, en fait. Il veut essayer de s'adapter, il veut se corriger, mais ça ne se fait pas en trois matchs de la Coupe du Monde. Je ne sais pas si vous voyez ce que je veux dire. Ça aurait été compréhensible. Peut-être depuis la saison dernière avec le Real Madrid, il avait fait cette promesse et qu'au cours de la saison, il a essayé. Parce que vous ne lui demanderez pas, peut-être, s'ils vont en finale en 7 matchs, alors là, de devenir.
1: Mais il peut le faire, c'est Red Extra.
0: Vous avez vu, par exemple,
1: cette équipe du Cap Vert qui est restée un peu plus équipe, voilà, soudée durant toute la compétition. On a vu, par exemple, l'Argentine qui, à un moment donné, de la Coupe du Monde dernière, où tout le monde défendait, même Messi défendait à un niveau donné. S'il veut permettre à son équipe d'être un peu plus.
0: Vous avez vu Kylian Mbappé en 2018, vous l'avez vu à Monaco.
1: Je suis d'accord.
0: Vous l'avez vu avec la France en 2022, vous l'avez vu au PSG, vous avez vu au Real Madrid. De tout ce que vous avez vu de Kylian Mbappé, à quel moment vous avez senti cette volonté de lui d'aller défendre malgré qu'on lui reproche?
1: Il n'est jamais tard, il peut le faire pour
0: ça. C'est ça que je vous explique, il peut le faire.
2: Oui,
0: il pourra pas le.
2: C'est lui qui le dit,
0: c'est d'accord, mais ce que je vous fais comprendre, c'est que même s'il a la volonté sur le coup, ça ne peut pas tenir pendant les 90 minutes.
1: Qu'est-ce qui empêche Mbappé de défendre? C'est un joueur qui athlétiquement est au top, et qui a de la vitesse, qui a le physique et tout, mais défendre, c'est quoi? Défendre, c'est aider son équipe. C'est vrai qu'on le
0: défendre
1: connaît.
0: Défendre aussi, c'est quand tu te retrouves. Dans le plan de jeu de l'entraîneur.
2: La défense même dont on parle, c'est-à-dire que c'est être le premier défenseur, c'est presser les défenseurs adverses.
0: Et revenir.
2: Presser les défenseurs adverses pour qu'ils ne puissent pas avoir la potentialité de faire de bonnes relances.
1: Développer le jeu
2: de bonnes relances.
0: Okay.
2: Donc ce n'est pas forcément revenir derrière.
0: Mais si c'est ça, il peut le faire. Mais il le fait souvent aussi.
2: Non, mais ça, généralement, même ça, il ne le fait pas.
0: Il le fait souvent, quelquefois.
2: Sinon, si c'est défendre, je pense que.
0: Je pensais que vous demandez, il va à l'attaque, après se replie quand ils sont en phase défensive.
2: Non, mais généralement.
0: C'est ce que je dis. Et donc, la France aura peut-être.
2: Dans votre configuration, c'est un Sénégal qui sera donc à l'abordage, ira chercher ce ballon-là, va l'obtenir. Et va essayer de construire le jeu pour pouvoir marquer des buts.
0: Exactement.
2: Et en face, il y aura une France qui va jouer en contre-attaque.
0: Oui, mais en même temps, elle ne défend pas totalement au cours du match, en fait.
2: C'est-à-dire que ce n'est pas.
0: Si on a le ballon, c'est bien. Si on n'a pas le ballon, c'est pas grave. C'est ça, en fait. Alors que de l'autre côté, vous avez l'équipe du Sénégal.
2: Une équipe hybride.
0: Exactement. Si on a le ballon, c'est bien. On évolue en phase offensive, on lance l'assaut, on essaie de chercher le but. Si on n'a pas le ballon, c'est pas grave. On se défend. En même temps, vous avez en face une équipe sénégalaise qui, quel est le ballon ou pas, veut maintenir la même cadence, que ce soit des adversaires de haut niveau ou pas.
2: Faire le pressing, obtenir le ballon.
0: Et ça va se jouer surtout au niveau des coups de pied arrêtés. Parce que quand c'est comme ça, l'équipe adverse est obligée de commettre beaucoup de fautes ou alors de jouer pas vraiment de façon posée. Et ça donne plus d'avantages parce que ça casse le rythme, ça redonne l'avantage à l'adversaire. Vous avez le ballon, vous avez le temps de vous reconstruire. Et je pense qu'avec les colimbriques aujourd'hui que nous avons.
1: La colimbrique de.
0: que nous avons, ça donne largement le temps aux entraîneurs, même si à un moment donné, ça va casser le rythme du jeu. Ça donne largement le temps aux entraîneurs de revoir rapidement le système. Mais quoi qu'on dise, l'ADN de l'équipe de France que moi je connais, ce n'est pas forcément cette équipe-là qui est dans le pressing haut, va chercher le ballon, mettre
2: peut-être
0: la pression.
2: Peut-être que c'est quelque chose qu'on va découvrir, on ne sait jamais. Ouais.
0: C'est tant mieux, c'est tant mieux. Pourvu qu'on ait de bons jeux. C'est pourquoi je disais tantôt, je vois une équipe de France dans la posture du Brésil, parce que le Brésil qu'on a vu face au Maroc, notamment en première période, n'était pas venu nous jouer du beau jeu, de la possession de balle. On a vu une équipe brésilienne qui ne faisait vraiment pas d'efforts pour récupérer le ballon. Ok, ils attendent la balle part en 6 mètres, ils récupèrent, ou coup de pied arrêté. Okay.
1: Non, mais ils voulaient le ballon, c'est le Maroc qui en
0: non,
1: face.
0: Non, si vous voulez le ballon, il y a des... Écoutez, vous n'allez pas me dire que le Maroc est tellement fort que pendant 30 minutes, l'adversaire comme le Brésil n'a pas la capacité.
1: Après, quand vous êtes dans un match de football, la première équipe a installé ou bien a s'imposer sur le terrain tactiquement prend forcément le dessus. Quand
0: pas
1: vous
0: toujours.
1: Rentrez,
0: pas toujours.
1: Oui, il faut forcément le dessus. Je dis forcément le dessus. Parce que
0: vous parlez même. C'est comme si. Vous voyez comment l'Espagne joue avec la possession de jeu face à une équipe marocaine pareil. Donc, à un moment donné, si le Maroc.
1: L'équipe de l'Espagne, quand je prends par exemple l'équipe de l'Espagne hier qui a joué comme ça, même si on sait que l'Espagne, quand elle met un peu plus le pied sur le ballon, c'est difficile de prendre. Si en face on avait des joueurs qui étaient très rapides et qui pouvaient scorer, on pouvait très vite punir cette équipe là de trucs là. Bien qu'après, voilà, l'adversaire n'était pas forcément
2: en transition rapide.
0: Voilà,
2: après, c'est l'une des forces de cette équipe de France.
0: Il y a aussi une autre difficulté au niveau de Didier Deschamps, c'est comment on fait jouer Dembélé, Olise, Kylian Mbappé.
1: On va voir
0: Barcola,
1: comment il va faire.
0: C'est
1: parce que tout le monde trouve qu'il a un bon effectif.
0: Je pense,
1: c'est aussi.
0: Je pense.
1: C'est aussi casse-tête pour l'entraîneur.
0: Ma
2: il a un problème de riche.
0: Oui. Il a un problème de riche, voilà. Ma composition, c'est que en dehors de la défense où on a Saliba, Upamecano, Koundé et puis Théo Hernandez sur les côtés, les deux latéraux. En milieu de terrain, on a Rabiot, on a N'Golo Kanté, on a Tchouaméni. Oui. Donc, il peut faire une formation 4-2-3-1. En défense, il a 4 défenseurs. Mmh. En phase défensive, les 5 du milieu peuvent se replier défensivement pour laisser seul un attaquant. Mmh. Et le seul attaquant qui reste devant, c'est
1: Mbappé.
0: Non, pas Mbappé, c'est Dembélé. Mbappé, il est sur le côté, le flanc droit. Olise est sur le flanc gauche. Et il... C'est Mbappé. C'est Mbappé. Dembélé, il se retrouve...
2: Ça veut dire que
0: Doué, exactement.
2: Doué ne commence pas titulaire.
0: Non, en fait, vous avez Olise sur le flanc gauche, vous avez Mbappé en pointe.
1: Et vous avez Dembélé, là-bas.
0: Vous avez Dembélé, mais il n'est pas vraiment attaquant. Il évolue beaucoup plus en tant que
2: terrain. Ça veut dire que vous faites un 4-3-3.
0: Non, 4-2-3-1.
2: Oui, mais... Oui,
1: 4-3-3.
0: Ah oui, c'est ça.
2: 4-3-3.
0: C'est ça.
2: Ça veut dire que Désiré Doué ne commence pas.
0: C'est pas obligé.
1: Oui, il peut ne pas commencer. Oui, c'est ça. Il peut ne pas commencer. Après, il est là en renfort à tout moment quand l'équipe
0: joue. Moi, je pense que si Dembélé joue en 10, il apportera beaucoup plus à l'équipe. Il y a Cherki aussi.
1: Tout le monde ne peut pas jouer.
0: Il y a Cherki aussi. Bah écoutez.
2: Il a vraiment un problème de riche.
0: Il a vraiment un problème de riche. Mais je ne vois pas forcément Cherki titulaire. Ou alors, il choisit Cherki et laisse Rabiot sur le banc. Ou soit il prend Rabiot, il se passe de
2: non, mais Rabiot, c'est un box-to-box.
1: Oui, exactement.
0: C'est Cherki, un box-to-box, mais...
2: Cherki, c'est la tête pensante, c'est celui qui prend le ballon, qui dribble les gens.
1: Dans quelques heures, on va voir un peu plus ce qu'il va nous proposer.
2: Alors, on va parler rapidement, avant de prendre quelques auditeurs, on va parler rapidement donc de cette haute rencontre. Championne donc du monde en titre, l'Argentine lance la défense de sa couronne ce mardi, on peut même dire ce mercredi puisque c'est à 2h du matin au stade Kansas City face à l'Algérie à l'occasion de la première journée du groupe J, amené donc par Lionel Messi. L'Albicéleste veut frapper fort dès son entrée en lice et confirmer son statut d'équipe favorite. En face, les Fenech retrouvent la Coupe du Monde de 12 ans après leur dernière apparition, conclue par une qualification historique en 8e de finale au Brésil en 2014 sous la direction donc de Vladimir Petkovic. Les Algériens comptent sur l'expérience par exemple d'un Riyad Mahrez ou sur une génération talentueuse pour créer l'exploit. Donc après ce France-Sénégal dont on va se délecter à partir de 20h heure béninoise, il sera 15h à New York. Donc, ce sera dans une ambiance vraiment chaude là-bas. Et quand je parle de chaude, c'est vraiment et l'ambiance et la chaleur, puisque celles et ceux qui sont là-bas le disent, il fait extrêmement chaud là-bas et le match aura lieu à 15h. Il y a également cette rencontre-là, l'Algérie et l'Argentine qui entrent en lice dans le groupe J.
1: Ouais, vous avez deux équipes qui ont carrément une histoire, comme on le dit, et qui ont des envies. Ouais, comme on a l'habitude de le dire, c'est bien d'être premier, mais après maintenir la place de premier, c'est pas facile. Ouais, l'Argentine qui, des années, 34 ans ou je ne sais plus combien d'années après, qui a quand même soulevé le trophée. Mmh. L'Argentine qui va, voilà, confirmer son statut, donc en battant l'Algérie pour un premier match d'ouverture, 3 points encaissés. Ouais. En même temps, l'Algérie qui, de son côté, 12 ans après, retrouve la Coupe du Monde. Donc, va vouloir aussi faire forte sensation pour quand même envoyer un signal, peut-être à l'Afrique, comme quoi elle est toujours, elle demeure toujours l'Algérie. Mais quand on regarde un peu plus dans l'histoire de confrontation, il n'y a que les équipes se sont rencontrées juste une seule fois. Une seule fois où l'Argentine a pris le dessus, donc avec un score de 4 buts à 3. Donc, 7 buts marqués derrière dans une seule rencontre. C'était au Camp Nou en juin 2007, si on se rappelle très bien, avec le but de Tevez, Carlos Tevez et tout.
0: Doublé de Messi.
1: Voilà, exactement, et tout. Donc, aujourd'hui, on a encore cette équipe-là qui revient pour quand même jouer. Les générations ont changé. Messi, demain, Messi, il est toujours là dans l'effectif et tout. Je vois forcément une rencontre qui sera probablement disputée. Donc, après, une équipe d'Argentine qui aura forcément soif, même si elle revient un peu plus avec l'effectif, voilà, comme à la Coupe du Monde passée. Je pense que, voilà, elle dispose des armes nécessaires pour quand même déranger cette équipe, voilà, algérienne. Après, l'Algérie, comme vous l'avez si bien dit, Riyad Mahrez et si peuvent également essayer, comme l'ont fait déjà d'autres nations, déjà le Maroc et la Côte d'Ivoire et tout,
0: l'Arabie
1: Saoudite, regarder un peu plus en face l'adversaire et voilà, dire leur mot durant les 90 minutes de jeu.
2: Mais quand on regarde l'Algérie qui n'a remporté qu'un seul de ses 6 derniers matchs en Coupe du Monde, une victoire 4-2 contre la Corée du Sud il y a 12 ans, alors que ces deux autres victoires remontent à 1982. Ce n'est pas une équipe généralement qui fait forte impression en Coupe du Monde. Est-ce que ce sont des statistiques qu'il faut prendre au pied de la lettre ou bien il faut déconstruire l'histoire, c'est-à-dire que, comme on le dit, c'est un jour qu'on
1: écrit un nouveau chapitre.
2: Qu'on écrit un nouveau chapitre, qu'on fait mentir l'histoire.
0: Je pense.
2: Raconte déséquilibré pour vous.
0: Bon, pas très déséquilibré, peut-être du 60 pour l'Argentine, 40 pour l'Algérie. Mais en dehors du fait que l'Argentine dispose quasiment du même effectif avec lequel il a évolué en 2022 et que l'effectif est très expérimenté quand on parle de la Coupe du Monde, ils sont champions en titre et qu'ils vont vouloir défendre leur couronne. En dehors du fait qu'il y a Lionel Messi dans l'effectif, qui est quand même je ne sais pas comment le qualifier. Il ne faut pas non plus négliger. L'Algérie, ces dernières années, a eu beaucoup de difficultés. Quand on se souvient de leur parcours en Côte d'Ivoire lors de la CAN 2023, où ils ont été éliminés en phase de poule. Mais j'ai vu une équipe qui s'est améliorée avec la CAN 2025. C'était pas forcément le plus beau des parcours, mais ils ont quand même eu un parcours pas mal. C'est vrai qu'ils ont été éliminés en quart de finale par la suite, mais il faut leur reconnaître que quelque chose a changé dans l'effectif. Et aujourd'hui, quand on regarde l'effectif justement de cette équipe algérienne, avec un attaque, vous avez Riyad Mahrez, Ben Boali et autres. Je pense qu'il y a quand même de quoi, pas être fier, mais de quoi aller titiller cette équipe algérienne.
1: Argentine,
0: voilà, cette équipe argentine. Il y a de quoi aller titiller cette équipe argentine, il y a de quoi aller mettre en difficulté. Je pense que le challenge pour l'Algérie serait de chercher le match nul. Et c'est possible en fait, il y a pas de c'est pas une rencontre déséquilibrée comme Espagne-Cap-Vert. Et si les équipes comme le Cap-Vert ont pu obtenir un point face à l'Espagne, je pense que l'Algérie peut faire mieux.
2: L'Algérie qui dispute sa 5e Coupe du Monde, pendant que l'Argentine dispute sa 19e Coupe du Monde.
0: C'est le propre des pays africains, non ?
1: Ouais, après, c'est forcé, c'est vrai. Sur les questions d'expérience, je pense que, ouais, voilà, il y a que l'Algérie est forcément au devant de la scène. Donc après, il va falloir aujourd'hui, comme vous l'avez dit, un peu plus faire mentir l'histoire. D'accord. Donc montrer un peu plus qu'on en a un peu plus à prouver, un peu sur la question de performance dans le football.
2: On prend un ou deux auditeurs pour mettre un terme à cette émission. Bonsoir, c'est Candé.
13: Oui, bonsoir, monsieur Luna, bonsoir, le plateau.
2: Oui, on vous appelle comment ?
13: Christian Ayali, je vous appelle depuis la Conville.
2: Nous vous écoutons.
13: Je pense que ce match entre la France et le Sénégal, c'est un match, je dirais, un match piège, puisque le Sénégal ne va pas se laisser faire. Et vous rappelez que la France n'a plus perdu aucun match amical depuis pratiquement 16 ans, depuis 2010. Donc la France est une équipe qui prend souvent ses matchs amicaux très sérieusement. Chaque joueur se bat pour être titulaire lors des grands tournois comme Euro ou la Coupe du Monde. Et la dernière fois, la Côte d'Ivoire les a battus. Donc c'est ce qui prouve qu'aujourd'hui l'Afrique a développé son football d'une manière qu'aujourd'hui les équipes africaines tiennent tête. Les équipes européennes, aujourd'hui, on va assister à un match plaisant, et je souhaiterais que
2: pour vous.
13: Vous allez revenir justement, mais de la raison que le Sénégal va battre la France.
2: D'accord, c'est quoi votre pronostic?
13: 2-1. Et Sadio Mané va marquer.
2: D'accord.
13: Ça c'est inévitable. Le match qui va opposer le champion en titre, c'est-à-dire l'Argentine et l'Algérie, je pense que les Algériens aussi peuvent créer quelque chose, peuvent créer des surprises.
2: D'accord.
13: On attend voir. Moi, je suis très content des équipes africaines, ce qu'ils montrent depuis le début de cette Coupe du Monde. On espère qu'une équipe africaine puisse aller jusqu'au dernier carré. Merci et à demain.
2: Merci à vous, monsieur Ayahi. On va mettre un thème rapidement à cette émission puisque le temps qui nous est imparti est complètement terminé. Kevin ?
1: Ouais, je souhaite une très très bonne chance à toutes les équipes africaines.
2: Vous profitez pour faire votre pronostic.
1: Et mon pronostic déjà pour le match du Sénégal, c'est 2-1 en faveur du Sénégal. Uh-huh. Pour le compte de l'Algérie, uh-huh. Je vois un match nul de 1 but partout.
0: 1-0 pour le Sénégal.
2: Oui, Argentine-Algérie.
0: Je sais pas quel intérêt j'ai à voir Messi gagner.
1: 1-0 pour l'Algérie également.
2: Avant, vous êtes un anti-Messi.
0: Un anti-Messi même.
2: Mesdames, mesdemoiselles et messieurs, ainsi s'achève cette émission. Merci de l'avoir suivi. À très

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Voici les titres. Le commissaire Delcos Kenjaoundé retourne en détention.

0: tenue au siège de l'institution à Cotonou ce mardi 16 juin 2026 et s'est déroulée en présence des responsables administratifs et du personnel. Christelle Rompati pour Le Point.
1: Cette transition intervient dans un contexte marqué par la volonté de consolider les acquis tout en accélérant la modernisation de l'entreprise publique, acteur clé du secteur des jeux et des loteries au Bénin. Au nom du conseil d'administration, la présidente Sarah Bénédicte Pénou a rendu un hommage appuyé au directeur général sortant, saluant 10 ans de gestion ayant permis à la structure de connaître des transformations majeures. Elle a mis en avant les réformes organisationnelles et financières engagées sous son leadership, ayant renforcé la crédibilité et la performance de cette institution. Parmi les avancées les plus significatives figure l'introduction historique de la LNBSA sur le marché financier régional à travers la bourse régionale des valeurs mobilières. La présidente du conseil d'administration a toutefois souligné la nécessité de poursuivre les efforts, notamment en matière de digitalisation des services, de modernisation des outils de gestion et d'adaptation aux mutations rapides du secteur des jeux. Prenant la parole, Gaston Zosso a exprimé sa reconnaissance à l'endroit de l'ensemble du personnel pour son engagement et son professionnalisme tout au long de son mandat. Il a insisté sur le rôle déterminant des équipes dans les performances enregistrées par l'entreprise, invitant les agents à maintenir cette dynamique. De son côté, le nouveau directeur général, Marius Adanzounon, a salué les acquis laissés par son prédécesseur, estimant que ceux-ci constituent une base solide pour poursuivre la transformation de la société. Cette passation de service marque ainsi le début d'une nouvelle étape pour la Loterie nationale du Bénin SA entre continuité stratégique et ambition de transformation dans un secteur en pleine évolution.
0: Le commissaire Delcos Kenyan Houdé restera en détention pendant encore près d'un mois avant d'être fixé sur son sort. Il devrait plutôt être fixé sur son sort hier, mais le délibéré a été reporté à une date ultérieure. Poursuivi pour incitation à la haine et à la rébellion, il est jugé à la suite de la diffusion d'une vidéo controversée publiée au lendemain de la tentative de coup d'État du 7 décembre 2021. La décision de la Cour est attendue le 13 juillet 2026. Deuxième journée de composition ce mardi pour les candidats du baccalauréat sur l'ensemble du territoire national. Hier, Bip Radio s'est rendu dans la soirée au CEG Rouyro pour observer l'ambiance de la fin de la première journée, recueillir les premières impressions des candidats. Emery Rontonayon.
2: Après plusieurs heures passées en salle, les candidats ont déposé les dernières copies de la journée d'hier à 18h30. À l'extérieur, de nombreux parents avaient déjà pris place pour attendre et recueillir leurs premières impressions. Au terme de cette première journée marquée notamment par les épreuves de français, mathématiques et de SVT, les candidats dressent un premier bilan. Entre satisfaction, soulagement et quelques inquiétudes, chacun apprécie différemment les sujets abordés.
3: Déjà dans la matinée, avec le sujet, je me sentais déjà dans le bain. Donc ce n'est pas vraiment difficile pour moi. La mathématique, c'est mon coup de cœur de la soirée. La SVT, je me suis débrouillée. Je doutais de quelques trucs, mais je pense que ça doit aller.
4: Les premières journées de composition s'est très bien passée. Les épreuves étaient très abordables. C'est ce qu'on a appris qui est sorti. Je suis confiante que j'ai travaillé. J'ai répondu à 90% des questions qu'on nous a posées.
2: Si cette première étape est désormais derrière eux, les regards sont déjà tournés vers les prochaines épreuves. Les candidats affirment rester concentrés et motivés pour la suite des épreuves.
3: Je pense très bien affronter dans la matinée. Par contre, l'anglais, on va essayer de faire avec.
5: Pour les épreuves de demain, je suis sûre à 100% que je vais donner le meilleur de moi-même.
2: Selon les filières, les candidats ont composé ce matin en philosophie et en mathématiques. Ils seront dans la soirée confrontés aux épreuves d'anglais et d'espagnol pour d'autres.
0: À Sékou, à Rwangba, une violente altercation entre deux frères a tourné au drame. Selon une source locale, l'un des protagonistes aurait sectionné la main de son frère au cours de la bagarre. À l'origine du conflit, l'épouse de la victime serait allée faire ses besoins à l'air libre, à proximité de la concession de mise en cause, estimant

0: l'endroit inapproprié. Ce dernier l'aurait réprimandé. Informé de la situation par sa femme, le mari se serait ensuite confronté à son frère, entraînant l'affrontement qui a conduit à ce drame. Et puis, pour mettre un terme à ce journal du sport, ce mardi 16 juin 2026 marque le coup d'envoi de la phase 3 de la Ligue Pro de basketball, l'Elite 6. Au programme pour cette première journée des matchs retour, un véritable marathon de 6 rencontres, toutes disputées dans le temple du Hall des Arts de Cotonou. Les hostilités ont démarré dès ce matin à 8h chez les dames. Un choc d'entrée de jeu qui a vu la formation de Koboro défier les intraitables joueuses de l'ASPAC Basketball Club, toujours dans la catégorie féminine. Le public du Hall des Arts a eu droit à deux autres affiches cruciales cet après-midi à 14h. Un duel fratricide entre très attendu entre l'ASPAL et l'ASPAL Renouveau, suivi à 16h par une confrontation de haut vol entre Cavalier et Énergie BBC. Du côté des hommes, le spectacle s'annonce tout aussi grandiose avec trois affiches majeures. Les électriciens de Énergie BBC ont croisé le fer avec Bosco Star. À la mi-journée, à 12h, on a eu Élan Coton qui se frottait à Roupe Dumeuse. Et enfin, pour clore en beauté cette première journée de l'Elite 6, l'ambiance à partir de 18h, un choc des titans masculins, ASPAC BBC face à Élan Coton. Mesdames, mesdemoiselles et messieurs, ainsi s'achève ce journal. Merci de l'avoir suivi aux manipulations techniques. Junior Dora à ce microphone. Léonard Claudel Sonnet. Bon.
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0: Musique, mode et économie numérique réunis autour d'un même rendez-vous. Cotonou accueille du 19 au 21 juin 2026 le festival Oculus Music Fest, initié par le label Oculus. Ce festival culturel urbain entend célébrer la créativité de la jeunesse béninoise à travers des concerts, des panels professionnels, des ateliers, des activités à impact social. Pendant 3 jours, le centre IA d'Akwakwa va vibrer au rythme des prestations d'artistes tels que Faniko, Nza, Camino, Stone Prince, Oband ou encore Tierka. Nous recevons Daniel Malangué, directeur du festival Oculus Music Fest. Nastinesta est notre invité.
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3: Oyonambe Nastinesta, mes amis, m'appelle Daniel, cause I sleep where the lions eat. Et pour tout le monde, je suis Daniel Malangué, directeur du festival Oculus Music Fest.
0: C'est quoi Oculus Music Fest?
3: Le festival Oculus Music Fest est un festival d'art urbain propulsé par le label de musique Oculus, qui a une conviction, c'est que la musique doit servir à améliorer la vie de nos communautés. Et c'est en ça que nous avons fait une première édition l'année dernière de ce festival. Et pour la deuxième édition, nous essayons de joindre l'acte à la parole à travers plusieurs activités, notamment une activité où, avec notre partenaire ISOM, nous allons éclairer des rues d'Akwakwa. Nous avons également pour ce festival un accompagnement de l'INF à travers lesquels nous allons développer un partenariat qui nous permettra d'accompagner l'INF dans sa mission de sensibilisation aux violences basées sur le genre avec un projet musical. Donc ce sont déjà deux actions que nous allons faire avec ce festival, mais nous sommes un festival de musique, donc nous allons parler également des problématiques de la musique avec le Bubédra qui viendra expliquer comment vivre de son art au Bénin grâce aux redevances et aux droits d'auteur. Nous avons Africa Play qui est une solution de distribution qui s'adresse aux artistes locaux. C'est une solution béninoise, donc qui viendra s'exprimer. Et également sur le festival, nous avons des participants qui nous viennent de la Côte d'Ivoire et du Togo, à savoir Nomeledge Dibi, qui est producteur d'artistes à succès comme Syndicat et comme TRK, et bien d'autres. Il est également mécène dans la musique. Il y a Martial Chao, qui est promoteur culturel et qui organise des concerts pour des artistes africains, mais au sein de la diaspora en France, au Canada et aux États-Unis. Et il y a Amir El Presidente qui est promoteur culturel et producteur de la comédie musicale, qui vont nous parler de comment bâtir un projet musical du local vers l'international. Donc ce sont autant de discussions que nous aurons sur le festival et bien sûr nous aurons un grand concert pour la fête de la musique.
0: Quels sont les temps forts de cet événement ?
3: Première et deuxième journée, nous avons des panels de discussion. Nous avons un panel de discussion sur comment impacter la communauté avec la musique, où il y aura Fanico qui viendra parler d'Origine Light Tour, sa tournée avec laquelle il amène de l'éclairage un peu partout dans le pays, dans toutes les communes où il passe. Nous avons un panel avec l'INF, où la présidente de l'INF fera une keynote inspirationnelle et aspirationnelle. Et nous aurons également une discussion dont la thématique c'est créer, s'exposer et assumer au féminin, sur lequel nous aurons plusieurs figures féminines des mondes du digital, du média et également les phases éliminatoires d'un concours rap Underground King. Nous vous invitons à venir avec nous découvrir qui sera la prochaine star du rap. Et nous avons le concert de la fête de la musique avec une tête d'affiche comme TRK qui nous vient de la Côte d'Ivoire, Paki Chenzou qui nous vient du Togo et également Chris Ba qui nous vient du Bénin avec les artistes du label Oculus, à savoir Enza, Stone Prince et la sensation du moment Camino. Ça va être du 19 au 21. C'est un concert ou une activité que nous faisons pour célébrer la musique avec la communauté d'Akpakpa et nous invitons tout Cotonou à rejoindre Akpakpa au centre EA pour pouvoir profiter de cette fête qui est totalement gratuite, il faut le dire. Mais pour participer aux activités, aux discussions, il faut s'inscrire. C'est la seule contrainte. On s'inscrit, vous pouvez aller sur nos réseaux sociaux, OCLS Digital, et vous aurez le lien d'inscription. Mais également, nous allons vous le passer. Donc sur les pages également de Bip Radio, vous pourrez retrouver les liens d'inscription et toutes les activités du festival qui seront détaillées, auxquelles nous vous invitons, parce que notre pays mérite que la culture soit valorisé. Nous, c'est ce qu'on propose pour la fête de la musique, des activités pour la jeunesse, des activités conscientes et des activités divertissantes. Donc, quelle belle fête de la musique.
0: Merci.
3: Merci.
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0: À la une de l'actualité sur Bénin Info, première, le commissaire Delcoz Kenyaoundé retourne en détention et devra attendre jusqu'au 13 juillet 2026 pour connaître la décision de la CRIET. Il est poursuivi pour incitation à la haine et à la rébellion liée à une vidéo diffusée après les événements du 7 décembre 2025. La Loterie nationale du Bénin a officiellement tourné une nouvelle page de son histoire à l'occasion de la cérémonie de passation de service entre le directeur général sortant Gaston Zoussou et son successeur Marius Adanzonon. L'événement tenu au siège de l'institution à Cotonou ce mardi 16 juin 2026 s'est déroulé en présence des responsables administratifs et du personnel. Depuis fait divers, un homme perd une main lors d'une bagarre entre frères. Ceci s'est passé à Sékou.
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4: Bonjour à toutes, bonjour à tous. C'est avec un grand plaisir que nous vous retrouvons autour de cette émission de santé dans les locaux de BIP, Bénin Info Première, sur la fréquence 106 FM. Aujourd'hui, la maladie de ou des hémorroïdes. Nous sommes accompagnés d'un docteur hépato-gastro-entérologue, le docteur Karel Aboué. Nous allons le laisser se présenter et nous dire ce que renferme sa spécialité, hépato-gastro-entérologie.
5: Je m'appelle Karel Aboué, je suis médecin béninois, spécialiste en hépato-gastro-entérologie, prestataire à la clinique internationale de Cotonou au pied et à la clinique d'Ahin. L'hépato-gastro-entérologie, c'est la spécialité médicale qui s'occupe de l'appareil digestif, donc incluant le tube digestif, l'œsophage, l'estomac, l'intestin grêle, le côlon et l'anus, mais aussi les glandes digestives, le foie et le pancréas, avec leur voie d'excrétion. Donc pour le foie, ce sont les voies biliaires.
4: Les hémorroïdes, dites-nous ce que c'est, pourquoi on en souffre, les facteurs de risque des hémorroïdes et surtout, ce sera le principal de cette émission, comment ne pas en avoir.
5: Alors, première distinction, les hémorroïdes, c'est des vaisseaux sanguins, pas des veines, pas des capillaires, pas des artères, mais c'est des vaisseaux sanguins à part entière. Ce sont des structures vasculaires qui sont pas très très bien décrites pour le moment. On maîtrise pas encore totalement, mais ce qu'on sait, c'est que ça contient du sang, c'est des vaisseaux un peu plus dilatés que les autres, mais c'est pas tout à fait un retour veineux. Ça sert surtout à ce qu'on appelle la continence fine, c'est-à-dire quand on a envie
4: d'aller déféquer,
5: de sentir que ah, ça c'est de la diarrhée, ça c'est un pis, ça c'est... voilà.
4: D'accord.
5: Et donc, les hémorroïdes peuvent s'exprimer chez certaines personnes.
4: On a tous des hémorroïdes.
5: Mais on n'a pas tous une maladie hémorroïdaire.
4: Exactement, d'accord.
5: Donc, la maladie hémorroïdaire, ça se manifeste globalement par trois choses. Soit ça sort, soit ça saigne, soit ça fait mal. Ça sort parce que ce sont des structures qui sont censées rester à l'intérieur.
4: Qu'on ne voit pas, effectivement.
5: Qu'on ne voit pas. Mm-hmm. Et donc, lorsque le tissu de soutien est un peu relâché, dès qu'on pousse, ça a tendance à sortir. Comme j'ai dit, ce sont des structures un peu plus dilatées que les autres. Donc, le sang circule un peu moins vite. Donc, quand il se ralentit beaucoup trop, il peut se coaguler et bloquer la circulation en amont.
4: Et donc, devenir un paquet ou un espèce de... Oui.
5: Mm-hmm. Douloureux. Mm-hmm. Ou alors, c'est trop fragile et au décours d'un effort d'expulsion ou d'une selle un peu dure, ça se déchire et ça saigne.
4: C'est ça, la selle va le perforer, enfin, va en faire un petit traumatisme et là, on va avoir du sang qui va être très rouge.
5: Exactement.
4: Justement, comment ça devient une maladie?
5: Il y a beaucoup de facteurs de risque de maladie hémorroïdaire qui sont en cours d'étude. Les études sont un peu mitigées pour le moment. Et ce dont on est sûr, c'est que, premièrement, c'est malheureux, mais vous, nos sœurs, les femmes, mm-hmm. sont plus à risque pendant les périodes d'activité génitale, donc les menstrues, l'accouchement, de faire des manifestations hémorroïdaires. La deuxième chose, c'est la difficulté à sortir les selles. Pas toujours la constipation, mais la difficulté à sortir.
4: L'effort de pousser.
5: L'effort de pousser, ce qu'on appelle la dyschésie. Donc ce sont les deux facteurs de risque qui sont retenus partout. Effectivement, dans certains métiers où on est assis longtemps...
4: Chauffeur, non ? Oui.
5: Exactement, mm-hmm. chauffeur, caissier, etc. Mm-hmm. On a l'impression que ceux-là en ont un peu plus fréquemment que les autres, mais on reçoit tout aussi bien des gens qui déambulent dans leur métier.
4: Donc, quand c'est là, quand la maladie hémorroïdaire, la première chose, donc, c'est qu'on va avoir l'impression d'avoir envie ou d'avoir quelque chose entre les fesses, si je devais résumer, non ? Ou d'avoir une gêne ?
5: On a l'impression, lorsqu'on va aux toilettes,
4: d'accord.
5: d'avoir quelque chose qui sort. En général, les patients vont mettre le doigt. Ils vont mettre le doigt et ils vont sentir que c'est pas tout lisse. Et que ça sort et que ça retourne pas vite. Ou alors, quand ils vont se lever, ils vont constater après les selles qu'il y a du sang, qui a éclaboussé la cuvette en général, ou qui perle goutte à goutte, ou qu'il y a du sang sur le papier d'essuyage.
4: Exactement. Donc ça, s'il y a du sang ou s'ils ont mal, ils vont venir consulter. On ne parlera pas de traitement, parce que ça, le traitement, on n'en parle pas à la radio. On ne veut pas que les gens s'auto-administrent des traitements. Alors, si, les pommades hémorroïdaires qu'ils vont trouver peut-être chez le pharmacien. Mais voilà, donnez-nous quand même quelques filons pour soit avoir le temps d'attendre une consultation en hépato-gastro-entérologie, soit essayer tout seul dans un premier soin, comme on calme une fièvre, quoi, par exemple.
5: On va aller sur la dyschésie, sur la difficulté à faire sortir les selles. Et partir du principe que, dans la plupart des cas, ça sera parce que les selles sont dures, elles sont toutes petites comme des crottes de mouton, comme des crottes de lapin. Ça part d'abord de l'alimentation. Déjà, il faut diminuer les céréales non complètes. Malheureusement, presque toutes les céréales que nous mangeons sont non complètes. Mm-hmm. Je connais pas beaucoup de Béninois qui ont tendance à aller chercher spécifiquement le pain complet. Mm-hmm. Ensuite, les tubercules et après la viande rouge. Diminuer. Je précise, parce que quand on dit diminuer, parfois les patients, ils suppriment ces choses-là. Il faut diminuer, non pas les supprimer. Il faut augmenter par contre les fibres qui se trouvent d'abord dans les légumes, et ensuite dans les fruits. Les légumes d'abord, tous les légumes c'est ok. que ce soit les légumes de chez nous, Fote et Gouman, Tchayou, Amanvive, ou les légumes potagers. Et les fruits, ça va être surtout dans notre contexte, les agrumes, les mangues, la papaye, papaye mûre, je précise. Et il va y avoir aussi, pour ceux qui en ont les moyens, les graines de chia, les kiwis. Les kiwis, ça change la vie. Deux kiwis le matin, ça vous change la vie. Et il faut boire beaucoup d'eau. On boit pas assez d'eau. Il faut boire au moins 2,5 litres par jour, au minimum. Quand on fait un métier qui fait qu'on est assis longtemps, il faut déambuler à peu près 5 à 15 minutes toutes les 2 heures.
4: On conseille maintenant de répondre à son téléphone en se levant, par exemple, effectivement.
5: Il faut aussi aller aux toilettes à heure fixe. Il faut avoir un rendez-vous avec les toilettes.
4: L'hygiène fécale.
5: C'est ce que je dis à mes patients. Il faut que vous ayez un rendez-vous avec vos toilettes. Et la meilleure heure pour ça, c'est le lever.
4: Oui, parce que le tube digestif avec le côlon est plein, il est prêt à se vider.
5: À se vider. Mm-hmm. Il faut aussi écouter son anus. Dès qu'on a envie, dans la journée, ne pas trop se retenir. Dernier conseil qui fait toujours rire mes patients, c'est de soulever les genoux quand on va aux toilettes.
4: On aligne l'angle entre la fin. Oui.
5: Exactement.
4: Je laisse la parole parce que j'ai un vague souvenir de ça. Tout à fait.
5: Soit on supprime les toilettes, soit on trouve un petit tabouret de siège et on pose les pieds dessus pour lever les genoux.
4: D'où l'idée que les toilettes turques, qu'on appelle turques, qui sont celles où on s'accroupit, sont bien meilleures qu'effectivement les toilettes maintenant qu'on a tous chez nous, où on fait, au bout du compte, nos genoux sont bien trop bas puisqu'on est juste assis.
5: Exactement.
4: Donc on trouve un tabouret et on lève.
5: Exactement.
4: Bien, je crois qu'on a appris beaucoup de choses sur les hémorroïdes. Qu'est-ce que vous allez nous dire, les mots de la fin, là, sur la maladie hémorroïdaire?
5: N'hésitez pas à consulter. Ne vous dites pas que c'est forcément une maladie hémorroïdaire, ça peut être autre chose.
4: Exactement. On vous remercie, chères auditrices et chers auditeurs. À mardi prochain.
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0: Communiqué de la Direction Générale de la Caisse Nationale de Sécurité Sociale, CNSS. Dans le but de faciliter les contrôles physiques, périodiques obligatoires aux pensionnés grands malades, aux grabataires percevant leur pension à la Caisse Nationale de Sécurité Sociale, le directeur général de la CNSS informe les personnes concernées qu'une équipe effectuera désormais un passage à leur domicile. Il s'agit des pensionnés alités, des pensionnés handicapés ou pensionnés d'un grand âge. 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À cet effet, le directeur général prie les personnes concernées ou leurs proches de bien vouloir prendre les dispositions nécessaires afin de faciliter l'opération d'enregistrement et les 10 contrôles aux équipes de la CNSS. Pour toute information complémentaire, les pensionnés concernés sont priés de s'adresser aux services compétents des agences régionales de la CNSS de leur lieu de résidence ou contacter la caisse au numéro ci-après. Agence régionale de Natitingou. 01 60 60 95 17 ou le 01 60 60 95 26. Agence régionale de Parakou. 01 97 09 89 31 ou le 01 60 60 95 05. Agence régionale d'Abomey. 01 60 60 95 10 ou le 01 60 60 94 26. Agence régionale de Lokossa. 01 60 60 95 19 ou le 01 60 60 93 66. Agence régionale de Cotonou. 01 97 00 47 51 ou le 01 97 16 89 79. Agence régionale de Porto Novo. 01 60 60 92 80 ou le 01 96 55 08 36. Fait à Cotonou le 15 mai 2026.
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2: À la une de l'actualité sur Bénin Info Première, le commissaire Delcoz Kédiaroudé retourne en détention et devra attendre jusqu'au 13 juillet 2026 pour connaître la décision de la CRIET. Il est poursuivi pour incitation à la haine et à la rébellion liée à une vidéo diffusée après les événements du 7 décembre 2025. L'autorité nationale du Bénin a officiellement tourné une nouvelle page de son histoire à l'occasion de la cérémonie de passation de service entre le directeur général sortant Gaston Zoussou et son successeur Marius Adanzonon. L'événement tenu au siège de l'institution à Cotonou ce mardi 16 juin 2026 s'est déroulé en présence des responsables administratifs et du personnel. Depuis fait divers, un homme perd une main lors d'une bagarre entre frères. Ceci s'est passé à Sékou.
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Résultat du troisième tirage 096/26 du mardi 16 juin 2026, 18h bien sûr. Loto Fortune 20 25 08 05 21.

0: 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La SGDS vous donne l'heure. Il est 19h.
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2: Vous écoutez Bip Info première et c'est un excellent choix. C'est Bip Info 19h. Voici les titres. Le commissaire Delcos Kinyaoundé retourne en détention et devra attendre jusqu'au 13 juillet 2026 pour connaître la décision de la CRIET. Il est poursuivi pour incitation à la haine et à la rébellion. Il y a une vidéo diffusée après les événements du 7 décembre 2025, les détails dans ce journal. Et puis fait divers, un homme perd une main lors d'une bagarre entre frères. Ça se passe à Sékou. Plus de précisions dans un court instant. Voilà pour les titres, le développement dans une boîte de secondes. Bonsoir et bienvenue. La Loterie nationale du Bénin a officiellement tourné une nouvelle page de son histoire à l'occasion de la cérémonie de passation de service entre le directeur général sortant, Gaston Zosso, et son successeur, Marius Adanzounan. L'événement tenu au siège de l'institution à Cotonou ce mardi 16 juin 2026 s'est déroulé en présence des responsables administratifs et du personnel. Christelle Rompati pour Le Point.
3: Cette transition intervient dans un contexte marqué par la volonté de consolider les acquis tout en accélérant la modernisation de l'entreprise publique, acteur clé du secteur des jeux et des loteries au Bénin. Au nom du conseil d'administration, la présidente Sarah Bénédicte Pénou a rendu un hommage appuyé au directeur général sortant, saluant 10 ans de gestion ayant permis à la structure de connaître des transformations majeures. Elle a mis en avant les réformes organisationnelles et financières engagées sous son leadership, ayant renforcé la crédibilité et la performance de cette institution. Parmi les avancées les plus significatives figure l'introduction historique de la LNBSA sur le marché financier régional à travers la Bourse régionale des valeurs mobilières. La présidente du conseil d'administration a toutefois souligné la nécessité de

0: transition dans un secteur en pleine évolution.
1: Le commissaire Delcos Kinjaroudé restera en détention pendant encore près d'un mois avant d'être fixé sur son sort. Il devrait être fixé sur son sort hier, mais le délibéré a été reporté à une date ultérieure. Poursuivi pour incitation à la haine et à la rébellion, il est jugé à la suite de la diffusion d'une vidéo controversée publiée au lendemain de la tentative de coup d'État du 7 décembre 2025. La décision de la Cour est attendue le 13 juillet 2026. Deuxième jour de composition ce mardi pour les candidats du baccalauréat sur l'ensemble du territoire national. Hier, Bip Radio s'est rendu dans la soirée au CGOIRO pour observer l'ambiance de la fin de la première journée, recueillie les premières impressions des candidats Emery Rontonayan.
2: Après plusieurs heures passées en salle, les candidats ont déposé les dernières copies de la journée d'hier à 18h30. À l'extérieur, de nombreux parents avaient déjà pris place pour attendre et recueillir leurs premières impressions. Au terme de cette première journée marquée notamment par les épreuves de français, mathématiques et de SVT, les candidats dressent un premier bilan. Entre satisfaction, soulagement et quelques inquiétudes, chacun apprécie différemment les sujets abordés.
3: Déjà dans la matinée, avec le sujet, je me sentais déjà dans le bain, donc ce n'est pas vraiment difficile pour moi. La mathématique, c'est mon coup de cœur de la soirée. La SVT, je me suis débrouillée. Je doutais de quelques trucs, mais je pense que ça doit aller.
4: La première journée de composition s'est très bien passée. Les épreuves étaient très abordables. C'est ce qu'on a appris qui est sorti. Je suis confiante que j'ai travaillé. J'ai répondu à 90% des questions qu'on nous a posées.
2: Si cette première étape est désormais derrière eux, les regards sont déjà tournés vers les prochaines épreuves. Les candidats affirment rester concentrés et motivés pour la suite des épreuves.
3: Je pense très bien affronter dans la matinée. Par contre, l'anglais, on va essayer de faire avec.
5: Pour les épreuves de demain, je suis sûre à 100% que je vais donner le meilleur de moi-même.
2: Selon les filières, les candidats ont composé ce matin en philosophie et en mathématiques. Ils seront dans la soirée confrontés aux épreuves d'anglais et d'espagnol pour d'autres.
1: Nous nous rendons cette fois-ci à Sékou, à Rongba. Une violente altercation entre deux frères a tourné au drame. Selon une source locale, l'un des protagonistes aurait sectionné la main de son frère au cours de la bagarre. À l'origine du conflit, l'épouse de la victime serait allée faire ses besoins à l'air libre à proximité de la concession du mis en cause. Estimant l'endroit inapproprié, ce dernier l'aurait réprimandé, informé de la situation par sa femme. Le mari se serait ensuite confronté à son frère, entraînant l'affrontement qui a conduit à ce drame. Et puis, pour mettre un terme à ce journal du basketball, ce mardi 16 juin 2026 a marqué le coup d'envoi de la phase 3 de la Ligue Pro de basketball, l'Elite 6. Au programme pour cette première journée, des matchs retour, un véritable marathon de 6 rencontres, toutes disputées au Hall des Arts et Loisirs de Cotonou. Les hostilités ont démarré dès ce matin chez les dames. Un choc d'entrée de jeu qui a vu la formation de Kuburo défier les joueuses d'ASPAC. Toujours dans la catégorie féminine, le public du Hall des Arts a eu droit à deux autres affiches cruciales. L'après-midi, un duel fratricide très attendu entre l'ASPAL et ASPAL Renouveau, suivi à 16h par une autre confrontation de haut vol entre Cavalier et Énergie BBC du côté des hommes. Le spectacle était aussi au rendez-vous avec trois affiches majeures. À 10h, les électriciens croisaient le fer avec Bosco Star. À la mi-journée, Elan Coton se frottait aux Hoop Dreamers. Et puis,

0: enfin, pour clore en beauté cette première journée de l'élite 6, à 18h, il y avait le choc des titans masculins ASPAC BBC face à Élan Coton. Mesdames, mesdemoiselles et messieurs, ainsi s'achève ce journal. Merci de l'avoir suivi aux manipulations techniques. Je n'adore à ce microphone Léonard Claudel Sonnecon.
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0: Musique, mode et économie numérique réunis autour d'un même rendez-vous, Cotonou accueille du 19 au 21 juin 2026 le festival Oculus Music Fest, initié par le label Oculus. Ce festival culturel urbain entend célébrer la créativité de la jeunesse béninoise à travers des concerts, des panels professionnels, des ateliers, des activités à impact social. Pendant 3 jours, le centre IA d'Akwakwa va vibrer au rythme des prestations d'artistes tels que Faniko, Nza, Camino, Stone Prince, Oband ou encore Tierka. Nous recevons Daniel Malangué, directeur du festival Oculus Music Fest. Nastinesta est notre invité.
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3: Oyonambe Nastinesta, mes amis, m'appelle Daniel, cause I sleep where the lions eat. Et pour tout le monde, je suis Daniel Malangué, directeur du festival Oculus Music Fest.
0: C'est quoi Oculus Music Fest?
3: Le festival Oculus Music Fest est un festival d'art urbain propulsé par le label de musique Oculus, qui a une conviction, c'est que la musique doit servir à améliorer la vie de nos communautés. Et c'est en ça que nous avons fait une première édition l'année dernière de ce festival. Et pour la deuxième édition, nous essayons de joindre l'acte à la parole à travers plusieurs activités, notamment une activité où, avec notre partenaire ISOM, nous allons éclairer des rues d'Akwakwa. Nous avons également pour ce festival un accompagnement de l'INF à travers lesquels nous allons développer un partenariat qui nous permettra d'accompagner l'INF dans sa mission de sensibilisation aux violences basées sur le genre avec un projet musical. Donc ce sont déjà 2 actions que nous allons faire avec ce festival, mais nous sommes un festival de musique, donc nous allons parler également des problématiques de la musique avec le Bubédra qui viendra expliquer comment vivre de son art au Bénin grâce aux redevances et aux droits d'auteur. Nous avons Africa Play qui est une solution de distribution qui s'adresse aux artistes locaux. C'est une solution béninoise, donc qui viendra s'exprimer. Et également sur le festival, nous avons des participants qui nous viennent de la Côte d'Ivoire et du Togo, à savoir Nomeledge Dibi, qui est producteur d'artistes à succès comme Syndicat et comme TRK, et bien d'autres. Il est également mécène dans la musique. Il y a Martial Chao, qui est promoteur culturel et qui organise des concerts pour des artistes africains, mais au sein de la diaspora en France, au Canada et aux États-Unis. Et il y a Amir El Presidente, qui est promoteur culturel et producteur de la comédie musicale, qui vont nous parler de comment bâtir un projet musical du local vers l'international. Donc ce sont autant de discussions que nous aurons sur le festival, et bien sûr nous aurons un grand concert pour la fête de la musique.
0: Quels sont les temps forts de cet événement?
3: Première et deuxième journée, nous avons des panels de discussion. Nous avons un panel de discussion sur comment impacter la communauté avec la musique, où il y aura Faniko qui viendra parler d'Origine Light Tour, sa tournée avec laquelle il amène de l'éclairage un peu partout dans le pays, dans toutes les communes où il passe. Nous avons un panel avec l'INF, où la présidente de l'INF fera une keynote inspirationnelle et aspirationnelle. Et nous aurons également une discussion dont la thématique c'est créer, s'exposer et assumer au féminin, sur lequel nous aurons plusieurs figures féminines des mondes du digital, du média et également les phases éliminatoires d'un concours rap Underground King. Nous vous invitons à venir avec nous découvrir qui sera la prochaine star du rap. Et nous avons le concert de la fête de la musique avec une tête d'affiche comme TRK qui nous vient de la Côte d'Ivoire, Paki Tchenzou qui vient du Togo et également Krisba qui vient du Bénin avec les artistes du label Oculus, à savoir Enza, Stone Prince et la sensation du moment Camino. Ça va être du 19 au 21. C'est un concert ou une activité que nous faisons pour célébrer la musique avec la communauté d'Akpakpa et nous invitons tout Cotonou à rejoindre Akpakpa au centre EA pour pouvoir profiter de cette fête qui est totalement gratuite, il faut le dire. Mais pour participer aux activités, aux discussions, il faut s'inscrire. C'est la seule contrainte. On s'inscrit, vous pouvez aller sur nos réseaux sociaux, OCLS Digital, et vous aurez le lien d'inscription. Mais également, nous allons vous le passer. Donc sur les pages également de Bip Radio, vous pourrez retrouver les liens d'inscription et toutes les activités du festival qui seront détaillées, auxquelles nous vous invitons, parce que notre pays mérite que la culture soit valoriser. Nous, c'est ce qu'on propose pour la fête de la musique, des activités pour la jeunesse, des activités conscientes et des activités divertissantes. Donc, quelle belle fête de la musique. Merci. Merci.
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0: À la une de l'actualité sur Bénin Info, première, le commissaire Delcoz Kenyaoudé retourne en détention et devra attendre jusqu'au 13 juillet 2026 pour connaître la décision de la CRIET. Il est poursuivi pour incitation à la haine et à la rébellion liée à une vidéo diffusée après les événements du 7 décembre 2025. L'autorité nationale du Bénin a officiellement tourné une nouvelle page de son histoire à l'occasion de la cérémonie de passation de service entre le directeur général sortant Gaston Zoussou et son successeur Marius Adanzonon. L'événement tenu au siège de l'institution à Cotonou ce mardi 16 juin 2026 s'est déroulé en présence des responsables administratifs et du personnel. Depuis fait divers, un homme perd une main lors d'une bagarre entre frères. Ceci s'est passé à Sékou.
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4: Chers amis de la chronique, une région, un plat, bonjour. Cette semaine, nous allons faire un tour dans le département du Zou. C'est pour aller à la découverte du mets appelé boule d'Akassa, communément appelé en langue nationale fond lio. Comment ce mets est-il préparé et pourquoi le nom de ce mets est lié à une localité de Boïkon, une ville carrefour? Pour connaître les tenants et aboutissants de ce mets, je suis avec quelqu'un qui est de Huawei et que je laisse se présenter. Monsieur, bonjour.
5: Salut Monsieur Doti, et vous avez devant vous Monsieur Aza Pruno, le directeur général de la société GV des Salles. Et cette société est spécialisée dans la vente de produits vivriers, notamment maïs, soja et haricots et consorts.
4: Monsieur Bruno Azda, on parle de boule d'Akassa. C'est quoi selon vous?
5: C'est un mets appelé en fond lio qui se prépare à base du grain de maïs. C'est un mets qui est d'origine fond et cela se prépare surtout à Huawei, à Boïkon et ses environs. C'est autant de nos voix que nos femmes ont découvert ce mets et ça se consomme surtout chez les fonds. Et aujourd'hui, tous les autres ethnies ont commencé par prendre ça avec nous.
4: On parle de boule d'Akassa, on parle d'Akassa. Qu'est-ce qui la différencie?
5: C'est le grain de maïs qui prépare les deux mets. Cela commence de la même manière au début. C'est dans la processus de la préparation arrivée à un moment-là que nous on appelle en fond à pain. Au niveau de l'Akassa, on ne fait pas à pain, on continue sa préparation simplement et ça se cuit. Mais au niveau de l'Akassa, on fait à pain. La deuxième qui la différencie d'Akassa, c'est le boule. Lorsqu'on l'a fait à pain, c'est une histoire de bouillie qu'on fait. L'amidon est plus suffisant dedans. On met trop d'amidon dans ce bouillie-là pour faire à pain. Les autres bouillies qui sont un peu légers, l'amidon n'est pas beaucoup dedans. Et on renverse cet amidon-là dans un récipient pour couper ça sur boule. C'est pour ça qu'on dit boule d'Akassa. Et on le prépare sur deux temps. Donc l'Akassa est simple, mais ici, c'est forme de boule. Sinon, le tout commence par les mêmes ingrédients.
4: Vous êtes de Huawei. Pourquoi ce mets s'identifie par rapport à Huawei?
5: C'est un mets des femmes de Huawei, Boïkon et ses environs. Ce sont elles qui ont découvert ce mets, ce sont elles qui préparent. Donc c'est pour ça qu'on dit Wawelio. Et qu'est-ce qui s'est passé? On a commencé par dire Wawelio, Wawelio pour Boudakasa. Nos femmes de Wawé, elles prennent les graines branches de maïs pour préparer ces boules d'akasa. Les femmes de Tindji, de Kana et environnant, elles prennent les graines de maïs jaune, rouge pour préparer ces boules d'akasa. Mais lorsqu'elles tous exposent ça au point de vente, c'est à Mokasa, à Boricola, que ces dames viennent prendre ces boules d'akasa. Si les acheteurs viennent là, eux, avant d'acheter boule d'akasa, on prend un boule, on coupe ça en deux pour voir l'éclat, comment c'est propre. Ils ont commencé par constater que pour les femmes de Huawei là, c'est blanc, clair, joli à voir. Parce qu'ils ont pris les graines de maïs blanches pour préparer. Donc, et tous ont commencé par s'attirer vers ces femmes-là pour dire je veux Huawei Lio, parce que c'est un lieu qui est bien tu et blanc. C'est de là qu'on a constaté que les acheteurs se dirigent plus vers Huawei Lio. On a commencé par dire Huawei Lio, Huawei Lio.
4: Une idée de comment ce mets se prépare?
5: C'est un peu complexe parce que on met le maïs grain, on trie ça en vanne bien propre, on renverse de l'eau chaude là-dessus, on laisse ça 24 heures, on la met ça au moulin, on met ça sur farine. Cette fois-ci, cette farine n'est pas sec, c'est un peu mou. On met l'eau là-dessus, on fait un pâte homogène qu'on filtre, on appelle kikwin. Ce sont des pannes blanches, on prend ça en filtre et les résidus qu'on trouve là, on donne ça au mouton et au porc. Donc, l'amidon qu'on a trouvé, on met l'eau là-dessus. Et l'amidon se pose en bas. Et c'est cet amidon-là qu'on met sur feu avec de l'eau. Et on commence par préparer. Pour former le akpan que je viens de dire en haut. Le bouillis qui est un peu lourd et belle. Tu. Si on forme ça, on met ça dans un récipient. Et on commence par couper ça sous forme de boule. Dans des emballages. Ces emballages, ce sont des feuilles. On appelle ça zama. Que les bonnes dames vont chercher. Ils lavent ça proprement, ils enlèvent les poussières et ils commencent par mettre ces feuilles-là et ils coupent les arpents que je viens de dire là. Elles mettent ça dedans pour former la boule et les feuilles de palmier, vous voyez que c'est sous forme de corde. C'est ça qu'elles prennent pour attacher ces emballages. Elles mettent ces boules-là sur feu encore. Elles préparent avec des techniques où ils regardent ça le dupe sur le feu comme ça et sur les feuilles vertes, la change de couleur. Les cordes aussi changent de couleur et elles mettent ça dans le récipient et elles prennent les cordes avec qui ils ont préparé. Parce qu'après la cuisson, ça se détache encore. Donc elles prennent ça, elles attachent encore. C'est ça maintenant qu'elle est sur le marché, c'est ça qui est pour leur d'akasa.
4: Pouvez-vous nous parler des difficultés que rencontrent les bonnes dames qui préparent ce mets dans la localité de Huawei?
5: Elles prennent des kilomètres pour aller chercher ces feuilles de zama que je viens de dire. Parce que ces feuilles-là, on ne les trouve plus parce que les gens ne commencent pas à construire. Parce que pour préparer le lieu, c'est zama. Il y a des endroits où on ne trouve plus ces feuilles-là. Et ils ont commencé par prendre les feuilles d'un autre arbre, forfitting et consort. Deuxième, c'est chose au feu. Ça se prépare sur plusieurs temps. Elles s'exposent au feu et la chaleur. Parce que lorsque les brutes d'akasa est cuit, tu renverses pour retacher les cordes. C'est chaud. Et ils prennent ça chaud comme ça pour réattacher les cordes pour aller vendre.
4: Comment peut-on conserver ce mets?
5: Pour conserver ça, c'est pas qu'il y a des produits qu'on met là-dessus. C'est dans la préparation. Comment tu as fait ton akpan? Est-ce que ton akpan est bien cuit? Dur, ce bouillis-là qu'on fait là, ça doit être un peu dur. Est-ce que tu as pris zama pour faire ça? Parce que pour conserver, si tu mets dans l'emballage les feuilles de zama là, et c'est bien dur, ça peut être 2 semaines, voire 3.
4: Le lio s'accompagne de quelle sauce?
5: Pour bien manger ton lio, c'est 2 sauces qui l'accompagnent. Si tu veux, tu fais mouillou, tomate, piment bataki, sel, moutarde, affinity, oignon, bien fait ensemble. C'est ça qu'on appelle moyo avec poisson ou bien viande. Ensemble, tu fais ce moyo-là. Et si tu accompagnes avec 2 boules d'akasa, lio, tu es bien à l'aise. Si tu ne veux pas ça, on te prépare matinja, sauce de légumes, bien assaisonné avec fromage de bœuf, oignon, bien fait, viande, poisson, sopa, tout ce que tu veux, quoi. Donc, c'est bizarre, on a dit matinja. Donc, c'est les 2 sauces qui accompagnent boule d'akasa et on est bien à l'aise.
4: Monsieur Bruno Aza, merci.
5: Je remercie le promoteur de cette chaîne et je remercie aussi les auditeurs qui nous écoutent. Vraiment, monsieur de Tizur, je remercie tout le monde ensemble qui nous aide à avoir ces opportunités pour expliquer les mets de chez nous.
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1: À la une de l'actualité sur Bénin Info Première, le commissaire Delcoz Kenyaoundé retourne en détention et devra attendre jusqu'au 13 juillet 2026 pour connaître la décision de la CRIET. Il est poursuivi pour incitation à la haine et à la rébellion liée à une vidéo diffusée après les événements du 7 décembre 2025. La Loterie nationale du Bénin a officiellement tourné une nouvelle page de son histoire à l'occasion de la cérémonie de passation de service entre le directeur général sortant Gaston Zosou et son successeur Marius Adanzonon. L'événement tenu au siège de l'institution à Cotonou ce mardi 16 juin 2026 s'est déroulé en présence des responsables administratifs et du personnel. Depuis fait divers, un homme perd une main lors d'une bagarre entre frères. Ceci s'est passé à Sékou.

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4: Merci d'écouter Bénin Info Première. Nous sommes le mardi 16 juin 2026. Bienvenue sur votre émission Allo Bip, votre libre antenne, et vous pouvez nous appeler dès à présent à partir des 01 52 52 67 67 ou le 01 90 77 05 05. Aux manipulations techniques, je n'adorerai ce microphone Léonard Claudel. Sonnez bon, Allo Bip, c'est parti. Nous accueillons le tout premier auditeur, il est au 90. Bonsoir. Bonsoir.
5: Allô?
4: Bonsoir.
5: Bonsoir, monsieur Soneil Epon.
4: Comment allez-vous?
5: Sans oublier madame Richard Soudan. Paul Chaud attend depuis le stade du feu, général Mathieu Kérékou.
4: Nous vous écoutons.
5: Merci bien. Monsieur Soneil Epon, SOS à Fidro 7, au niveau du chef quartier Fidro 7 plage. Ça veut dire la vente de Oudouali vers le restaurant Kérékou. Je vais vous envoyer là, aller mener les enquêtes pour voir de quoi il s'agit, parce que je me suis déplacé hier. On ne peut pas laisser ça continuer dans la République de l'Excellence Ouadaïne. Il s'agit de quoi? Une dame qui a construit sa maison depuis plusieurs années, où son voisin, un ex-officier de l'armée, et même ça, en face de sa maison, il y a encore un député très connu, et la dame est embêtée dans sa maison malgré les convocations dans plusieurs brigades, y compris Fidjosé, au niveau du chef quartier de Fidjosé Plaille. Ça continue parce qu'il s'agit des poulaillers installés à côté de sa maison. Des bœufs, c'est-à-dire des coqs, tout des canards, tout les cris la nuit, la dame n'arrive pas à dormir, monsieur Soleil est bon. Vous pouvez vous déplacer dans l'avant.

0: D'accord. Est-ce qu'il y a des odeurs?
1: Oui, bien sûr. Allez vous déplacer où vous allez constater de demander la dame.
0: Oui, mais quand il y a de tels problèmes, on appelle la police sanitaire. C'est la
1: bien
0: police
1: sûr,
0: sanitaire qui s'occupe de ça.
1: Il y a plusieurs convocations, puissantes à c'est-à-dire quand ils vont, le problème est réglé. Et ensuite, la dame voyage, elle revient, ça recommence. C'est-à-dire, ça veut dire que c'est de l'éternel recommencement. Ça veut dire que je suis officier supérieur, quand je peux, je peux faire tout ce que je veux dans la République. C'est pas bien.
0: D'accord.
1: C'est pas très connu.
0: D'accord.
1: Donc, je ne veux pas citer les noms sur les antennes. C'est des gens qui sont bien vus, encore un député en face de la maison, comme ce n'est pas de son côté. Lui, il se dit, bon, je ne vais pas trop me mêler, mais quand même, c'est visible dans la vente de Kérékou Restaurant, dans la vente de Oudou Ali.
0: D'accord.
1: Vous êtes fait un tour, vous verrez de quoi je parle. La dame à sa maison a des
0: merci à vous, monsieur Chaudatan. Vos deux minutes de temps d'antenne sont écoulées. On va prendre un autre auditeur. Il est au 52. Bonsoir.
2: Bonsoir, c'est la radio. Comment vous portez?
0: Bien, chez vous.
2: Le Doron, vous, dans la commune d'Agara, je suis dans l'arrondissement de Melegano.
0: Nous vous écoutons.
2: Monsieur le journaliste, ma première préoccupation, dans la commune d'Agara, nous avons 6 arrondissements. Et il y a un grand combat que nous sommes en train de conduire sur les anciens maires depuis des jours, des semaines, des années. Et c'est l'arrondissement d'Agrogué seul qui a fait souffrir cette convoi. Grâce à Dieu, notre préfet, la grande dame, elle était dans notre village, à l'arrondissement de Mendé-Dionon, le 22 mai 2026, maintenant, pour participer avec les élèves dans le cours primaire qui se situe Lenga Dango. Et le combat que nous sommes en train de dire, nous avons expliqué ça. Quel combat? Il y a beaucoup des animaux qui sont, on n'a pas fait frais les animaux, que les bœufs ou soit les moutons, les cochons. On n'a pas les attachés et ça détruit les cultivateurs dans la maison de jour en jour. Même que si la pluie commence, tu ne peux pas cultiver dans les 5 arrondissements restants. Monsieur le journaliste, nous sommes en train de prier que la grande que notre la grande préfet a fait nous faire dans la commune d'Agira de nous appliquer la loi que nous avons à avoir de faire pour cultiver. Ma deuxième préoccupation, monsieur le journaliste. Il y a un village dans la commune d'arrondissement appelé Bento. Le courant vient de passer dedans, mais ça n'a pas rentré dans les vents. Deuxième, il y a un grand marché appelé Bain. Dès que la pluie a commencé maintenant, les vendeurs, notre grande dame qui vend dans le marché du Bain-là, la pluie là le dérange. Mais Dagera vient regarder avec les conseillers et puis délégué du Bento d'aider les vendeurs du marché du Bain, que ça soit abonné, une bonne chose pour eux. Très bon après-midi à vous, monsieur le journaliste. À tout à l'heure.
0: Bel après-midi à vous également. On accueille un nouvel auditeur. Il est au 90. Bonsoir.
3: Bonsoir, mon grand frère journaliste.
0: Comment allez-vous?
3: Bien, bien.
0: On vous appelle?
3: Mon nom s'appelle, un peu évident, Donatien, depuis Agra, en disant oui, contre nouveau. En maintenant, je suis Golo-Igian maintenant.
0: Nous vous écoutons.
3: Oui, bon travail. Hein. Tu vas bénir les radios là. Amen. Bon, première préparation. Je dis mon président, papa Romain Wadaï. Bon, quartier, pardon, ouais, on cherche en bataille. Et encore les terrains, et encore les maisons des jeunes. On va continuer quoi. Et je dis le maître Potrovo. Vous voulez venir maintenant. La voix des gars, allez à papa. C'est le président Mathieu qui crée tout. C'est lui qui fait la voix là. Et le président ne s'est pas dit de rester gros. La voix là l'enfadait beaucoup. Il est dans la voix là. Beaucoup il est gâté. Toute la nuit, le quartier là, il reste noir. Hein? J'ai dit le maire, pas trop vous, il va faire quoi de faire. La chose là, de faire l'enfadait là. Il va faire ça, c'est bon. Et j'ai dit le maire, au Agra, la voix, elle est allée à Agra de Gandaro. C'est président Talon, c'est lui qui fait la voix là. La voix là, il est beaucoup sable, beaucoup de bêtes. Il va faire quoi de tuer le projet, ramasser le sable là. Ça fait ça, c'est bon. Et la voix au Agra, il faut dire aller dans le là. À ce moment, il faut le travail là. Le travail là, il tenait là. Depuis 2020, il fait le travail là. Le travail là, il n'est pas.

0: Il dit les peinards, voilà, il va faire les personnes, il va continuer le travail là. Et ça va, il va faire, il va finir ça. C'est bon ça. Merci mon gars, je vais ça.
1: Merci à vous. Bonsoir, 52.
2: Bonsoir, monsieur Sonnet.
1: Comment allez-vous?
2: Ça va bien, Ouida.
1: On vous appelle?
2: On m'appelle Agato Florent devant l'arrondissement de Stavi.
1: Nous vous écoutons.
2: Ma première préoccupation, j'invite à la commissariat centrale de Ouida, commissariat de Stavi, que Stavi est dans l'insécurité. Parce que dans les nuits, ils foncent les portes des boutiques et ramassent les produits des hommes à Stavi. Et maintenant, Stavi est devenu comme un camp ninja pour le vol. Pour les hors-lois, là, ils sont devenus un camp ninja. Au secours, le commissariat central de Ouida et le commissariat de Stavi. Deuxième préoccupation, la voie qui quitte passait en allant vers Alada, on est en train de parler des tombeaux là-dessus. Et maintenant, Stavi, là, quand il pleut maintenant, l'eau est à sa hauteur du goudron est de 2 mètres. Et aucune moto ne passe pas, aucun véhicule ne passe pas à Stavi centre. Ce n'est pas bon. Venez au secours à nous. Ma troisième préoccupation, Stavi n'a pas d'eau potable, ni de pharmacie, ni de marché, ni des maisons des jeunes. Et nous sommes quoi dans l'arrondissement de Stavi? Ma quatrième préoccupation, la voie qui quitte en face de CG Gaspé en allant nous bouffer, quand il pleut maintenant, tout est inondé. On ne peut pas trouver de passage là. Venez au secours. À demain.
1: À demain. Bonsoir, 90.
3: LCS, bonjour.
1: Bonjour.
3: Oui, LCS, bonjour.
1: Bonjour, comment vous appelez?
3: Eugène Ouagnon, à Pro-Misérité, LCS.
1: Nous vous écoutons.
3: Une institution de la République est à l'arrêt, et c'est le silence radio. Je parle du médiateur de la République, ce défenseur du citoyen face à l'administration. Ce dernier recours quand l'État vous broie. Le problème est simple. Son mandat est fini, terminé. Et selon la loi, ce mandat est non renouvelable. Donc, il fallait nommer un successeur. Nommé en Conseil des ministres le 12 mai 2021, a prêté serment le 19 mai 2021. Nous sommes le 16 et bientôt le 17 juin 2026. Depuis rien, aucun décret, aucun nom. Aucune explication. Nous sommes dans un vide juridique, un vide qui pénalise le Béninois. Les dossiers en souffrance s'accumulent. Les fonctionnaires de l'institution sont dans le flou. Et le citoyen. Le citoyen perd une voie de recours essentielle. Pourquoi ce silence des autorités? Oubli, volonté, on ne sait pas. Et ça, ça inquiète. Le médiateur, ce n'est pas un poste pour décorer. C'est un contre-pouvoir, c'est lui qui dit à l'administration, stop, vous abusez. Sans lui, qui défend le faible? À quand donc? À quand donc la nomination d'un nouveau médiateur? Le Bénin attend et il mérite une réponse. Le Bénin attend et il mérite une réponse. LCS, soyez notre investigateur. Bonne soirée, Marc Déposé.
1: Bonne soirée à vous. Bonsoir, 52.
4: Oui, bonsoir, monsieur Claudel Sonnet-Pont.
1: Comment allez-vous?
4: Je vais très bien, dirais Wimbo, depuis Fokwe Centre.
1: Vous écoutons.
4: Oui, voici mes préoccupations. Je vais directement chez le ministre des Travaux Publics, monsieur Georges Allais, de prendre notre voie qui quitte devant le marché de passer à Toribosito en compte. Sinon, nous souffrons sur cette voie. Les lignes de poule là, il faut réaliser une bonne voie à nous. Sinon, les lignes de poule là nous dérangent beaucoup. Et devant le centre de santé de Savila, c'est l'inondation complètement depuis le vendredi passé. Donc il fallait nous réaliser une bonne voie à nous. Et je profite à cette occasion pour dire aux députés, M. Laurent et Didier Messa Diego, de prendre la voie qui tend le carrefour du fait d'être en allant se trouve. Mais il faut passer, quand on a un député, on profite de sa réalisation. Regardez, allez dans l'école de l'autre là, l'honorable Edmond Agua. Lui là, ceux qui sont dans ce fief là, ont toujours bénéficié des voix. Hein? Il faut faire quelque chose. Deuxième préoccupation, je veux que le président de la République et le président de la CAQ, M. Edouard Loco, de penser à la revêtue de la Gazette du Golfe, Golfe FM, Golfe TV, pour que nos frères qui sont en chômage à cause de la fermeture de les trois portes reprennent service. Sinon, ce n'est pas bon, mon cher papa Robert Wadaï. Il faut faire ce geste à nous. Merci, monsieur.
1: Agréable soirée à vous. Bonsoir, 90.
5: Bonsoir, mon grand journaliste, Sonel Pont.
1: Comment allez-vous?
5: Et je vais très bien. Et je vous là-bas.
1: Ça va, on vous appelle?
5: On m'appelle Boyon Bokoro. Je vous appelle depuis Agemilarin, à Bagdo, à la commune d'Adjoun, à Rosson d'Azolissé.
1: Nous vous écoutons.
5: Et voici mes préoccupations. Je vous ai annoncé plusieurs fois que la radio BIP est de guide à nos autorités. C'est que les autorités ne nous écoutent pas. Parce que vous faites le bon travail. Hein. La radio BIP fait son travail. Et comme il pleut sans trêve là, venez voir la voie qui passe par Kemilari à Bagodo, qui mène directement vers le grand marché international de la vallée, à Zobrissé. Le poumon de l'économie et de la commune. L'eau nous a entourés déjà. L'eau nous a bloqué la voie. Et bientôt, il y aura la crue. Mais comment se fait-il que nous parlons, nous grognons depuis des temps et rien n'y pille? Vraiment, c'est désolant. Si ça se passe comme ça, ce n'est pas bon. Nous sommes tous des Benoîts, 100% sans dissension. Pas d'appel. Parce que nous sommes toujours les Noirs. Vraiment. Il faut que les autorités s'arrangent pour écouter nous ce que nous disons. Deuxième préoccupation, je voulais dire que les poteaux électriques en bois d'Agemilari à Bagodo sont à terre depuis des années. Et il n'y a pas de lumière à Agemilari. Ça, les choses-là, dans les maisons, il y a les lumières. Mais si la voie, mais la place publique, il n'y a pas de lumière. Il y a des vols par-ci, par-là. Ce n'est pas bon. Il faut dire à votre chose, et le directeur de la SBE, de venir voir les poteaux en bois sont tombés et les courants sont passés sur les toits. Il n'y a pas de lumière à Guémilari. Ce n'est pas bon. Agréable soirée à vous, au soleil, que Dieu vous protège de tout cœur.
1: Agréable soirée à vous également. Bonsoir, 52.
6: Oui, bonsoir, Sonaïton.
1: Comment allez-vous? On a du mal à vous entendre.
6: Oui, vraiment.
1: Ça ne va toujours pas. Veuillez nous rappeler, s'il vous plaît. Bonsoir, 90.
7: Allô?
1: Bonsoir.
7: Bonsoir, mon cher journaliste. Monsieur Léonard Claudel Sonnet-Pont.
1: Comment allez-vous?
7: Nous allons bien.
1: Comment vous appelle-t-on?
7: On m'appelle Apollinaire Tonflotin. Je vous appelle. Et devant l'arrondissement, 3e arrondissement de Porto-Nouveau.
1: Nous vous écoutons.
7: J'ai trois préoccupations ce soir. Ma première préoccupation interpelle très certainement le président de la République, son excellence Romuald Wadaï, par rapport à la mandature du médiateur de la République qui a fini depuis le 12 mai passé. Nous vous demandons très certainement de bien vouloir nommer un autre médiateur à ce poste, car celui qui a fini son mandat depuis le 12 passé. Deuxième préoccupation interpelle le ministre des Transports et des Infrastructures. Si nous sommes sur les antennes de BIP Radio, c'est pour demander très certainement au ministre, en l'occurrence le directeur général de la CIRAC, de bien vouloir faire une descente et visiter ce qui se passe sur la piste cyclable quittant le Bélier pour Semé-Carrefour. Car ce que nous endurons sur cette piste cyclable est vraiment très dégueulasse, car il y a trop d'embouteillages de 7h à 9h et de 18h à 20h. Ce qui se passe sur cette piste est très grave. Troisième, pour terminer, interpelle le maire de la ville capitale M. Hacha Toukou, nous vous demandons très respectueusement de bien vouloir aller visiter la voie qui tend devant la pharmacie W. Jassin, Mena à Rouenleda. La voie est dégradée depuis plus de 20 ans. C'est un autre ancien chef quartier, feu dans Soubo Kini, paix à son âme, qui a ménagé cette voie au profit, au besoin de sa poche. Nous vous demandons de bien vouloir aller visiter la voie pour que ça soit au moins pavé. C'était mes trois préoccupations de ce soir. Je vous rends l'antenne. À demain pour un autre numéro, s'il plaît, à Dieu.
1: À demain. Bonsoir, Secondeux.
8: Bonsoir, Bénin Info Première, la radio qu'on ne quitte jamais. Léonard Codespona est bon.
1: Comment allez-vous?
8: Nous rendons grâce. Et chez vous?
1: Ça va, on vous appelle?
8: Mathieu, rentons-nous au bout du fil.
1: Nous vous écoutons.
8: Merci. Et mon cher ami Léonard, et si les auditeurs viennent par ici dénoncer, mais cela ressort des prérogatives de nos autorités d'écouter. Vous avez écouté tout à l'heure et mon prédécesseur, Apollinaire Toflodin, concernant ce que vivent les usagers du tronçon Le Bélier Grand Carrefour. Vous avez écouté également Boyo Bokoro. C'est à quoi que ceux-là n'ont rien à faire. Laissez-les dire. Bonne et non. C'est triste. Si nous sommes des Béninois et nous avons choisi les accompagner, mais nous connaissons très bien le passé de ce pays à travers les radios sonores, bien sûr. Mais aujourd'hui, c'est tout comme si nous jetons de l'eau sur le dos des canards. Mais ce n'est pas normal. Ce n'est pas normal. Il faut que chacun, à son poste de responsabilité, fasse ce qui est de son devoir. C'est clair. Ma préoccupation, je voudrais demander à nos gouverneurs actuels que malgré les multiples dénonciations sur les entrepreneurs qui ont réalisé des pistes désertes et rurales, au profit de l'État, quand l'État continue de jouir de ses ouvrages en facilitant la tâche aux cotonculteurs et égreneurs. Mais pourquoi l'État béninois ne veut pas payer ces entrepreneurs qui ont aussi des charges et qui doivent aussi aux banques auprès desquelles ils ont fait des prêts? Ça, moi, je le comprends.
1: Merci à vous, monsieur Mathieu Rantonou. Vos deux minutes de temps d'antenne sont écoulées. On va prendre un autre auditeur. Il est au 90. Bonsoir.
9: Bonsoir, Radio Bip.
1: Comment allez-vous?
9: Ça va, mon frère.
1: On vous appelle?
9: Et vous là-bas.
1: Ça va, on vous appelle?
9: C'est monsieur Dagba Nicolas qui vous appelle depuis Fervier-Denis.
1: Nous vous écoutons.
9: C'est ça. Bon, chez nous, à Tinpon, je ne fais que répéter la même chose. Je ne manquerai jamais de répéter. S'il peut nous aider à faire ces choses-là, ça va nous aider. Donc, nous le supplions. Donc, pas qu'on parle en disant, mais respectueusement. Donc, c'est le dragage qu'ils ont fait là que le quartier a commencé par inonder. Et nous ne sommes pas aquatiques pour vivre dans l'eau. Nous sommes des poissons, ni des grenouilles pour vivre dans l'eau. Rien ne peut nous aider à ce qu'on puisse s'en sortir de cette mauvaise situation. Et si ici, à Réveille-Denis, ici, on a planté des poteaux, du satoria, vraiment un peu partout. Et nous, on n'a rien eu. Nous voici à provisionner le goudron là. Et les toits derrière, voilà, je regarde derrière là. Il a les toits derrière par terre et les élèves passent par là pour aller à l'école. Comment qu'il aille rentrer dans ces choses-là pour ramasser des pots cassés? C'est des innocents, ils ne connaissent rien. Et nous, les grands, qui voient les choses, qui sont debout, en train de voir les choses, laisser ça comme ça, ce n'est pas bon. Il faut que l'État nous aide à ce que les poteaux, prennent des poteaux à travers les quartiers, pour qu'on puisse bénéficier de ces choses-là. Et la démocratie, c'est la paix. La démocratie, c'est la justice. La démocratie, c'est l'état de droit. Le nouveau président n'a qu'à prendre les choses au sérieux. Et Dieu va l'aider à nous conduire au bon port, comme le vieux talent l'a fait, comme il le peut. Merci.
1: Merci à vous. Bonsoir, Secondeux.
10: Mon cher ami, comment vous allez?
1: Bien, chez vous.
10: Ça va, c'est Jean, ça va. Bon.
1: Nous vous écoutons.
10: Merci beaucoup. Mais les communistes appellent la grande masse, la masse populaire. Qu'est-ce que je voulais dire? Mais au Bénin, on a élu le président. Le président a formé son gouvernement. On a élu les députés. Les députés ont formé le bureau de l'Assemblée. On connaît même les membres du Sénat. Hein? Qu'est-ce qui se passe avec la gestion à la base? Il veut parler des CV, chef village et chef quartier. Pourquoi l'autorité compétente ne s'intéresse pas à ça? Hein? Les chefs villages sont les seules autorités à qui on peut aller frapper à la porte à 2h du matin, à 3h du matin. Mais on les laisse comme ça. Il y en a même les anciens CV là qui sont fatigués, ils n'ont même plus le cas à l'ouvrage. Il y en a qui sont même nommés conseillers communaux. Hein? Il y en a même qui sont morts. Mais pourquoi ne pas renouveler les chefs villages? Qu'est-ce que la masse populaire a fait à ce gouvernement-là? Hein? On ne comprend pas. Depuis toujours, on a aidé tout le monde. Et puis on laisse la situation statu quo. Ce n'est pas bien. Hein? J'appelle le ministre de la Défense de tout faire pour que bientôt qu'on ait les nouveaux CV, les nouveaux sécu. Sinon, ce n'est pas bien. Hein? Ce n'est pas du tout bien. Ceux-là qui sont nommés conseils communaux, là, ils sont au four au moulin. Quand vous allez chez eux, ils ne sont pas là. Ils sont à la mairie. Hein? Oh, vraiment. Bon après-midi à vous, mon cher ami.
1: Bel après-midi à vous. Bonsoir, 90.
11: Mon très cher journaliste de la radio Bip, bonjour ce matin.
1: Bien, et chez vous?
11: Comment vous vous portez?
1: Ça va, et chez vous?
11: Ça va très bien chez moi depuis dans la commune d'Adjoum. Si j'appelle...
1: Ça On vous appelle?
11: Oui, c'est la voix de votre ami serviteur à l'église depuis Adjoum. À proximité de Kader, non, de la Sénécam d'Adjoum.
1: Nous vous écoutons.
11: Merci, monsieur Soleil-Con. Ma première préoccupation, nous disons, tant qu'il n'y aura pas l'amélioration, nous continuons toujours à nous faire dénoncer. Vraiment, c'est avec beaucoup plaisir que la répétition de mes groins est toujours pédagogique et que les usagers me disait, ah, de quoi il te donne et que tu ne fais que grogner sur ce sujet, toujours. C'est quel sujet? C'est à propos de moyens roulants et le vécu personnel dont le DGPL pouvait doter à notre commissariat d'Adjoum. De même, l'effectif est un peu diminué. S'il pouvait augmenter, ça nous rendra heureux. Deuxième préoccupation, vraiment, aussi, nous avons un quartier que nous appelons village de Némé, dont, depuis sa naissance, n'a jamais bénéficié de ce qu'appelle son électrification. Vraiment, les poteaux sont placés de part et d'autre, les fils ne sont pas installés. Nous avons demandé. D'après mes enquêtes, je me suis approché à l'ancien maire nommé son excellence, M. Zango François, pourquoi les filles ne sont pas encore placées. Il m'a dit, ah, la collecte des sous sont déjà faite. Maintenant, l'agent est déjà déposé dans l'agent de la SVE2E. En tournant d'eau, les SVE ont dit, celui à qui l'agent a été confié dans les agences n'est pas là. C'est pour cela que les filles ne sont pas encore placées. Une fois que la personne est là, dans les agences, il faut qu'ils nous installent. Depuis la naissance de ce village, on n'a jamais l'électricité.
1: Merci de nous avoir appelés. Vos 2 minutes de temps d'antenne sont écoulées. On va prendre un autre auditeur au 8052. Bonsoir.
12: Bonsoir, Claudel, Sonnet et Pont.
1: Comment allez-vous?
12: Je remercie Dieu chez vous. Je salue Madame Rachida Toussou, là où il est.
1: D'accord. Hey, on vous appelle?
12: Hey, promoteur de radio, Bib Radio, Jean-Luc Afrogan. J'aime pas ça, bon.
1: On vous appelle?
12: Je vous salue. Je m'appelle Amos Jean de Saint-Mépodis.
1: Nous vous écoutons.
12: Oui. Je dis, on appelle notre frère. On appelle l'homme de Jean Mathieu Kérékou, de prendre son patience pour après de sachets, monsieur de sachets, on appelle Bénin ici là, que ce n'est pas erreur de vendeuse de Biawata et les consommateurs. Les sociétés qui amènent les sachets dans les pays, je crois qu'il y a les noms de la société sur les sachets. Donc si on voit les sachets par terre, il faut qu'on pense à la pour aller jusqu'à la société, pour les demander, SDGS va prendre l'argent chez eux, c'est les populations qui vont prendre l'argent maintenant. Ils ont commencé par les demander comme ça, je crois qu'ils vont diminuer, amener les sachets dans les pays. Contre les sachets noirs, ils vont encore se demander comme ça. Parce que pourquoi j'ai dit ça? J'ai parlé de monsieur de Polo Chotakon qui donne des sachets depuis le 2017 jusqu'à aujourd'hui. Donc, je veux que le cas commence comme ça par les sociétés qui amènent les sachets dans les pays et on ne veut pas trouver la paix. Ce que c'est 400 ans au sous-sol sans gâter, il ne va pas pour nous donner toxique. C'est ça qu'on ne veut pas dans les pays. Mon deuxième sujet, qui est quoi? Je parle de Mède Semekodi. Thomas Zimbo, tu prends ces gens, des collecteurs qui partent dans les vents pour prendre l'argent chez les gens, et nos cas faire traiter les gens pour perdre de l'argent. Sinon, ça mène des bagarres, si quelqu'un n'est pas payé, on va prendre le nom de la personne pour aller se serrer, c'est pour servir la machine de la personne, et bagarre va venir. C'est pas ça qui est le travail de l'État. Parce que le travail de l'État, l'État travaille avec le notif. Quand la personne est sur place, vous prenez son étalage, son numéro, soit une maison de 100 numéros, allez dans ça, allez là-bas. On vient maintenant, monsieur, pourquoi tu n'es pas payé? On vient maintenant, pourquoi tu n'es pas payé? On va comprendre. Mais il y a qu'à dire les agents, les collecteurs, qui font attention.
1: D'accord. Merci de nous avoir appelés. Bonsoir, 90.
13: Oui, Sora et Fon, bonsoir.
1: Comment allez-vous?
13: Ça va très bien de votre côté.
1: Ça va, on vous appelle?
13: Je suis Tosou Sylvain Zissou. Je vous appelle depuis la commune d'Agbom et Kalabi.
1: Nous vous écoutons.
13: Arrondissement Toba, quartier Coindier. Il y a trois préoccupations. La première, je vais d'abord au bus Topa Topa. Mais à qui appartient ce bus-là? C'est parce que ceux qui conduisent en ville-là, ce n'est pas du tout bien. Ils violent les feux. Et puis les policiers les voient. Et puis ils tendent même la main aux policiers au revoir. Sans que les policiers ne disent rien. C'est pour cela que je demande à qui appartient cette topa. Et puis on ne les arrête jamais.
1: Non, monsieur, jamais. Monsieur, moi, monsieur, monsieur Tosou Sylvain.
13: Oui, monsieur Tosou, oui, monsieur Tosou. Oui.
1: Déjà, le fait qu'on ne les arrête jamais, sans vouloir polémiquer là-dessus, okay, c'est faux. C'est faux.
13: Excuse-moi,
1: on les arrête bel et bien.
13: D'accord.
1: Vous pouvez dire que vous n'avez jamais vu. Vous pouvez dire que.
13: En tout cas, moi, je n'ai jamais vu.
1: Mm-hmm. Sinon, on les arrête.
13: Oui, je n'ai jamais vu.
1: Mm-hmm.
13: Puisque moi, je vois les topatons, ils tuent les feux, et puis on ne les arrête pas. Moi, je vois. Donc, deuxième préoccupation. Quitte à Carrefour Ita ou Carrefour Sobaké, prenez votre droite, qui est le pavé. Prenez votre droite, le pavé. Premier vent à droite, deuxième vent à droite, rentrez dedans. Vous allez voir un poteau, on dirait un poteau à terre. C'est le mur d'une la clôture d'une maison qui a maintenu ce poteau-là. Mais ils n'ont qu'à faire 10 ans après, c'est pas en temps de mes condoléances, pardon SDE. Faites diligence pour réparer ça là, sinon c'est très très dangereux. Je quitte là, je veux. Est-ce que vous passez sur le pont de Fifadi? Le pont de Fifadi en train de s'effondrer. Je dis bien le pont de Fifadi est en train de se fondre.
1: Merci de nous avoir appelés. Vos deux minutes de temps d'antenne sont écoulées. On va prendre un autre auditeur. Il est au secondé. Bonsoir.
14: Bonsoir, M. Nalix.
1: Comment allez-vous?
14: Ça va bien pour le moment. Ça va toujours.
1: On vous appelle?
14: On m'appelle aujourd'hui de Ouida. Je vous appelle de Ouida, Kati Sobadi.
1: Nous vous écoutons.
14: Ma première question, M. Nalix. Nous sommes en train de crier, parlons, pour le parcours de Ouida à Ouida. Oui, d'abord, historique. Il n'y a pas de parc. On n'a pas de jonquilles. Ça, c'est quoi ça? Ce n'est pas bon. Le parc aussi donne de l'argent aux mairies. Ce n'est pas bon. C'est là pour parler aux journalistes. C'est-à-dire qu'au pompéage, les côtés des langues passées là, on a tué, on a dit que le mairie, c'est le mairie qui va faire ça. Pourquoi? Depuis, et le mairie ne sont pas en train de faire. C'est pas bon. Et je suis en train de profiter pour dire au maire de la ville de Ouida que c'est Ouida qu'on les gradait là. C'est Ouida qui sont. C'est la Ouida qu'on fait ça.
15: Il n'a qu'à aller acheter crédit, les gradés crédit, et les choses, il doit travailler à Ouida. Hein? Ce n'est pas bon. Pour terminer, toi, mon patron, je suis en train de dire toujours, au Savi, président de la vie, il ne faut pas oublier Savi. Nous voulons Savi. Parce que Savi, là, maintenant, il n'a pas de pharmacie. Il n'y a pas de pharmacie. Les pharmacies de Ouida font des gaz hein, dans la nuit. Et nous crions maintenant. C'est comme ça. Ce n'est pas bon. Bonne journée à vous. Bonne journée à tous nos business.
1: Bonne journée à vous. Bonsoir 90.
16: Monsieur Sonnet-Pont, bonsoir.
1: Comment allez-vous?
16: Ça va, je rends grâce à Dieu.
1: On vous appelle?
16: Je m'appelle Zoumaton Alain. Je vous appelle depuis Guinée.
1: Nous vous écoutons.
16: Merci Sonnet-Pont. Ma préoccupation, ce soir, vont rentrer dans nos différentes familles du Bénin. Qu'est-ce que je voudrais dire par là? Je voudrais demander à chacun de nos chefs de village ou bien chefs de correctif dans nos différents et familles de faire tout possible pour faire conseil de famille au moins à chaque jour ou bien chaque mois ou bien chaque semaine pour demander à chacun de nos fils et fils de famille de faire la prière à ses enfants qui ont extérieur ou bien extérieur. Ou chaque personne qui a au moins quelques agents dans les familles là, on doit faire les prières. Mais aujourd'hui, c'est au contraire. Si quelqu'un a de l'argent dans une famille aujourd'hui, c'est des problèmes. C'est des problèmes par-ci par-là. Je parle à tous de nos chefs de famille de faire tout possible pour faire la prière. Parce que beaucoup des enfants qui ont d'argent dans vos différentes familles, c'est une bonne chose. Je sais ce que je dis. Sans transition, je vais demander. La voie quittant à la Dazer, à Bomé, surtout un quartier qui s'appelle Soukou, là. Les trous sont beaucoup dans cette voie. Ils n'ont qu'à faire tout possible pour fermer des trous. Sinon, ça crée beaucoup d'accidents. Très bonne journée à vous. C'était Zoumaton Alain.
1: Merci. Bonsoir. 52.
17: 52.
1: Bonsoir. Bonsoir.
17: Amen.
1: Bonsoir.
17: Monsieur Idou, Médis.
1: Ah, on a beaucoup de difficultés à vous entendre, on ne vous entend pas intermittence.
17: C'est votre téléphone.
1: C'est bon?
17: Allô?
1: C'est bon maintenant?
17: Ça va, moi je vous entends.
1: D'accord, ok. Comment vous appelle-t-on?
17: Idrissou Liamidi Koumayon.
1: Vous avez l'antenne.
17: Merci beaucoup, monsieur le journaliste. Je voudrais passer par votre radio pour interpeller le directeur de l'ANIP de faire une réunion avec les éleveurs de bœufs, les éleveurs de cabris, pour nous aider à placer le GPS dans le corps de nos animaux. Parce qu'aujourd'hui, vous allez à l'abattoir, les gens n'achètent pas des bœufs. Ils amènent des bœufs à l'abattoir pour tuer.
1: Oui, mais monsieur Liamidi Koumayan.
17: Non.
1: L'ANIP, si vous lisez très bien, c'est Agence nationale d'identification des personnes.
17: Oui.
1: Le bœuf, c'est une personne.
17: Il
1: ne
17: faut pas identifier seulement des personnes, parce que moi, j'ai vu en Europe les gens qui ont.
1: Non, c'est l'intitulé. C'est l'intitulé du service.
17: Hein?
1: C'est l'intitulé du service. Est-ce que...
17: Oui, c'est l'intitulé du service. Je me rappelle, j'ai fait des réunions. Une fois avec eux, j'ai posé ce problème. Il a dit qu'on peut faire ça.
1: Qu'on peut faire...
17: Le directeur a dit qu'on peut faire ça. Et identifier aussi les animaux. Parce que les voleurs nous dérangent trop. Ils viennent voler nos bœufs. Ils viennent voler nos moutons. C'est pour aller amener ça à
1: d'accord.
17: L'abattoir.
1: Monsieur Liamidi Koumayan, vous pouvez faire ça, vous pouvez demander l'autorisation et faire ça de manière individuelle à vos animaux, si vous avez l'autorisation de le faire. Mais pour l'instant, à ce que je sache, il n'y a pas ce service-là au niveau de l'ANIP.
17: Quand il n'y avait pas ce service qu'on a créé l'ANIP, on peut créer ce service-là aussi pour nous aider, nous les éleveurs.
1: D'accord. Merci de nous avoir appelés. Vos deux minutes de temps d'antenne sont écoulées. On va prendre un autre auditeur. On va prendre un autre auditeur. Il est au 52 ou 90. 52, je rappelle rapidement les numéros sur lesquels vous pouvez donc nous appeler. Ce sont les 01 52 52 67 67 ou le 01 90 77 05 05. On prend un nouvel auditeur. Il est au 90. Bonsoir.
18: Monsieur le journaliste, bonsoir.
1: Comment allez-vous?
18: Je vais pas très bien.
1: On s'appelle
18: Sébastien Nyanfassou.
1: Nous vous écoutons.
18: Merci beaucoup, monsieur le journaliste. Le bienfait n'est jamais perdu, dit-on. Et nous exhortons de bonne volonté de ce pays à aider les villages, les quartiers qui en ont besoin d'une certaine chose. Monsieur le journaliste, le dimanche 14 juin 2026, le village de Folly, et dans l'arrondissement de Rongomé, commune des Akota, a reçu des dons humanitaires. C'est une unité de villageoises de santé dotée de toutes ses composantes qui a été mise en service et officiellement offerte par des partenaires mobilisés par le trio El Hadj Idrissou Boukari, président de l'Union islamique du Bénin, l'honorable Yakubu Malehossou, président de la Fondation Malehossou, et l'honorable Sani Mama. À cela s'ajoute la construction de modules de classe visant à amoindrir les difficultés du monde scolaire pour puis encourager ces acteurs afin de susciter davantage l'engouement à la scolarité et des filles. Voilà. Et pour une relève de qualité, nous avons besoin de tout ça là dans nos villages. Les donateurs conscients que l'eau étant une source de vie, ils ont doté aussi cette localité de puits. Nous saluons ces donateurs et nous invitons d'autres personnes à faire comme eux, car Raoul Poloro disait « Nul n'est heureux tout seul ».
1: D'accord, merci de nous avoir appelés. Vos deux minutes de temps d'antenne sont écoulées. On prend un nouvel auditeur. Il est au secondaire. Bonsoir.
19: Oui, bonsoir, monsieur Sonaïkman.
1: Comment allez-vous?
19: Très bien, chez vous. Je dois vous remercier, votre technicien. Nous sommes les gens qui ont fait de crédit. On peut nous décrocher.
1: Nous vous écoutons. Nous écoutons.
19: Je m'appelle monsieur Hubert Fanon du Togo.
1: Allez-y.
19: Je demande au ministre de l'État de vie et de l'environnement de venir voir les dragages. Combien de profondeur on peut faire chez nous à Kagazma et Togo, au milieu de ville? Donc, ce n'est pas normal. Ces gens ne trouvent pas de sable dans les trous. Ils prennent les petits bateaux avec un entonnoir qui succède de sable au niveau de l'école primaire de Togbain vers tous les cadres qui sont au bord de ce et au bord. Donc, ce n'est pas normal. Si ce que nous disons, si le ministre et cette masse connaît le travail, venez mettre un pied là-bas. Tous les cadres sont déjà sortis. Et encore, les poteaux qu'ils ont plantés avec les fondations sont sortis. Nous disons, nous voyons, hein, venez faire expertise et planter un piquet là-bas, car dans une semaine, le piquet va tomber. Donc, ma deuxième préoccupation, je demande au maire que quand le recasement de parcelle ER386 sera fait, nous avons payé depuis 2013. Monsieur Sonaïkman, ce n'est pas normal. L'État ne peut pas nous collecter des sous et nous laisser dans le misère. Et après, si nous décédons, les avoirs du papa n'est pas construit. Donc, ça dépend de notre État, de donner de l'ordre à tous les CA. Et encore, ils ont oublié les CQ. Les CQ, ils touchent le CQ, on touche le président. C'est ça avant. Maintenant, les CQ sont laissés. Si on veut faire des enquêtes à Komodo, là, c'est les CQ. Non, on ne peut pas donner les maintenant. Ce n'est pas normal. Le voisin est en train de nous voler. Hein? Cela est quoi? Ce n'est pas normal. On vole des briques des voisins. Ce n'est pas normal. Je demande aux chefs de l'État de prendre les délégués à la charge. C'est eux qui nous donnent de la vie dans le cadre.
1: D'accord. Merci de nous avoir appelés. Vos deux minutes de ton antenne sont écoulées. On va prendre un autre auditeur. Il est au 90. Bonsoir.
20: Monsieur Sonaïko, bonsoir.
1: Comment allez-vous?
20: Ça va très bien chez vous.
1: Ça va, on vous appelle.
20: Esaïe Diosou, depuis 2 ans de Cotonou, quartier de Galaï.
1: Nous vous écoutons.
20: Ça fait 3 jours. Hein. Et mes préoccupations de ce soir, c'est pas que nous, les habitants du système, nous tous, on va mourir avant que nos dirigeants va réagir. Il s'agit de quoi? Le piscard qui est en libellier jusqu'à Sémécarrefour. Le temps qu'ils ont fait ce genre de piscicrave là, ils n'ont pas prévu qu'il y aura les tricycles. Et ils ont fait le piscicrave là avec les piquets pimpipion là. Si les gens tombent là seulement là, ça casse la tête pour les gens. Ça casse les pieds pour les gens. Pourquoi nos dirigeants ne peuvent pas donner l'ordre pour les tricycles qui vont passer par la grande voie? Ou bien ils vont envoyer les machines pour qu'ils vont écraser tous les poteaux, petits poteaux, poteaux qui est caché le petit cave là. C'est en train de casser les chaînes de gens. Ce n'est pas bon. Les gens sont à l'écoute. C'est deux choses qu'ils sont en train de demander. S'ils peuvent nous donner ça, ça fait beaucoup de plaisir. Ça y est de quoi? Il faut qu'ils donnent l'ordre à l'électricité pour qu'ils vont passer par la grande jusqu'à libérer jusqu'à Sémécarrefour. Ou bien ils vont envoyer les machines pour qu'ils vont enlever les poteaux qui est en train de casser les gens. Autre occupation, M. Sonaripon, on a déjà élu le président de la République, et les CA, et les députés, et les maires. Qu'est-ce qui bloque l'affaire des circuits? On veut le nouveau circuit. Les circuits que là, ils ont déjà fatigué. Ils ont déjà fatigué, c'est à cause de ça qu'ils ont déjà volé le quartier. Ils ont déjà volé les gens dans le quartier. Donc si le président qui va donner l'ordre pour qu'ils vont donner les circuits, on a besoin de les circuits dans toutes les 77 communes. Merci beaucoup, M. Sonaripon. Bonne soirée.
1: Bonne soirée à vous. Bonsoir, Seconde.
21: Oui, bonsoir, monsieur.
1: Comment allez-vous?
21: Très bien.
1: On vous appelle?
21: Nathanaël Vivant depuis Agome.
1: Nous vous écoutons.
21: Ok, ma seule préoccupation est relative à la loi interdisant le refus d'agents en République du Bénin. Bien que la loi soit votée, nous continuons pas à faire face à des problèmes liés à ce genre de situation. Il faudrait qu'on mette à notre disposition une ligne faite à contacter à cas de désagrément. Merci, au revoir, monsieur le président.
1: Merci à vous. Bonsoir, 90.
22: Oui, bonsoir, monsieur le journaliste.
1: Comment allez-vous?
22: Oui, très bien. Garba la Santoire depuis quand dans la Libourie.
1: Nous vous écoutons.
22: Merci beaucoup, monsieur le journaliste. Cet après-midi, avant tout, permettez-moi d'abord de vous dire merci pour tout ce que vous faites pour nous. Je reste toujours dans le département en interpellant toujours les 6 maires par rapport à l'arrêté préfectoral qui interdit l'utilisation du chicha. Et je voulais aussi demander à ces maires d'impliquer la prochaine du. Aujourd'hui, monsieur le journaliste, sincèrement, nous sommes en train de perdre beaucoup de jeunes qui sont devenus des accros de ces produits illicites. Il s'agit de tramol, tramadol, il ne faut pas que ça soit et l'alcool fluoraté. Et deuxième préoccupation, très rapidement, monsieur le journaliste, c'est toujours les conflits qui vont démarrer très bientôt entre producteurs et agriculteurs. Sincèrement, entre producteurs et éleveurs du moins, sincèrement, et il faudrait quand même qu'on puisse voir comment les mettre au moins. Mettre du moins sur les lois qui sont là pour les protéger et aussi pour les canaliser. Les producteurs, parfois, ils vont semer sur les voies de passage laissées pour les éleveurs pour que les animaux puissent passer. Ou peut-être les éleveurs aussi vont mettre les animaux dans le champ des agriculteurs. Donc ça amène des conflits entre les deux partenaires. Dernière préoccupation, c'est de dire merci beaucoup au gouvernement entrant. À sa tête, M. Wadaïn, qu'on appelle ça dans la considération et surtout par rapport au bien déchiré. Les pièces usagées, surtout à quand, M. Jean, plus de 10 ans aujourd'hui que nous avons refusé les pièces de 250. Pourquoi? Parce qu'on se dit que les 250 ressemblent aux pièces de 200. Ça fait que, sincèrement, quand il y avait refusé. Mais aujourd'hui, les populations sont en train d'accepter ces billets et ces pièces-là. Pour finir très rapidement, c'est toujours pour dire merci beaucoup au gouvernement entrant par rapport à, aux mesures sociales, même si d'autres personnes disent que ce n'est pas des mesures sociales, parce qu'aujourd'hui, la gratuité de l'école pour les jeunes filles, pour les filles, du CI en terminale et aussi au niveau de la santé, les premiers soins. On dit merci beaucoup au gouvernement, surtout au chef de l'État, M. Wadaï. Et aussi, c'est pas qu'il a fait tout là par rapport à la sous, au niveau de la sous-région. Allez, à vous, à vous. On se dit à demain.
1: Agréable journée à vous également. On prend un tout dernier, il est au 52, bonsoir.
0: Allô, bonsoir.
1: Comment allez-vous?
0: Très bien, appelez-moi ici à Katina.
1: Nous vous écoutons.
0: Bientôt, c'est les vacances. Nous demandons aux sécurités, les policiers, de veiller sur nos plages. Parce que nos enfants, pour la mer. Je demande aux gestionnaires de la réseau MTN, Celtis Move, parce qu'on a des frères à l'étranger comme Nigeria, Togo. On veut, ils nous qu'à nous faciliter les appels directs. Et nos momos, on peut envoyer l'argent à celui qui est au Nigeria, celui qui est au Nigeria peut nous envoyer. On demande toujours, les frères, ils n'ont qu'à faire tout possible pour aller prendre les droits cassés. Cette fois-ci, ce n'est pas comme avant. Et les maillots seront changés. Je vous rends l'antenne.
1: On prend un tout dernier. Il est au 52-90, pas pour l'instant. Bonsoir 90.
2: Ok, bonsoir, comment vous allez?
1: Bien chez vous?
2: Ça va très bien chez nous.
1: On vous appelle?
2: C'est Wawan Sefort depuis Gakwe.
1: Nous vous écoutons.
2: J'aimerais vous féliciter par rapport à... Allô?
1: Oui, nous vous écoutons.
2: J'aimerais vous féliciter par rapport à mon intervention que je vous ai envoyée par le microcrédit à la FIA. Le directeur m'a appelé. Il m'a dit de patienter le mois prochain. Okay. Je vais directement sur mon première préoccupation. Ma préoccupation de cet après-midi. La voie qui dans le marché passait à Alada. La voie est complètement dégradée avec les tombeaux ouverts. Si les autorités peuvent nous aider, ça serait très bon. Troisième, pour terminer, les cas dégradés de chance pour les personnes handicapées. On a déjà déposé les dossiers depuis 2 ans, on a encore retrouvé les 4. À demain pour nous dire merci, Père Tadieu.
1: À demain, vous êtes le tout dernier plan de ce numéro de Allo Bip. Merci à celles et ceux qui nous écoutent. Merci à vous qui nous appelez, aux manipulations techniques. Je n'adore ce microphone. Léonard, Claudel, Sonnecpon, à très vite.
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0: 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Il est 21h.
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0: 01 52 52 67 67 sont les 5 années. 01 90 77 05 05. Ils ont les 5 années. Nadine, nous finissons de nous ici.
1: Allô, nous sommes
0: bons. Ils font grandir ma scie, non?
1: Et là, la bandit, ça vient bien.
0: Oui, là, monsieur.
1: Oui, gars.
0: Quand j'ai mis ici, c'est à Nadine, Blandine, non?
1: Oui, on me coude à Zo.
0: À Zo, oui, coude, non?
1: Mais les deux, ouais, et il est de tout, oui, mais il y a un peu de fond, tout en bon, on a compté. Avant, nous, les deux, il y a eu les deux, mais comme les gars, il y a eu des deux, c'est une pauvre, voilà, il s'en est.
0: Mais quand sont les 5 ans nous dîner, de nous ici?
2: Non,
0: c'est de tout. Mais à fond, quand tu es là, tu es
2: là. 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
0: Quand tu es là? Je
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2: 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Je me demande si nous vivons bien, maintenant nous mourons. Mais ils nous vivent au coin de l'eau. Ils nous aident bien, mes amis. L'année, nous avons 13 ans, nous avons 13 ans, nous avons 13 ans, nous avons 13 ans, nous avons 13 ans, nous avons 13 ans. À mon moment, nous vivons bien, nous vivons bien, nous vivons bien, nous vivons bien, nous vivons bien, nous vivons bien, nous vivons bien, nous vivons bien, nous vivons bien, nous vivons bien, nous vivons bien, nous vivons bien, nous vivons. 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
5: 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Non, c'est pas notre fille, c'est mon patron, c'est pas notre fille, non. Non. Et d'ailleurs, on a un propos de la vie, alors on a un bitou de la vie, et on a un coton. Non, non, vous n'y êtes pas. Mais nous, on n'a pas, on a un dialogue, car on a un problème. Mais il y a pas de ligne, il y a un mérite, hein. Mais il y a aussi une ligne à Mediato, où il y a une biore de Codor, ni nos propres vignes dans le Codor, si pas de l'économie, non. Bon, quoi donne-t-on et nos bacons? Et la terminée.
0: Et la terminée, c'est un peu de temps. Mais il y a un missi, il y a un missi, il y a un missi. Mais quand on fait, il y a un
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0: Mais ils ont une radio, mais tu as vivi nous des soucis.
11: Ok.
0: Alphonse.
11: Oh, mi rose là.
0: Gandhi, mes amis, Alphonse.
11: Non, non.
0: Mais ils ont une radio, et a vivi nous là. Allô.
11: Non, non, bro, nous voulons bien. Il y a un gosse qui est bien, nous avons un gosse qui est bien, à son grand, à son grand, il faut que tu sois là.
0: Gandhi, mais tu es bien.
11: 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Donc, les gens qui ont fait des choses, ils ont fait des choses. Ils ont fait des choses.
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13: Avec son moi.
0: Son ganji.
13: Au coup d'azor, Miko.
0: Azor, un coup, non?
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0: À Vranco, quand même.
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13: Il y a un autre nom de Wadam Perry. 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
14: 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Il y a un tankon pour y commander.
0: Robert, tankon.
14: Un coup de azole.
0: Azole, un coup non.
14: Et, oui, ton. Il m'a emblé, mia. Il y a mon père, mais il y a un tankon. Mais il y a un tankon. Il y a un tankon. Il y a un tankon. Il y a un tankon. Il c'est même un peu de joie, il doit être de joie, on dit tiro babarigo. 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
0: 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Donc, il y a un midi 52-52-67-67. Son nom est de Kanoufie. Koudoli, oui, nous sommes.
15: Ah, c'est
0: ça. Il y a un midi. Il y a un midi. Il y a un midi.
15: Il y a un midi. Il y a un midi. Il y a un midi.
0: Quand il y a un midi.
15: Il y a un midi. Maman, nous sommes là. Nous sommes là. Nous sommes là. Nous sommes là. Nous sommes là. Nous sommes là. Et que nous sommes pas combattants, Viton a envoyé que Yahoo, Viton. Pas être dans ce mot, c'est fini pour Doki. Il dit que j'ai aidé, j'ai con. Et le terreau est au commun, mais j'ai mis le rôle de vie. Ouais, j'en venais au roi. Et l'immersion de Rodo, bon, alors pas une équipe de tableau. Et ni galé, ni à dire, non, il y aurait un bon. À soi, le docteur, oui. Et là, nous manquons de gâti. Il nous fait, Hana. Donc, Beton, nous pouvons me faire, Betonmani, Tani. Parce que je ne sais pas si je suis un homme. Je suis un homme. Je suis un homme. Je suis un homme. 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
0: Je suis un homme. Je suis un homme. 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Je
16: suis un
0: homme. Je suis un homme.
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1: Bienvenue dans 24h au Bénin. Le commissaire Delcos Kindjahoundi restera en détention pendant encore près d'un mois avant d'être fixé sur son sort. Il devrait être fixé hier, mais le délibéré a été reporté à une date ultérieure. Poursuivi pour incitation à la haine et à la rébellion, il est jugé à la suite de la diffusion d'une vidéo controversée publiée au lendemain de la tentative de coup d'État du 7 décembre 2025. La décision de la Cour est attendue le 13 juillet 2026. À Sékou, à Wangba, une violente altercation entre deux frères a tourné au drame, selon une source locale contactée par Bip Radio. L'un des protagonistes aurait sectionné la main de son frère au cours de la bagarre. À l'origine du conflit, l'épouse de la victime serait allée faire ses besoins à l'air libre à proximité de la concession du mis en cause, estimant l'endroit inapproprié. Ce dernier l'aurait réprimandé. Informé de la situation par sa femme, le mari se serait ensuite confronté à son frère, entraînant l'affrontement qui a conduit à ce drame. Deuxième journée de composition ce mardi pour les candidats du baccalauréat sur l'ensemble du territoire national. Hier soir, Bip Radio s'est rendu dans la soirée au CEG Weiho pour observer l'ambiance de la fin de la première journée et recueillir les premières impressions des candidats. Voici le reportage de Emery Rontonayon.
2: Après plusieurs heures passées en salle, les candidats ont déposé les dernières copies de la journée d'hier à 18h30. À l'extérieur, de nombreux parents avaient déjà pris place pour attendre et recueillir leurs premières impressions. Au terme de cette première journée marquée notamment par les épreuves de français, mathématiques et de SVT, les candidats dressent un premier bilan. Entre satisfaction, soulagement et quelques inquiétudes, chacun apprécie différemment les sujets abordés.
3: Déjà dans la matinée, avec le sujet, je me sentais déjà dans le bain. Donc ce n'est pas vraiment difficile pour moi. La mathématique, c'est mon coup de cœur de la soirée. La SVT, je me suis débrouillée. Je doutais de quelques trucs, mais je pense que ça doit aller.
4: Les premières journées de composition s'est très bien passée. Les épreuves étaient très abordables. C'est ce qu'on a appris qui est sorti. Je suis confiante que j'ai travaillé. J'ai répondu à 90% des questions qu'on nous a posées.
2: Si cette première étape est désormais derrière eux, les regards sont déjà tournés vers les prochaines épreuves. Les candidats affirment rester concentrés et motivés pour la suite des épreuves.
3: Je pense très bien affronter dans la matinée. Par contre, l'anglais, on va essayer de faire avec.
5: Pour les épreuves de demain, je suis sûre à 100% que je vais donner le meilleur de moi-même.
2: Selon les filières, les candidats ont composé ce matin en philosophie et en mathématiques. Ils seront dans la soirée confrontés aux épreuves d'anglais et d'espagnol pour d'autres.
1: Le nouveau directeur de la Loterie nationale du Bénin, Marius Danzounon, a officiellement pris fonction ce mardi matin. Il succède ainsi à Gaston Zoussou, qui a officiellement quitté la LNB. Il s'agit d'un départ volontaire, selon ce dernier. Le nouveau directeur était général manager customer experience à MTN Bénin, selon sa page LinkedIn. Ici s'achève 24h au Bénin. Merci de nous avoir suivis.
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7: Musique, mode et économie numérique réunis autour d'un même rendez-vous. Cotonou accueille du 19 au 21 juin 2026 le festival Oculus Music Fest, initié par le label

0: Oculus Music Fest.
1: Le festival Oculus Music Fest est un festival d'art urbain propulsé par le label de musique Oculus qui a une conviction, c'est que la musique doit servir à améliorer la vie de nos communautés. Et c'est en ça que nous avons fait une première édition l'année dernière de ce festival. Et pour la deuxième édition, nous essayons de joindre l'acte à la parole à travers plusieurs activités, notamment une activité où, avec notre partenaire ISOM, nous allons éclairer des rues d'Apapua. Nous avons également pour ce festival un accompagnement de l'INF à travers lesquels nous allons développer un partenariat qui nous permettra d'accompagner l'INF dans sa mission de sensibilisation aux violences basées sur le genre avec un projet musical. Donc ce sont déjà deux actions que nous allons faire avec ce festival, mais nous sommes un festival de musique, donc nous allons parler également des problématiques de la musique avec le Bubédra qui viendra expliquer comment vivre de son art au Bénin grâce aux redevances et aux droits d'auteur. Nous avons Africa Play qui est une solution de distribution qui s'adresse aux artistes locaux. C'est une solution béninoise, donc qui viendra s'exprimer. Et également sur le festival, nous avons des participants qui nous viennent de la Côte d'Ivoire et du Togo, à savoir Nomeledge Dibi, qui est producteur d'artistes à succès comme Syndicat et comme TRK, et bien d'autres. Il est également mécène dans la musique. Il y a Martial Chao, qui est promoteur culturel et qui organise des concerts pour des artistes africains, mais au sein de la diaspora en France, au Canada et aux États-Unis. Et il y a Amir El Presidente, qui est promoteur culturel et producteur de la comédie musicale, qui vont nous parler de comment bâtir un projet musical du local vers l'international. Donc ce sont autant de discussions que nous aurons sur le festival, et bien sûr nous aurons un grand concert pour la fête de la musique.
0: Quels sont les temps forts de cet événement ?
1: Première et deuxième journée, nous avons des panels de discussion. Nous avons un panel de discussion sur comment impacter la communauté avec la musique, où il y aura Fanico qui viendra parler d'Origine Light Tour, sa tournée avec laquelle il amène de l'éclairage un peu partout dans le pays, dans toutes les communes où il passe. Nous avons un panel avec l'INF, où la présidente de l'INF fera une keynote inspirationnelle et aspirationnelle. Et nous aurons également une discussion dont la thématique, c'est créer, s'exposer et assumer au féminin, sur lequel nous aurons plusieurs figures féminines des mondes du digital, du média et également les phases éliminatoires d'un concours rap Underground King. Nous vous invitons à venir avec nous découvrir qui sera la prochaine star du rap. Et nous avons le concert de la fête de la musique avec une tête d'affiche comme TRK qui nous vient de la Côte d'Ivoire, Paki Chenzo qui nous vient du Togo et également Chris Ba qui nous vient du Bénin avec les artistes du label Oculus, à savoir Enza, Stone Prince et la sensation du moment Camino. Ça va être du 19 au 21. C'est un concert ou une activité que nous faisons pour célébrer la musique avec la communauté d'Akpakpa et nous invitons tout Cotonou à rejoindre Akpakpa au centre EIA pour pouvoir profiter de cette fête qui est totalement gratuite, il faut le dire. Mais pour participer aux activités, aux discussions, il faut s'inscrire. C'est la seule contrainte. On s'inscrit, vous pouvez aller sur nos réseaux sociaux, OCLS Digital, et vous aurez le lien d'inscription. Mais également, nous allons vous le passer. Donc sur les pages également de Bip Radio, vous pourrez retrouver les liens d'inscription et toutes les activités du festival qui seront détaillées, auxquelles nous vous invitons, parce que notre pays mérite que la culture soit valorisé. Nous, c'est ce qu'on propose pour la fête de la musique, des activités pour la jeunesse, des activités conscientes et des activités divertissantes. Donc, quelle belle fête de la musique.
0: Merci.
1: Merci.
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1: À une de l'actualité sur Bénin Info. Première, le commissaire Delcoz Kenyaoundé retourne en détention et devra attendre jusqu'au 13 juillet 2026 pour connaître la décision de la CRIET. Il est poursuivi pour incitation à la haine et à la rébellion liée à une vidéo diffusée après les événements du 7 décembre 2025. L'autorité nationale du Bénin a officiellement tourné une nouvelle page de son histoire à l'occasion de la cérémonie de passation de service entre le directeur général sortant Gaston Zoussou et son successeur Marius Adanzonon. L'événement tenu au siège de l'institution à Cotonou ce mardi 16 juin 2026 s'est déroulé en présence des responsables administratifs et du personnel. Depuis fait divers, un homme perd une main lors d'une bagarre entre frères. Ceci s'est passé assez court.
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3: Bonjour à toutes, bonjour à tous. C'est avec un grand plaisir que nous vous retrouvons autour de cette émission de santé dans les locaux de BIP, Bénin Info Première sur la fréquence 106 FM. La définition de la santé par l'OMS date de 1946 et elle n'a pas été changée depuis cette date, à l'occasion de la Conférence internationale de la santé. Elle est la suivante. La santé est un état de complet bien-être physique, mental et social, et ne consiste pas seulement en une absence de maladie ou d'infirmité. La santé est donc différente de la maladie. Et oui, et ça nous intéresse. Aujourd'hui, autour de ce plateau radiodiffusé, nous réaffirmons avec vous et pour vous les principes de ce concept de santé en abordant et en débattant du thème de la maladie de ou des hémorroïdes. Nous sommes accompagnés d'un docteur hépato-gastro-entérologue, le docteur Karel Aboué. Nous allons le laisser se présenter et nous dire ce que renferme sa spécialité hépato-gastro-entérologie.
4: Je m'appelle Karel Aboué, je suis médecin béninois, spécialiste en hépato-gastro-entérologie, prestataire à la clinique internationale de Cotonou au Pied et à la clinique d'Ahin. L'hépato-gastro-entérologie, c'est la spécialité médicale qui s'occupe de l'appareil digestif, donc incluant le tube digestif, l'œsophage, l'estomac, l'intestin grêle, le côlon et l'anus, mais aussi les glandes digestives, le foie et le pancréas avec leur voie d'excrétion. Donc pour le foie, ce sont les voies biliaires.
3: Aujourd'hui, on va se réserver sur les hémorroïdes, qui est quand même un sujet qui atteint énormément de monde et qui est, si je ne me trompe pas, même du domaine de la proctologie.
4: Exactement.
3: Ce sera encore le final de votre spécialité?
4: C'est une sous-spécialité. Les hépato-gastro-entérologues, globalement, on a 5 grandes sous-spécialités. La gastro-entérologie, le tube, l'hépatologie et la pancréatologie, les glandes digestives, la proctologie, l'anus, l'oncologie digestive, les cancers, et l'endoscopie digestive, donc le fait d'aller regarder à l'intérieur avec des caméras pour voir ce qui se passe.
3: Ouais, la fameuse fibro-écolo qu'on n'aime pas du tout. Alors, les hémorroïdes, pour moi, c'est une maladie du système en fait veineux, c'est des paquets veineux, c'est un problème de circulation peut-être veineuse à certains endroits, puisqu'elle s'appelle peut-être... Alors, vous ne voyez pas le docteur Karel, mais il est déjà en train de me faire des signes, c'est l'avantage de la radio. Donc, je vais le laisser tout de suite prendre la parole. Les hémorroïdes, dites-nous ce que c'est, pourquoi on en souffre, qu'est-ce qui sont les facteurs de risque des hémorroïdes et surtout, ce sera le principal de cette émission, comment ne pas en avoir.
4: Alors, première distinction, les hémorroïdes, c'est des vaisseaux sanguins, pas des veines, pas des capillaires, pas des artères, mais c'est des vaisseaux sanguins à part entière qui sont autour de l'anus.
3: Ah, c'est le chapitre que j'ai oublié. Alors, si c'est pas des veines, pas des vaisseaux, pas des artères,
4: ce sont des structures vasculaires.
3: D'accord.
4: Qui sont pas très, très bien décrites pour le moment. On maîtrise pas encore totalement. Mais ce qu'on sait, c'est que ça contient du sang. C'est des vaisseaux un peu plus dilatés que les autres. Mais c'est pas tout à fait un retour veineux. Ça sert surtout à ce qu'on appelle la continence fine. C'est-à-dire quand on a envie
3: d'aller
4: déféquer, mm-hmm. De sentir que, ça c'est de la diarrhée, ça c'est un P, ça c'est, voilà.
3: D'accord.
4: Et donc, les hémorroïdes peuvent s'exprimer chez certaines personnes.
3: On a tous des hémorroïdes.
4: Mais on n'a pas tous une maladie hémorroïdienne.
3: Exactement, d'accord.
4: On commence par là. J'ai un collègue d'ailleurs qui a écrit un bouquin sur le thème, et c'est exactement le titre. Tout le monde a des hémorroïdes. Donc, la maladie hémorroïdaire, ça se manifeste globalement par trois choses. Soit ça sort, soit ça saigne, soit ça fait mal. Ça sort parce que ce sont des structures qui sont censées rester à l'intérieur.
3: Qu'on ne voit pas, effectivement.
4: Qu'on ne voit pas. Mm-hmm. Et donc, lorsque le tissu de soutien est un peu relâché, dès qu'on pousse, ça a tendance à sortir. C'est des, comme j'ai dit, ce sont des structures un peu plus dilatées que les autres. Donc, le sang circule un peu moins vite. Donc, quand il se ralentit beaucoup trop, il peut se coaguler et bloquer la circulation en amont.
3: Et donc devenir un paquet ou un espèce de... Oui.
4: Mm-hmm. Douloureux. Mm-hmm. Ou alors, c'est trop fragile et au décours d'un effort d'expulsion ou d'une selle un peu dure, ça se déchire et ça saigne.
3: C'est ça, la selle va le perforer, enfin, va en faire un petit traumatisme. Et là, on va avoir du sang qui va être très rouge.
4: Exactement.
3: Justement, comment ça devient une maladie ? Il me semble que la constipation, il me semble que certaines personnes sont plus vulnérables à faire de la maladie, mais aussi certains métiers. Racontez-nous un peu qui est sujet ou particulièrement vulnérable à faire des maladies hémorroïdaires.
4: Il y a beaucoup de facteurs de risque de maladies hémorroïdaires qui sont en cours d'étude. Les études sont un peu mitigées pour le moment. Ce qu'on sait, ce dont on est sûr, c'est que, premièrement, c'est malheureux, mais vous, nos sœurs, les femmes, sont plus à risque pendant les périodes d'activité génitale, donc les menstrues, l'accouchement, de faire des manifestations hémorroïdaires. La deuxième chose, c'est la difficulté à sortir les selles. Pas toujours la constipation, mais la difficulté à sortir.
3: L'effort de pousser.
4: L'effort de pousser, ce qu'on appelle la dyschésie. Donc ce sont les deux facteurs de risque qui sont retenus partout. Effectivement, dans certains métiers où on est assis longtemps...
3: Chauffeur, non ? Oui.
4: Exactement, chauffeur, caissier, etc. On a l'impression que ceux-là en ont un peu plus fréquemment que les autres. Mais on reçoit tout aussi bien des gens qui déambulent dans leur métier.
3: Donc, quand c'est là, quand la maladie hémorroïdaire, la première chose, donc, c'est qu'on va avoir l'impression d'avoir envie ou d'avoir quelque chose entre les fesses, si je devais résumer, non ? Ou d'avoir une gêne ?
4: On a l'impression, lorsqu'on va aux toilettes, d'avoir quelque chose qui sort. En général, les patients vont mettre le doigt. Ils vont mettre le doigt et ils vont sentir que c'est pas tout lisse. D'accord. Et que ça sort et que ça retourne pas dedans, ça ne retourne pas vite. Ou alors, quand ils vont se lever, ils vont constater après les selles qu'il y a du sang, qui a éclaboussé la cuvette en général, ou qui perle goutte à goutte, ou qu'il y a du sang sur le papier d'essuyage.
3: Exactement. Donc ça, s'il y a du sang ou s'ils ont mal, ils vont venir consulter. Sinon, il y a un grand tabou.
4: Exactement.
3: Sur cette maladie.
4: Exactement. Et c'est le gros cheval de bataille parce que c'est effectivement la principale plainte des patients qui viennent consulter en proctologie, pour l'anus. Mais il n'y a pas que ça. Il peut y avoir des fissures, il peut y avoir des fistules, il peut y avoir des cancers de l'anus, etc. Et le premier réflexe, surtout que les crèmes hémorroïdaires, enfin les crèmes contre la maladie hémorroïdaire, les suppositoires sont un peu en vente libre. Les gens ont tendance à aller
3: en pharmacie demander quelque chose
4: et puis voilà, parfois ce qu'ils ont c'est pas ça et ça évolue.
3: Alors justement, oui, donnez-nous un peu une idée des diagnostics différentiels qui seraient bien plus dangereux à laisser passer pour inciter les gens devant un petit peu de sang ou devant une douleur ou devant cette sensation que vous avez décrite et ils mettent le doigt pour essayer de le re-rentrer et tant que ça fait pas mal finalement ça reste comme ça. Quels seraient les diagnostics différentiels un peu plus dangereux sur lesquels il faudrait qu'ils viennent consulter coûte que coûte malgré tout dès le début pour éviter de laisser évoluer une situation plus dramatique?
4: On va partir des signes. On va partir d'abord de la douleur. La douleur, ça va être très fréquemment. Autre chose, c'est la première chose, c'est la fissure anale.
3: Ça fait très mal.
4: Ça fait une petite plaie là. Mais ça fait atrocement mal.
3: Alors pour le coup, c'est une constipation réflexe. On ne veut plus aller aux toilettes.
4: Exactement. Mm-hmm. Exactement. Et donc c'est la première chose. Il y a aussi des cancers. Il peut y avoir des infections sexuellement transmissibles.
3: Tout à fait.
4: Il peut y avoir des maladies inflammatoires du côlon qui peut se manifester par des pertes de substances au niveau de l'anus, donc pas des déchirures à proprement parler, mais des plaies qui sont apparues.
3: Donc il va y avoir un peu de sang.
4: Il va surtout y avoir aussi des suintements, des pus ou de sérosité.
3: Mais ça, c'est dans les maladies du côlon, pas dans les hémorroïdes. Oui, d'accord.
4: Exactement. Encore que les hémorroïdes, ça peut suinter un peu, mais c'est pas le principal. Voilà. La deuxième chose, c'est le sang qui sort. Du sang qui sort dans les selles après 45 ans ou chez quelqu'un dont
3: cancer, proche, du côlon.
4: C'est la première chose à laquelle on pense et c'est la première chose qu'on cherche à exclure.
3: Et c'est ce que vous devrez éliminer en premier lieu, tout à fait.
4: Et donc, dans la culture chez nous, du fait du contexte socio-économique et sanitaire, les patients ne comprennent parfois pas qu'on leur demande un examen pour éliminer un diagnostic alors qu'on a déjà une étiologie de ce qu'ils ont, enfin une cause de ce qu'ils ont. Et c'est parfois difficile de les convaincre de faire la coloscopie. Et parfois, on est surpris de faire la coloscopie et d'aller trouver effectivement un cancer qui saigne derrière.
3: Donc ça, c'est saignement à partir de 45 ans, ne pas se poser de questions. Mais ça veut dire que les hémorroïdes, effectivement, votre diagnostic à vous, il est clinique. La personne arrive, elle a ces trois types de signes, sensation de, effectivement, des gènes, elle sent ses hémorroïdes sortir, douleur et ou sang. Ça, c'est le symptôme, il arrive avec ça. Maintenant, vous, le diagnostic, il peut être clinique uniquement. Il me semblait que dans les hémorroïdes internes, on avait plus de mal peut-être cliniquement sur une première consultation à le poser. Et ça veut dire qu'effectivement, si vous avez un diagnostic clinique formel d'hémorroïdes, vous êtes quand même obligé dans certains cas, c'est ce que vous étiez en train de dire, d'aller éliminer quelque chose de plus haut que
4: exactement.
3: Vous n'auriez pas vu.
4: Exactement.
3: Un diagnostic d'hémorroïdes, il est clinique pour vous.
4: Il est clinique, mais je précise juste que dans notre contexte, ce qu'on appelle l'anuscopie, c'est un petit appareil de 5 cm de long qui permet vraiment de regarder les hémorroïdes internes, la partie très très très très basse du tube digestif, donc juste au-dessus de l'anus. Chez nous, ça constitue un examen à part entière, mais dans certains pays où la proctologie justement est complètement séparée d'avec la gastro-entérologie, un patient qui vient en consultation proctologique, on va lui faire une endoscopie d'emblée et donc au terme de la consultation, on saura qu'il a une maladie.
3: Oui. Okay. Sauf qu'effectivement, si la maladie est aussi taboue, c'est aussi parce que vos outils pour poser des diagnostics sont très craints par la population. Le toucher rectal, l'anuscopie, c'est comme ça que vous avez dit.
4: Oui.
3: On n'aime pas.
4: Je pense que c'est pas vraiment les outils, c'est l'endroit où les outils iront.
3: d'accord, effectivement. Les hémorroïdes, c'est fréquent dans votre population, donc vous en voyez quand même beaucoup, ou est-ce qu'on arrive à en faire le diagnostic au niveau de la médecine générale, ou c'est quelle prévalence, c'est énorme?
4: C'est très fréquent. D'abord, chez les médecins généralistes, j'essaye de pousser mes collègues à examiner, parce qu'ils ont tendance, on n'a pas envie de regarder l'anus de son patient, des consultations gastro-entérologie, et puis c'est tout. Mais il faut regarder, parce que il peut y avoir un abcès, par exemple, ou une fissure, ou une fistule, et au moins on peut commencer à soulager le patient en attendant que le patient voit un hépato-gastro-entérologue. C'est à peu près le tiers des consultations, hein, globalement, le tiers ou la moitié des consultations pour l'anus. Je précise, mais c'est difficile de connaître la fréquence générale dans la population, parce que comme c'est un sujet tabou, les gens n'ont pas tendance à venir en consultation. Et dans notre contexte où on a tendance à aller voir son beau-frère, sa voisine, le pharmacien, la belle-sœur, parfois vous avez des gens, même dans ma famille, hein, je rencontre des gens qui me disent « Ah oui, mais moi je souffre de maladie hémorroïdaire depuis 15 ans et je fais ci, je fais ça » et ils n'ont jamais consulté pour ça.
3: Oui, mais c'est aussi parce qu'il y a probablement plein de remèdes quand même aussi de grand-mère pour éviter une partie des signes des hémorroïdes, comme manger des fibres, enfin justement, ou, enfin, racontez-nous aussi quand même un peu les moyens qu'on peut s'auto-administrer sans danger avant d'arriver, parce que je rappelle quand même que les hépato-gastro-entérologues, on n'en a pas beaucoup au Bénin.
4: On en a une vingtaine, oui.
3: Voilà, donc vous avez dit aussi les raisons pour lesquelles on a du mal peut-être à vous voir. Il y a aussi l'autre raison qu'on a évoquée, c'est celle que le médecin généraliste peut-être ne fait pas son premier maillon de soins. Mais donc voilà. Et puis après, il y a toujours l'accessibilité financière à la consultation qui ne rend pas facile. Donc il y a quand même des remèdes de grand-mère que les gens peuvent essayer tout seuls. Donnez-nous-en quelques-uns. On ne parlera pas de traitement parce que ça, le traitement, on n'en parle pas à la radio. On ne veut pas que les gens s'auto-administrent des traitements. Ah, si, les pommades hémorroïdaires qu'ils vont trouver peut-être chez le pharmacien. Mais voilà, donnez-nous quand même quelques filons pour soit avoir le temps d'attendre une consultation en hépato-gastro-entérologie, soit essayer tout seul dans un premier soin, comme on calme une fièvre, quoi, par exemple.
4: Alors, j'ai donné les deux grands facteurs de risque. On va aller sur la dyschésie, sur la difficulté à faire sortir les selles, et partir du principe que, dans la plupart des cas, ça sera parce que les selles sont dures, elles sont toutes petites, comme des crottes de mouton ou comme des crottes de lapin. J'ai un collègue qui a fait une thèse il y a 7 ans qui a prouvé que à peu près 25% de la population de Cotonou est constipée. C'est énorme. Donc, ça part d'abord de l'alimentation. Déjà, il faut diminuer les céréales non complètes. Malheureusement, presque toutes les céréales que nous mangeons sont non complètes. Mm-hmm. Je connais pas beaucoup de Béninois qui ont tendance à aller chercher spécifiquement le pain complet. Mm-hmm. Ensuite, les tubercules et après la viande rouge. Diminuer. Je précise, parce que quand on dit diminuer, parfois les patients, ils suppriment ces choses-là. Il faut diminuer, non pas les supprimer. Il faut augmenter par contre les fibres qui se trouvent d'abord dans les légumes et ensuite dans les fruits. Les légumes d'abord, tous les légumes, c'est OK. Que ce soit les légumes de chez nous, Fotete, Gouman, Tchayou, Amanvive, ou les légumes potagers. Et les fruits, ça va être surtout dans notre contexte, les agrumes, les mangues, la papaye. Papaye mûre, je précise. Et il va y avoir aussi, pour ceux qui en ont les moyens, les graines de chia, les kiwis. Les kiwis, ça change la vie. Deux kiwis le matin, ça vous change la vie.
3: Bah alors là, vous prêchez une non-convertie parce que je fais un œdème de coin au kiwi. Mais donc, je comprends que pour nos auditrices et nos auditeurs, le kiwi, ce petit fruit vert extraordinaire, super vitaminé, change la vie.
4: Ça bon, change la vie.
3: La mienne aussi, d'ailleurs.
4: Oui.
3: Mais c'est pas dans le bon sens.
4: Je précise. Quand il n'y a pas d'allergie.
3: Par exemple.
4: Et il faut boire beaucoup d'eau. On ne boit pas assez d'eau. Il faut boire au moins 2,5 litres par jour au minimum. Quand on fait un métier qui fait qu'on est assis longtemps, il faut déambuler à peu près 5 à 15 minutes toutes les 2 heures.
3: On conseille maintenant de répondre à son téléphone en se levant, par exemple, effectivement.
4: Il faut aussi aller aux toilettes à heure fixe. Il faut avoir un rendez-vous avec les toilettes.
3: L'hygiène fécale.
4: C'est ce que je dis à mes patients. Il faut que vous ayez un rendez-vous avec vos toilettes. Et la meilleure heure pour ça, c'est le lever.
3: Oui, parce que le tube digestif avec le côlon est plein, il est prêt à se vider.
4: À se vider. Mm-hmm. Il faut aussi écouter son anus. Dès qu'on a envie, dans la journée, ne pas trop se retenir.
3: Parce que sinon, après, ça va être une constipation réflexe, effectivement, on va s'empêcher d'y aller.
4: On va perdre progressivement la sensation de quand on a envie d'y aller. Mm-hmm. Et parce que c'est là, ça va remonter un tout petit peu, ça va pas remonter jusqu'au niveau de l'appendice, mais un petit peu quand même. Et le côlon, lui, va pas faire la différence entre, bon, madame Lise-Hélène, elle attend juste 30 minutes le temps de trouver des toilettes, ou alors, mm-hmm. Il va continuer à réabsorber toute l'eau qu'il y a dans les selles, les dessécher et les rendre encore plus difficiles à sortir après.
3: D'accord, donc en plus, ce sera un cercle vicieux.
4: Exactement. Mm. Dernier conseil qui fait toujours rire mes patients, c'est de soulever les genoux quand on va aux toilettes.
3: On aligne l'angle
4: la
3: entre
4: filière.
3: La fin.
4: Oui. Exactement.
3: Non, je rectum, laisse la parole parce que j'ai un vague souvenir de ça, tout à fait.
4: Rectum, ça veut dire droit.
3: Oui.
4: Mais on se rappelle tous dans nos petits schémas là du CM2 qu'en fait c'est courbe.
3: Ça fait un angle.
4: Ça fait un angle.
3: Oui.
4: Et cet angle, on l'ouvre, on le rend droit lorsque
3: on lève les genoux. C'est vrai.
4: Donc soit on supprime les toilettes, soit on trouve un petit tabouret de siège et on pose les pieds dessus pour lever les genoux.
3: D'où l'idée que les toilettes turques, qu'on appelle turques, qui sont celles où on s'accroupit, sont bien meilleures qu'effectivement les toilettes maintenant qu'on a tous chez nous, où on fait, au bout du compte, nos genoux sont bien trop bas puisqu'on est juste assis.
4: Exactement.
3: Donc on trouve un tabouret et on lève.
4: Exactement.
3: La marche à pied, il paraît que ça tonifie un petit peu le dynamisme du côlon.
4: Un peu, mais ça marche pas aussi bien que tout ce que
3: tout
4: j'ai
3: ce qu'on vient de dire.
4: Oui. Après, c'est vrai que quand on est assis ou couché toute la journée, on va évidemment pas avoir un intestin aussi mobile, aussi réactif que quelqu'un qui est actif.
3: Bien, je crois qu'on a appris beaucoup de choses sur les hémorroïdes. Alors, merci pour avoir pris Lise-Hélène comme témoin. Je confirme que quand on en a... Non, je ne sais pas si j'en ai ou pas. Moi, je suis allergique au kiwi. Mais voilà, c'est très handicapant au bout du compte.
4: Oui.
3: Que ça touche énormément de personnes. 1 sur 4. Alors, on est 3 dans cette pièce. C'est-à-dire que celui qui nous manque, c'est celui qui a les hémorroïdes. Et en l'occurrence, on a entendu...
4: La maladie hémorroïde.
3: C'est vrai. Voilà, j'ai appris quelque chose. Il faut quand même ne pas hésiter à en parler, déjà, à son soignant. Qu'est-ce que vous allez nous dire, les mots de la fin, là, sur la maladie des hémorroïdaires?
4: N'hésitez pas à consulter. Ne vous dites pas que c'est forcément une maladie hémorroïdaire, ça peut être autre chose.
3: Exactement. On vous remercie, chère auditrice et chers auditeurs. À mardi prochain.
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5: Le Sénégal débute sa Coupe du Monde 2026 ce mardi à New York contre la France. 24 ans après la victoire historique des Lions contre les Bleus lors du match d'ouverture du Mondial 2002, les Sénégalais espèrent rééditer l'exploit face à l'une des équipes favorites de ce tournoi. Soweto Uprisen fête son 50e anniversaire ce jour. Le soulèvement d'élèves noirs contre l'imposition de l'Afrikaners dans les écoles avait été violemment réprimandé par le régime d'apartheid. L'image du jeune Hector Peterson tué lors des manifestations demeure l'un des symboles les plus marquants de la lutte contre la ségrégation raciale en Afrique du Sud. Le ministre mauritanien de la Défense effectue une tournée au Mali, au Niger, puis au Burkina Faso pour finir au Tchad. L'objectif est de renforcer la coopération entre les pays sahéliens face à la menace terroriste dans un contexte marqué par la disparition du G5 Sahel. Et puis on finit avec cette information. Les forces armées centrafricaines ont fermement démenti les informations faisant état d'un projet de renversement du pouvoir. Dans un communiqué, l'état-major a réaffirmé sa fidélité aux institutions et au président. Une enquête a été ouverte pour identifier les auteurs des messages diffusés sur les réseaux sociaux considérés comme de la désinformation par les autorités militaires.
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1: Bienvenue dans 24h au Bénin. Le commissaire Delcos Kendjahoundé restera en détention pendant encore près d'un mois avant d'être fixé sur son sort. Il devrait être fixé hier, mais le délibéré a été reporté à une date ultérieure. Poursuivi pour incitation à la haine et à la rébellion, il est jugé à la suite de la diffusion d'une vidéo controversée publiée au lendemain de la tentative de coup d'État du 7 décembre 2025. La décision de la Cour est attendue le 13 juillet 2026. À Sékou, à Ouangba, une violente altercation entre deux frères a tourné au drame. Selon une source locale contactée par Bip Radio, l'un des protagonistes aurait sectionné la main de son frère au cours de la bagarre. À l'origine du conflit, l'épouse de la victime serait allée faire ses besoins à l'air libre à proximité de la concession du mis en cause, estimant l'endroit inapproprié. Ce dernier l'aurait réprimandé. Informé de la situation par sa femme, le mari se serait ensuite confronté à son frère, entraînant l'affrontement qui a conduit à ce drame. Deuxième journée de composition ce mardi pour les candidats du baccalauréat sur l'ensemble du territoire national. Hier soir, Bip Radio s'est rendu dans la soirée au CEG Weiho pour observer l'ambiance de la fin de la première journée et recueillir les premières impressions des candidats. Voici le reportage de Emery Rontonayon.
2: Après plusieurs heures passées en salle, les candidats ont déposé les dernières copies de la journée d'hier à 18h30. À l'extérieur, de nombreux parents avaient déjà pris place pour attendre et recueillir leur première impression. Au terme de cette première journée marquée notamment par les épreuves de français, mathématiques et de SVT, les candidats dressent un premier bilan. Entre satisfaction, soulagement et quelques inquiétudes, chacun apprécie différemment les sujets abordés.
3: Déjà dans la matinée, avec le sujet, je me sentais déjà dans le bain. Donc ce n'est pas vraiment difficile pour moi. La mathématique, c'est mon coup de cœur de la soirée. La SVT, je me suis débrouillée. Je doutais de quelques trucs, mais je pense que ça doit aller.
4: La première journée de composition s'est très bien passée. Les épreuves étaient très abordables. C'est ce qu'on a appris qui est sorti. Je suis confiante que j'ai travaillé. J'ai répondu à 90% des questions qu'on nous a posées.
2: Si cette première étape est désormais derrière eux, les regards sont déjà tournés vers les prochaines épreuves. Les candidats affirment rester concentrés et motivés pour la suite des épreuves.
3: Je pense très bien affronter dans la matinée. Par contre, l'anglais, on va essayer de faire avec.
5: Pour les épreuves de demain, je suis sûre à 100% que je vais donner le meilleur de moi-même.
2: Selon les filières, les candidats ont composé ce matin en philosophie et en mathématiques. Ils seront dans la soirée confrontés aux épreuves d'anglais et d'espagnol pour d'autres.
1: Le nouveau directeur de la Loterie nationale du Bénin, Marius Adanzounon, a officiellement pris fonction ce mardi matin. Il succède ainsi à Gaston Zoussou, qui a officiellement quitté la LNB. Il s'agit d'un départ volontaire, selon ce dernier. Le nouveau directeur était général manager customer experience à MTN Bénin, selon sa page LinkedIn. Ici s'achève 24 heures au Bénin. Merci de nous avoir suivis.
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7: Musique, mode et économie numérique réunis autour d'un même rendez-vous. Cotonou accueille du 19 au 21 juillet 2026 le festival Oculus Music Fest, initié par le label Oculus. Ce festival culturel Urbain entend célébrer la créativité de la jeunesse béninoise à travers des concerts, des panels professionnels, des ateliers, des activités à impact social. Pendant 3 jours, le centre EIA d'Akwakwa va vibrer au rythme des prestations d'artistes tels que Faniko, Nza, Camino, Stone Prince, Oband ou encore Tierka. Nous recevons Daniel Malangué, directeur du festival Oculus Music Fest. Nasty Nesta est notre invité.
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8: Oyonambe Nasty Nesta, mes amis, m'appelle Daniel, cause I sleep where the lions eat. Et pour tout le monde, je suis Daniel Malangué, directeur du festival Oculus Music Fest.

0: développer un partenariat qui nous permettra d'accompagner l'INF dans sa mission de sensibilisation aux violences basées sur le genre avec un projet musical. Donc ce sont déjà deux actions que nous allons faire avec ce festival, mais nous sommes un festival de musique, donc nous allons parler également des problématiques de la musique avec le Bubédra qui viendra expliquer comment vivre de son art au Bénin grâce aux redevances et aux droits d'auteur. Nous avons Africa Play qui est une solution de distribution qui s'adresse aux artistes locaux. C'est une solution béninoise, donc qui viendra s'exprimer. Et également sur le festival, nous avons des participants qui nous viennent de la Côte d'Ivoire et du Togo, à savoir Nomeledge Dibi, qui est producteur d'artistes à succès comme Syndicat et comme TRK, et bien d'autres. Il est également mécène dans la musique. Il y a Martial Chao, qui est promoteur culturel et qui organise des concerts pour des artistes africains, mais au sein de la diaspora en France, au Canada et aux États-Unis. Et il y a Amir El Presidente, qui est promoteur culturel et producteur de la comédie musicale, qui vont nous parler de comment bâtir un projet musical du local vers l'international. Donc ce sont autant de discussions que nous aurons sur le festival, et bien sûr nous aurons un grand concert pour la fête de la musique.
1: Quels sont les temps forts de cet événement?
0: Première et deuxième journée, nous avons des panels de discussion. Nous avons un panel de discussion sur comment impacter la communauté avec la musique, où il y aura Fanico qui viendra parler de l'origine Light Tour, sa tournée avec laquelle il amène de l'éclairage un peu partout dans le pays, dans toutes les communes où il passe. Nous avons un panel avec l'INF, où la présidente de l'INF fera une keynote inspirationnelle et aspirationnelle, et nous aurons également une discussion dont la thématique c'est créer, s'exposer et assumer au féminin, sur lequel nous aurons plusieurs figures féminines des mondes du digital, du média, et également les phases éliminatoires d'un concours rap Underground King. Nous vous invitons à venir avec nous découvrir qui sera la prochaine star du rap. Et nous avons le concert de la fête de la musique avec une tête d'affiche comme TRK qui nous vient de la Côte d'Ivoire, Paki Chenzu qui nous vient du Togo, et également Chris Ba qui nous vient du Bénin, avec les artistes du label Oculus, à savoir Enza, Stone Prince et la sensation du moment Camino. Ça va être du 19 au 21. C'est un concert ou une activité que nous faisons pour célébrer la musique avec la communauté d'Akpakpa, et nous invitons tout Cotonou à rejoindre Akpakpa au centre EIA pour pouvoir profiter de cette fête qui est totalement gratuite, il faut le dire. Mais pour participer aux activités, aux discussions, il faut s'inscrire. C'est la seule contrainte. On s'inscrit, vous pouvez aller sur nos réseaux sociaux, OCLS Digital, et vous aurez le lien d'inscription. Mais également, nous allons vous le passer. Donc sur les pages également de Bip Radio, vous pourrez retrouver les liens d'inscription et toutes les activités du festival qui seront détaillées, auxquelles nous vous invitons, parce que notre pays mérite que la culture soit valorisé. Nous, c'est ce qu'on propose pour la fête de la musique, des activités pour la jeunesse, des activités conscientes et des activités divertissantes. Donc, quelle belle fête de la musique.
1: Merci.
0: Merci.
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3: Chers amis de la chronique Une Région, Un Plat, bonjour. Cette semaine, nous allons faire un tour dans le département du Zou. C'est pour aller à la découverte du mai appelé boule d'Akassa, communément appelé en langue nationale fond Lio. Comment ce mai est-il préparé et pourquoi le nom de ce mai est lié à une localité de Boïkon, une ville carrefour? Pour connaître les tenants et aboutissants de ce mai, je suis avec quelqu'un qui est de Huawei et que je laisse se présenter. Monsieur, bonjour.
4: Salut Monsieur Doty. Et vous avez devant vous Monsieur Aza Pruno, le directeur général de la société GV des Salles. Et cette société est spécialisée dans la vente de produits vivriers, notamment maïs, soja et haricots et consorts.
3: Monsieur Bruno Aza, on parle de boule d'Akassa. C'est quoi selon vous?
4: C'est un mets appelé en fond Lio, qui se prépare à base du grain de maïs. C'est un mets qui est d'origine fond, et cela se prépare surtout à Huawei, à Boycon,

0: et 16 environ. C'est autant de nos voix que nos femmes ont découvert ce mets, et ça se consomme surtout chez les fonds. Et aujourd'hui, tous les autres ethnies ont commencé par prendre ça avec nous.
1: On parle de boule d'akassa, on parle d'akassa. Qu'est-ce qui la différencie?
0: C'est le grain de maïs qui prépare les deux mets. Cela se commence de la même manière au début. C'est dans le processus de la préparation arrivé à un moment là que nous on appelle en fond akpan. Au niveau de l'akassa, on ne fait pas akpan, on continue sa préparation simplement et ça se cuit. Mais au niveau de l'akassa, on fait akpan. La deuxième qui la différencie d'akassa, c'est le boule. Lorsqu'on a fait akpan, c'est une histoire de bouillie qu'on fait. L'amidon est plus suffisant dedans. On met trop d'amidon dans ce bouillie-là pour faire akpan. Les autres bouillies qui sont un peu légers, l'amidon n'est pas beaucoup dedans. Et on renverse cet amidon-là dans un récipient pour couper ça sur boule. C'est pour ça qu'on dit boule d'akassa. Et on le prépare sur deux temps. Donc l'akassa est simple, mais ici, c'est forme de boule. Sinon, le tout commence par les mêmes ingrédients.
1: Vous, vous êtes de Huawei. Pourquoi ce mets s'identifie par rapport à Huawei?
0: C'est un mets des femmes de Huawei, Poikon et ses environs. Ce sont elles qui ont découvert ce mets. Ce sont elles qui préparent. Donc, c'est pour ça qu'on dit Huawei Liu. Et qu'est-ce qui s'est passé? On a commencé par dire Huawei Liu pour boule d'akassa. Nos femmes de Huawei, elles prennent les graines branches de maïs pour préparer ces boules d'akassa. Les femmes de Tenji, de Kana et environnant, elles prennent les graines de maïs jaune, rouge pour préparer ces boules d'akassa. Mais lorsqu'elles tous exposent ça au point de vente, c'est à Mokas, à Boycon là, que ces dames viennent vendre ces boules d'akassa. Si les acheteurs viennent là, eux, avant d'acheter boule d'akassa, on prend un boule, on coupe ça en deux pour voir l'éclat, comment c'est propre. Ils ont commencé par constater que pour les femmes de Huawei là, c'est blanc, clair, joli à voir. Parce qu'ils ont pris les graines de maïs blanches pour préparer. Donc, eux tous ont commencé par s'attirer vers ces femmes là pour dire je veux Huawei Liu. Parce que c'est un lieu qui est bien dur et blanc. C'est de là qu'on a constaté que les acheteurs se dirigent plus vers Huawei Liu. On a commencé par dire Huawei Liu, Huawei Liu.
1: Une idée de comment ce mets se prépare?
0: C'est un peu complexe parce que on met le maïs grain, on trie ça en vanne bien propre, on renverse de l'eau chaude là-dessus, on laisse ça 24 heures, on la met ça au moulin, on met ça sur farine. Cette fois-ci, cette farine n'est pas sec, c'est un peu mou. On met l'eau là-dessus, on fait un pâte homogène qu'on filtre. On l'appelle kikwino. Ce sont des pâtes blanches. On prend ça en filtre. Et les résidus qu'on trouve là, on donne ça au mouton et au porc. Donc, l'amidon qu'on a trouvé, on met l'eau là-dessus. Et l'amidon se pose en bas. Et c'est cet amidon-là qu'on met sur feu avec de l'eau. Et on commence par préparer. Pour former le akpan que je viens de dire en haut. Le bouilli qui est un peu lourd et épais. Si on forme ça, on met ça dans un récipient. Et on commence par couper ça sous forme de boule dans des emballages. Ces emballages, ce sont des feuilles. On appelle ça sama. Que les bonnes dames vont chercher. Ils lavent ça proprement. Ils enlèvent les poussières. Et ils commencent par mettre ces feuilles-là. Et ils coupent les arpents que je viens de dire là. Elles mettent ça dedans pour former la boule. Et les feuilles de palmier, vous voyez que c'est sous forme de corde. C'est ça qu'elles prennent pour attacher ces emballages. Elles mettent ces boules-là sur feu encore. Elles préparent avec des techniques où ils regardent, ça réduit plus sur le feu comme ça. Et sur les feuilles vertes, la change de couleur. Les cordes aussi changent de couleur. Et elles remettent ça dans le récipient. Et elles prennent les cordes avec qui ils ont préparé. Parce qu'après la cuisson, ça se détache encore. Donc elles prennent ça, elles attachent encore. C'est ça maintenant qu'elles sont sur le marché. C'est ça qui est pour leur d'akassa.
1: Pouvez-vous nous parler des difficultés que rencontrent les bonnes dames qui préparent ce mets dans la localité de Huawei?
0: Elles prennent des kilomètres pour aller chercher ces feuilles de sama que je viens de dire. Parce que ces feuilles-là, on ne les trouve plus parce que les gens ne commencent pas à construire. Parce que pour préparer le lieu, c'est sama. Il y a des endroits où on ne trouve plus ces feuilles-là. Et ils ont commencé par prendre les feuilles d'un autre arbre, forfitting et consort. Deuxième, c'est chose au feu. Ça se prépare sur plusieurs temps. Elles s'exposent au feu et la chaleur. Parce que lorsque les boules d'akassa est cuit, tu renverses pour retacher les cordes. C'est chaud. Et ils prennent ça chaud comme ça pour réattacher les cordes pour aller vendre.
1: Comment peut-on conserver ce mets?
0: Pour conserver ça, c'est pas qu'il y a des produits qu'on met là-dessus. C'est dans la préparation. Comment tu as fait ton akpan? Est-ce que ton akpan est bien cuit? Dur, ce bouillis-là qu'on fait là, ça doit être un peu dur. Est-ce que tu as pris zama pour faire ça? Parce que pour conserver, si tu mets dans l'emballage les feuilles de zama là, et c'est bien dur, ça peut faire 2 semaines, voire 3.
1: Le lio s'accompagne de quelle sauce?
0: Pour bien manger ton lio, c'est 2 sauces qui l'accompagnent. Si tu veux, tu fais mouillou, tomate, piment, patakin, sel, moutarde, affinting, oignon, bien fait ensemble. C'est ça qu'on appelle moyo avec poisson ou bien viande. Ensemble, tu fais ce moyo-là. Et si tu accompagnes avec deux boules d'akasa, l'yo, tu es bien à l'aise. Si tu ne veux pas ça, on te prépare matinja, sauce de légumes, bien assaisonné avec fromage, des beurre, oignons bien fait, viande, poisson, sopa, tout ce que tu veux, quoi. Donc, Monsieur Bizarre a dit matinja. Donc, c'est les deux sauces qui accompagnent boules d'akasa et on est bien à l'aise.
1: Monsieur Bruno Aza, merci.
0: Je remercie le promoteur de cette chaîne et je remercie aussi les auditeurs qui nous écoutent. Vraiment, monsieur de Tizou, je remercie tout le monde ensemble qui nous aide à avoir ces opportunités pour expliquer les mets de chez nous.

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1: Je suis Edwige Cloutzé, une femme très passionnée dans tout ce que je fais. Je suis maîtresse de cérémonie, je suis maman, je suis femme de culture, je suis présentatrice radio, télé et live.
2: Est-ce que Edwige Cloutzé a été autodidacte ou elle a suivi une formation avant de devenir maîtresse de cérémonie?
1: Alors, j'ai pas suivi de formation à proprement dit. J'ai appris sur le tas. J'ai commencé déjà en classe de seconde. J'étais d'abord dans un ballet, dans un groupe de danse, donc, et le promoteur avait une radio. Et il m'a demandé, est-ce que ça te dirait de travailler à la radio? J'ai dit oui. Donc, j'ai pas fait de stage. J'ai rien appris auparavant. Je suis allée comme ça. Je suis tombée dans une émission qu'on appelle Fréquence Auditeur. C'est une émission de musique et de dédicace. Et c'est par là que j'ai commencé.
2: Comment décrirez-vous la profession de maîtresse de cérémonie?
1: C'est au cours de mes expériences à la radio, donc mes premières années, je parle de fin 99, début 2000, il y avait des écoles privées qui voulaient que je sois maîtresse de cérémonie sur leurs événements, donc les semaines culturelles. Et c'est par là que j'ai commencé. Ma première expérience était dans une école privée. Ça n'a pas été du tout facile parce que la première fois que je suis montée sur scène, ouais, je suis un peu en chair. Donc à cette époque, c'était bizarre. On me voyait comme une grande fille alors que je l'étais pas vraiment. Donc quand je monte sur scène, vous avez des petites moqueries et tout par rapport à ton physique et tout. J'ai subi ça, ça n'a pas été facile, mais après j'ai persévéré, je suis là aujourd'hui.
2: Quelles sont les trois qualités indispensables pour tenir ce rôle sans s'épuiser?
1: Alors, première qualité pour tenir le rôle de maître de cérémonie, il faut d'abord savoir écouter. Il faut savoir écouter les gens parce que vous répondez à un besoin, à une aspiration quand vous êtes devant les gens. Donc, si vous les écoutez pas, vous pouvez pas y arriver. La deuxième chose, c'est avoir de l'éloquence, être éloquent. Donc, les gens doivent avoir du plaisir à vous écouter. Et puis, l'autre chose, c'est de pouvoir être aligné. Et quand je dis aligné, je parle en même temps de la posture. Il faut qu'il y ait en fait un lien parfait entre ce que vous sortez et qui vous êtes. Il faut que ça soit parfait. C'est pas comme à la radio où je peux être peut-être débraillé, mais je parle bien, je donne quelque chose de fort. Les gens s'imaginent peut-être autre chose alors que la réalité est autre. Par contre, sur scène, on veut vous voir agréable au regard, mais agréable également dans ce que vous dites. Donc si vous avez ces trois qualités-là, je crois que vous pouvez commencer quelque chose de beau.
2: Comment se déroule la phase de préparation générale avec les clients?
1: La phase de préparation démarre dès le premier coup de fil que je reçois pour dire « Edwige, on a besoin de toi tel jour ». Donc, d'abord, la préparation commence par mon agenda. Est-ce que je suis disponible à cette date-là? Et c'est dès lors que je me dis, OK, la date est validée. Je me pose des questions maintenant concernant l'événement. C'est quoi l'événement? Qu'est-ce que vous attendez? Quels sont les invités? La cible? À la fin, c'est quoi en fait le suc pour qu'on me dise mission accomplie? Donc, c'est par là qu'on commence. Donc, après, on va à des réunions, on fait des briefs, des séances de briefs. On comprend vraiment ce que c'est. On se documente aussi parce que c'est important. Il faut se documenter pour ne pas avoir des discours creux. Après ça, il y a la préparation physique également. Bien dormir, c'est important pour avoir bonne mine, puisque vous serez devant les gens. Bien se préparer physiquement aussi, ça passe par votre apparence, donc la communication non-verbale, comment vous coiffez, comment vous habillez, quelle tenue pour quel événement. Il y a de ces petits trucs-là qui font l'ensemble, en fait. On ne voit pas tout, forcément, mais c'est beaucoup de choses derrière.
2: En radio, on dit souvent que la meilleure improvisation est celle écrite.
1: Absolument.
2: Est-ce que pour la maîtrise de cérémonie, c'est pareil?
1: Oui, c'est pareil. Surtout moi, je me dis que j'ai une mémoire scripturale, ce qui fait que quand j'écris, je retiens beaucoup plus. C'est très important de ne pas improviser sans écrire auparavant. C'est ce qui fait que vous construisez déjà l'image de ce que vous voulez faire.
2: Vous n'écrivez pas forcément tout ce que vous dites?
1: Non, mais j'écris quand même. J'ai une feuille de route, j'ai un conducteur. Je peux improviser après. Mais quand vous n'écrivez rien, c'est un peu comme si vous êtes dans le vide. Vous naviguez à vue, vous comprenez? Mais quand vous écrivez, vous savez où vous allez. Vous pouvez rapidement revenir à votre fiche et puis décoller encore.
2: Comment est-ce que vous gérez la coordination avec les autres prestataires pendant que vous êtes sur scène?
1: Quand je suis sur scène, je demande souvent à l'organisation de me donner un interlocuteur. Donc une personne qui viendra me dire, on fait ci, non, on change de plan, on fait ça. Une et une seule personne. Donc quand je suis sur scène, que cette personne me fait signe, je sais que il faut qu'on réajuste quelque chose. Mais quand vous laissez plusieurs personnes venir à vous, vous perdez et vous faites du n'importe quoi. Au début, quand j'ai commencé par demander cela, les gens ont trouvé que j'étais un peu trop exigeante. Mais finalement, ils comprennent. Ils comprennent que c'est pour qu'on puisse avoir un beau résultat à la fin.
2: Est-ce qu'on a toujours le trac dès la première prise de micro?
1: Ouais, toujours, moi je l'ai toujours, même après 25 ans de métier, j'ai toujours le trac. Parce que pour moi, le trac, c'est un indicateur de je veux bien faire, j'ai la volonté de faire. Donc le trac, ça vient les premières secondes, et puis après, que vous ayez fait le contact, la connexion avec le public, ça redescend. Quand moi je veux commencer ou je veux faire mon animation déjà à la maison, quand je quitte, j'écoute beaucoup de musique. La musique qui m'inspire, qui me parle, des musiques qui me boostent. Ça, je commence par là. J'adore écouter de la musique. Maintenant, sur place, quand ça monte, je me dis, Edwige, calme-toi. S'ils t'ont appelé, c'est que tu peux le faire. Edwige, calme-toi. Tu vas le faire. Tu vas y arriver. Je me parle à moi-même et ça me réconforte. La pression descend.
2: Qu'est-ce qui vous pousse à accepter ou non le contrat?
1: Aujourd'hui, je peux refuser des contrats, ce qui n'était pas le cas il y a quelques années en arrière, parce que vous savez, on n'est pas forcément aligné à cette époque, on n'avait pas encore de principes, on n'a pas encore construit une certaine personnalité, on peut tout accepter. Mais aujourd'hui, les contrats qui ne sont pas alignés avec ma personnalité, mes principes, mes valeurs, je ne fais pas. J'anime pas tous les événements, j'anime des événements que je sens, des événements qui me ressemblent, des événements qui me valorisent et qui me portent. Je n'anime plus n'importe quoi.
2: Est-ce que vous auriez une petite anecdote par rapport à votre expérience en tant que maîtresse de cérémonie?
1: Vous savez, en début de carrière, les gens ne vous font pas forcément confiance. Surtout la maîtrise de cérémonie, c'est un peu comme un maçon à l'œuvre. Quand on ne vous voit pas au pied du mur, on ne sait pas de quoi vous êtes capable. Donc c'est normal que les gens vous sous-estiment des fois. Et moi, j'ai connu ça. J'ai connu des scènes où le promoteur ou un proche promoteur dit « Mais non, c'est qui? On la connaît pas. » « Ah non, non, non, non, non, non, non. » Et après, diligence, bien sûr, quand on me laisse faire, on dit « Mais attends, tu as commencé quand? Je te connaissais pas, hein. » Waouh, ah, je savais pas vraiment mes excuses. Je crois que c'est, la fin est agréable, mais c'est pas toujours facile. Mais aujourd'hui, grâce à Dieu, et puis avec le temps qui est passé, l'expérience qui est passée par là aussi, on subit beaucoup moins de frustration.
2: Alors, quels sont les principaux défis auxquels vous faites face dans votre profession?
1: Alors, défis, je me dis, je me défie moi-même. Je ne me compare à personne pour me fixer des défis. Je me défie moi-même, je veux être la meilleure version de moi-même. Puisque vous animez un mariage, vous animez un autre mariage, si vous ne vous réinventez pas, vous tombez dans la routine. Donc, vous faites la même chose tous les jours et puis les gens se lassent de vous. Il faut se réinventer, il faut revoir les choses. Moi, c'est pour cela que je passe toujours par la visualisation. Qu'est-ce que je peux faire? Qu'est-ce que je peux apporter de neuf? C'est très important. C'est ça, en fait, le grand défi. Moi, par exemple, les gens me disent, mais Edwige, comment tu fais pour rester toujours dans le game jusque-là? Je reçois toujours ces questions-là. Ou les plus jeunes qui me disent, mais attends, laisse-nous la place. Je dis, mais la place est là. Donc, fixez-vous des objectifs, atteignez-les, exercez vos compétences, affinez-les et vous trouverez votre place dans le game. Moi, je dis, la moisson est grande. Donc, il faut juste que les ouvriers soient prêts à bosser.
2: Comment est-ce que vous gérez les émotions des intervenants parfois quand ils doivent prendre la parole et qu'ils sont pas forcément habitués à ce genre de choses ou c'est pas forcément des professionnels?
1: Alors, la première des choses, c'est que une personne valorisée sort tout ce qu'elle a dans ses tripes. C'est très important. Quand vous êtes MC, que vous devez inviter un orateur, un intervenant, il faut valoriser ces personnes. C'est pour cela que le rôle d'un MC, c'est pas de briller seulement sur scène, c'est de briller, mais de porter les autres aussi. Briller sans écraser. C'est ça, en fait, le rôle d'un MC. C'est pas, je viens sur scène, je fais la star, je fais... Non, non, non. Alors, vous voulez appeler, inviter un intervenant, valoriser cette personne, parler de ses qualités. En fait, gonfler-lui la tête, même s'il le faut. Vous savez, ça booste, en fait, les gens. Ça les booste à faire quelque chose de waouh. Après, ils se disent, mais attends, j'ai fait ça. Lui, il l'a fait parce que vous avez été pour quelque chose. C'est important de pouvoir bien introduire les gens, les valoriser.
2: Comment est-ce qu'on arrive à gérer en tant que femme, cette carrière de maîtresse de cérémonie et la vie de famille?
1: D'abord, non, moi, j'aime pas qu'on m'appelle maîtresse de cérémonie. Je suis maître de cérémonie parce que je peux maîtriser comme un homme. Donc, on n'a pas besoin de différentes compétences pour maîtriser. Les compétences restent les compétences. Alors, si je dois répondre à cette question qui revient souvent, il faut avoir un partenaire qui comprend. C'est pas toujours facile, mais un partenaire qui épouse votre vision. Si vous l'avez, c'est que vous avez gagné le gros lot. Vous allez voir que beaucoup dans notre domaine aujourd'hui sont seuls, surtout les femmes, je veux dire, parce que c'est compliqué. Monsieur ne comprend pas qu'on puisse travailler la nuit, par exemple. On ne comprend pas qu'on puisse aller à plusieurs rendez-vous avant un seul événement et tout. Mais quand vous avez quelqu'un qui épouse votre vision, communiquez beaucoup. Communiquez beaucoup avec cette personne et travaillez sur la confiance mutuelle.
2: Est-ce que vous auriez des conseils à donner à des personnes qui voudraient embrasser ce cœur de métier?
1: C'est de demander à ces personnes d'être assez patientes tout en travaillant dans l'ombre. Work, work, work and work. One day the best will choose you. Travaillez. Travaillez, travaillez. Un jour, le meilleur vous choisira. Il faut avoir la patience d'apprendre, de voir les autres briller, de voir qu'est-ce qui fait briller les autres, de se rapprocher de ces personnes avec humilité. Comment vous faites ceci? Je veux bien apprendre. Et quand votre heure va sonner, parce que vous n'auriez pas brûlé les étapes, vous allez briller, mais briller longtemps.
2: Merci Edwige.
1: Merci, merci Francisca. Merci beaucoup et bien de choses à tous les auditeurs de Bip Radio. C'était Edwige Cloutsé, votre MC.
0: Amis auditeurs de Bip Radio, merci de nous avoir adoptés si rapidement.

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1: Bienvenue dans 24 heures au Bénin. Le commissaire Delcos Kendjahoundi restera en détention pendant encore près d'un mois avant d'être fixé sur son sort. Il devrait être fixé hier, mais le délibéré a été reporté à une date ultérieure. Poursuivi pour incitation à la haine et à la rébellion, il est jugé à la suite de la diffusion d'une vidéo controversée publiée au lendemain de la tentative de coup d'État du 7 décembre 2025. La décision de la Cour est attendue le 13 juillet 2026. À Sékou, à Wangba, une violente altercation entre deux frères a tourné au drame. Selon une source locale contactée par Bip Radio, l'un des protagonistes aurait sectionné la main de son frère au cours de la bagarre. À l'origine du conflit, l'épouse de la victime serait allée faire ses besoins à l'air libre à proximité de la concession du mis en cause, estimant l'endroit inapproprié. Ce dernier l'aurait réprimandé. Informé de la situation par sa femme, le mari se serait ensuite confronté à son frère, entraînant l'affrontement qui a conduit à ce drame. Deuxième journée de composition ce mardi pour les candidats du baccalauréat sur l'ensemble du territoire national. Hier soir, Bip Radio s'est rendu dans la soirée au CEG Weiho pour observer l'ambiance de la fin de la première journée et recueillir les premières impressions des candidats. Voici le reportage de Emery Rontonayon.
2: Après plusieurs heures passées en salle, les candidats ont déposé les dernières copies de la journée d'hier à 18h30. À l'extérieur, de nombreux parents avaient déjà pris place pour attendre et recueillir leur première impression. Au terme de cette première journée marquée notamment par les épreuves de français, mathématiques et de SVT, les candidats dressent un premier bilan. Entre satisfaction, soulagement et quelques inquiétudes, chacun apprécie différemment les sujets abordés.
3: Déjà dans la matinée, avec le sujet, je me sentais déjà dans le bain. Donc ce n'est pas vraiment difficile pour moi. La mathématique, c'est mon coup de cœur de la soirée. La SVT, je me suis débrouillée. Je doutais de quelques trucs, mais je pense que ça doit aller.
4: La première journée de composition s'est très bien passée. Les épreuves étaient très abordables. C'est ce qu'on a appris qui est sorti. Je suis confiante que j'ai travaillé. J'ai répondu à 90% des questions qu'on nous a posées.
2: Si cette première étape est désormais derrière eux, les regards sont déjà tournés vers les prochaines épreuves. Les candidats affirment rester concentrés et motivés pour la suite des épreuves.
3: Je pense très bien affronter dans la matinée. Par contre, l'anglais, on va essayer de faire avec.
5: Pour les épreuves de demain, je suis sûre à 100% que je vais donner le meilleur de moi-même.
2: Selon les filières, les candidats ont composé ce matin en philosophie et en mathématiques. Ils seront dans la soirée confrontés aux épreuves d'anglais et d'espagnol pour d'autres.
1: Le nouveau directeur de la Loterie nationale du Bénin, Marius Adanzounon, a officiellement pris fonction ce mardi matin. Il succède ainsi à Gaston Zoussou, qui a officiellement quitté la LNB. Il s'agit d'un départ volontaire selon ce dernier. Le nouveau directeur était général manager customer experience à MTN Bénin selon sa page LinkedIn. Ici s'achève 24 heures au Bénin. Merci de nous avoir suivis.
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7: Musique, mode et économie numérique réunis autour d'un même rendez-vous. Cotonou accueille du 19 au 21 juin 2026 le festival Oculus Music Fest, initié par le label Oculus. Ce festival culturel urbain entend célébrer la créativité de la jeunesse béninoise à travers des concerts, des panels professionnels, des ateliers, des activités à impact social. Pendant 3 jours, le centre EIA d'Akwakwa va vibrer au rythme des prestations d'artistes tels que Faniko, Nza, Camino, Stone Prince, Oband ou encore Tierka. Nous recevons Daniel Malangué, directeur du festival Oculus Music Fest. Nasty Nesta est notre invité.
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8: Oyonambe Nasty Nesta, mes amis, m'appelle Daniel, cause I sleep where the lions eat. Et pour tout le monde, je suis Daniel Malangué, directeur du festival Oculus Music Fest.
7: C'est quoi Oculus Music Fest?
8: Le festival Oculus Music Fest est un festival d'art urbain propulsé par le label de musique Oculus qui a une conviction, c'est que la musique doit servir à améliorer la vie de nos communautés. Et c'est en ça que nous avons fait une première édition l'année dernière de ce festival. Et pour la deuxième édition, nous essayons de joindre l'acte à la parole à travers plusieurs activités, notamment une activité où, avec notre partenaire ISOM, nous allons éclairer des rues d'Akwakwa. Nous avons également pour ce festival un accompagnement de l'INF à travers lesquels nous allons...

0: à savoir Nomeled Djibi, qui est producteur d'artistes à succès comme Syndicat et comme TRK et bien d'autres. Il est également mécène dans la musique. Il y a Martial Chao, qui est promoteur culturel et qui organise des concerts pour des artistes africains, mais au sein de la diaspora en France, au Canada et aux États-Unis. Et il y a Amir El Presidente, qui est promoteur culturel et producteur de la comédie musicale, qui vont nous parler de comment bâtir un projet musical du local vers l'international. Donc ce sont autant de discussions que nous aurons sur le festival, et bien sûr nous aurons un grand concert pour la fête de la musique.
1: Quels sont les temps forts de cet événement ?
0: Première et deuxième journée, nous avons des panels de discussion. Nous avons un panel de discussion sur comment impacter la communauté avec la musique, où il y aura Fanico qui viendra parler d'Origine Light Tour, sa tournée avec laquelle il amène de l'éclairage un peu partout dans le pays, dans toutes les communes où il passe. Nous avons un panel avec l'INF, où la présidente de l'INF fera une keynote inspirationnelle et aspirationnelle. Et nous aurons également une discussion dont la thématique, c'est créer, s'exposer et assumer au féminin, sur lequel nous aurons plusieurs figures féminines des mondes du digital, du média et également les phases éliminatoires d'un concours Rap Underground King. Nous vous invitons à venir avec nous découvrir qui sera la prochaine star du rap. Et nous avons le concert de la fête de la musique avec une tête d'affiche comme TRK qui nous vient de la Côte d'Ivoire, Paki Chenzo qui nous vient du Togo et également Chris Ba qui nous vient du Bénin avec les artistes du label Oculus, à savoir Enza, Stone Prince et la sensation du moment Camino. Ça va être du 19 au 21. C'est un concert ou une activité que nous faisons pour célébrer la musique avec la communauté d'Akpakpa et nous invitons tout Cotonou à rejoindre Akpakpa au centre EIA pour pouvoir profiter de cette fête qui est totalement gratuite, il faut le dire. Mais pour participer aux activités, aux discussions, il faut s'inscrire. C'est la seule contrainte. On s'inscrit, vous pouvez aller sur nos réseaux sociaux, OCLS Digital, et vous aurez le lien d'inscription. Mais également, nous allons vous le passer. Donc sur les pages également de Bip Radio, vous pourrez retrouver les liens d'inscription et toutes les activités du festival qui seront détaillées, auxquelles nous vous invitons, parce que notre pays mérite que la culture soit valoriser. Nous, c'est ce qu'on propose pour la fête de la musique, des activités pour la jeunesse, des activités conscientes et des activités divertissantes. Donc, quelle belle fête de la musique.
1: Merci.
0: Merci.
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Et a dit Antoine, Arsenault de la Camer, Ilotas Dianis, et Cloris, Akola Carrefour. Écoutez ça.

0: une heure.
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